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0: Yes, I just love protect us. Yes, positive vibration in a total control. Reg Radio Show, c'est mardi de Roots and Culture. C'est mardi de partager le message positif, la vibration positive. Ici même sur le 88.3 à Québec, sur www.ckifm.org. Pour toute la planète reggae, yes, I greetings, salutations, saludos. My reggae familia.
1: I am I. Vibration, yeah.
0: I and I vibration, I and I Rasky Co-Selector, I and I. Yes, greetings to you. Greetings to each and everyone. Yes, I am. Vibration positive chaque mardi de 20h jusqu'à 22h. J'espère que vous allez bien, que vous êtes prêts pour partager tout le message conscient, la bonne vibration de la reggae musique avec moi-même, Rasky Co-Selector, sous les 88.3 FM, sur ckifm.org. Chaque mardi, en vivant, en direct et à tout autre moment dans la semaine, peu importe ce que vous faites, peu importe où vous êtes, peu importe votre langue d'origine, votre pays où vous écoutez Dreadal Control, la vibration positive est là, c'est le langage universel de la reggae musique. You know, World Sound Empower ici, in Dreadal Control chaque mardi, et salutations donc au massif.

celles qui écoutent sur evox.com, talawa.fr, Spotify, Apple Music, sur le podcast de Dread Al Control, directement sur notre site web ckiafm.org. Salutations à vous, big up yourself, yes, et enough love, enough respect de la part de Raskiko Selector. Et oui, on commence avec la vibration positive du grand Rastaman, Bob Marley, à 45 ans de son départ à Zion. Et on va s'écouter quelques morceaux Yes I pour continuer à se rappeler de ces messages universels qu'il nous a partagés. Yes, Roots, Rock, Reggae, préparez-vous massive. 2 heures de bonnes vibrations ici, 2 heures de bonne musique. J'ai plein de bonnes chansons, des classiques et aussi notre habituelle collaboration du côté du Brésil avec mon frère, c'est Orlando, yes, de pedrarara.com.br et bien sûr plein d'autres sons. So, mettez-vous bien, mettez-vous airy, partagez la vibration positive, le roots, rock, reggae de Dread Al Control scene.

Yes, I'm Massive. This is reggae music. This is Red Al Control Reggae Radio Show every Tuesday. You know, ici sur les 88.3 FM en vivant en direct chaque mardi et sur le www.ckifm.org. Salutations aux gens qui nous écoutent aussi sur les plateformes et les web radios qui diffusent Red Al Control, la de Dios.com.ar. Yes, AR Argentine, du côté de l'Argentine, du côté de l'Amérique latine, la de Dios.com.ar. Du côté du Brésil, pedrarara.com.br. Je vous ai dit tantôt. On a le reggae set, reggae inbox envoyé par C. Orlando de pedrarara.com.br chaque mois. Donc, du reggae fait au Brésil. Et bien sûr, du côté aussi du Brésil, radiojamaicabrasileira.com qui diffuse Red Al Control aussi chaque semaine. Donc, salutations à vous. Big up yourself. Yes. C'est Red Al Control. C'est bien sûr King of Reggae, Bob Marley. Robert Nesta Marley, l'artiste qui est né le 6 février 1945 à Nine Miles en Jamaïque, est décédé malheureusement à 36 ans seulement, le 11 mai 1981 à Miami, et aux États-Unis d'un cancer en mélomane. Et évidemment, on connaît tous pas mal l'histoire. Mais voilà, et aujourd'hui, on se souvient justement que ça fait 45 ans que Bob Marley nous a quittés. Et bien sûr, de façon exclusivement physique, parce que son esprit, sa musique, son message, sa foi restent plus vivants que nous, que jamais. Et j'allais dire, en fait, c'est un icône mondial qu'on retrouve un peu partout. J'aime bien raconter, reprendre les paroles de Manu Chao qui disait qu'il y a une seule chose qu'il a toujours retrouvé un peu partout dans la planète, et on sait bien que Manu Chao a passé sa vie à voyager avec sa musique dans tous les coins de la planète, et il racontait que peu importe l'endroit où il arrivait, il y avait toujours au moins une image de Bob Marley quelque part. Donc un symbole de rébellion, un symbole de paix en même temps, un symbole de vibrations positives, des bonnes musiques, Bob Marley. Et bien sûr, on a commencé avec Positive Vibration et Roots Rock Reggae, deux chansons qui se retrouvent dans l'album Rastaman Vibration, et c'est pas un hasard. Donc, en réfléchissant à la façon de commencer l'émission aujourd'hui et à savoir qu'est-ce que j'allais vous présenter pour souligner le 45e anniversaire de décès de Bob Marley, j'ai pensé justement à cet album Rastaman Vibration qui aura ou qui vient d'avoir 50 ans d'être présenté. Donc Rastaman Vibration, dernier album jamaïcain de Bob, donc enregistré en Jamaïque, et, un album qui est sorti, l'album original en 76 sur Island et Top Gun, et avec des incroyables musiciens comme d'habitude, hein. Bob Marley bien sûr à la voix, à la guitare, les Side Tree, Rita Marley, Judy Mowat et Marcia Griffiths, qui sont venus remplacer, en fait, je vous rappelle, il y a eu le départ de plusieurs personnes, et évidemment de ces deux frères, Peter Tosh et Bonnie Wailer. Donc voilà, c'est à ces moments-là que les Side Trees sont arrivés. Et qui avait de plus en fait sur cet album, comme d'habitude, Aston Barrett à la bass, Carlton Barrett à la batterie, Earl Smith, Donald Kinsey, Al Anderson sur certains morceaux, à la guitare, les claviers étaient assurés par Tyrone Downey, Bernard Harvey et Ian Winter, qui a joué sur War, et les saxophones de Tommy McCook, Glenda Costa, trombone Vin Gordon, la trompette David Madden et les percussions d'Alvin Patterson. En fait, on se souvient que Al Anderson et Lee Jaffe vont quitter les Wailers pour rejoindre le groupe de Peter Tosh, même si Al a quand même joué sur Crazy Bullheads. Ben, tout ça à cause du manager de l'époque, Don Taylor, et on connaît aussi que ça s'est pas très bien passé avec lui, et évidemment
l'arrivée des nouveaux guitaristes Earl Smith et Donald Kinsey qui sont venus jouer sur cet album, et sûrement un album très connu par la chanson War, entre autres, qui est un discours prononcé par Haile Selassie aux Nations Unies en 1933. Donc, un magnifique, magnifique album, justement, que je voulais vous présenter, le Rastaman Vibration, qui l'a consacré définitivement comme une star mondiale et le plus grand porte-parole du reggae. On se rappelle qu'en décembre de cette année 1976, c'est là qu'il a suivi la tentative d'assassinat chez lui, à Kingston, durant la difficile période électorale, pendant la campagne électorale. Et c'est là qu'il décide de s'installer à Londres pour vivre dans l'exil pendant quelques années. Histoire qu'il raconte dans l'album Survival et la chanson Ambush in the Night. Ben voilà, cet exil va durer jusqu'à la mi-78, quand il va revenir pour faire le One Love Peace Concert à Kingston. Donc, en fait, voilà un peu l'histoire de cet album magnifique, 50 ans plus tard, Rastaman Vibration. Et je vais vous présenter aussi d'autres morceaux, et pourquoi pas War, une des chansons les plus importantes de cet album et de l'histoire musicale de la discographie de Mr. Bob Marley and the Wailers. Écoutez ça comme il faut, les paroles toujours d'actualité, parce que il faut défaire cette philosophie qui présente les humains dans différentes catégories à cause de ces différences. Écoutez ça, War, Bob Marley and the Wailers, gente, escuchando la vibración positiva del Red al Control Reggae Radio Show. Y es cada martes de las 20 a las 22. Soy Rasquico Selector, presentándote, enviándote sonido positivo. Y es el verbo, la palabra, el sonido.

Yes, Massive, à l'écoute de la bonne vibration, très dans le contrôle. Laissez-moi vous présenter Crazy Ballheads de Bob Marley and the Wailers dans la sélection. Et voilà, c'était pour souligner, bien sûr, toute cette vibration positive que nous a donné cet album magnifique, Rastaman Vibration, un des albums les plus populaires de l'artiste de Bob Marley, peut-être un des albums les plus connus. Et en tout cas, un de mes préférés, Rastaman Vibration, chaque morceau. Donc, je vous ai présenté Positive Vibration. On a écouté Roots Rock Reggae, War et Crazy Ballheads pour cet album qui, en fait, c'est assigné aussi un peu la dernière rencontre entre Peter Tosh et Bonnie Wailer. Donc, en fait, un mois après l'enregistrement de l'album, Bob va retrouver Peter Tosh et Bonnie Wailer pour la dernière fois sur les scènes au National Stadium de Kingston pour un concert en première partie de Stevie Wonder. Donc, après, ben voilà, le Rastaman Vibration Tour va commencer au printemps et va amener les Wailers pendant 3 mois aux États-Unis, où ils ont enregistré les lives à The Roxy et puis sont partis en Europe, quoi. Donc, un magnifique album, Rastaman Vibration. Au départ, en fait, un album qui a été critiqué parce qu'on le trouvait moins militant que l'antérieur, le Natty Dread. Mais bien sûr, il faut écouter comme il faut entendre le message caché même derrière les chansons de Bob Marley qu'on peut considérer comme d'amour, quoi, donc dans toute sa discographie. Donc voilà, un petit rappel de l'importance de Bob Marley and the Wailers, et principalement aujourd'hui, donc un review de l'album Rastaman Vibration, 50 ans après. Et aujourd'hui, bien sûr, on souligne la disparition de Bob Marley le 11 mai 1981. Ça fait 45 ans qu'il est parti, le roi de la musique reggae. Et on va s'écouter encore plus de musique liée à Bob Marley. Je parle des deux enfants de Bob, Stephen et Ziggy. Bon, je vous présente en premier Stephen Marley, qui vient de nous présenter le premier single d'un projet très intéressant, très original. En fait, il l'a dévoilé, ça fait quelques jours seulement, le morceau « Hills of St. Anne » via Ghetto Youth International, qui est carrément un voyage à travers la Jamaïque. Donc, ça va être une série de chansons dédiées chacune à une paroisse de la Jamaïque. Donc, de cette façon, Stephen Marley nous amène un peu partout dans son île natale, en fait. Dans les vidéos aussi, les paysages, l'identité, la culture de l'île. Donc, voilà. C'est tout à fait normal, tout à fait logique de commencer à Saint-Anne, la Garden Parish, terre natale de son père Bob Marley et du grand Marcus Mosiah Garvey, berceau de la famille de Marley. Donc, à suivre le projet, Hills of Saint-Anne est disponible sur les plateformes et je te le fais entendre ici, notre Dal Control. Yes, Sayah.

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1: Yes, the man of the ghetto, Mr. Bob Marley. Et là, c'est Ziggy Marley, une chanson originale dédiée à son père, évidemment, donc de sa nouvelle production Bright Side. Donc, juste pour vous rappeler, avant ça, on a écouté Stephen Marley, Hills of Ascension, un voyage incroyable à travers la Jamaïque avec ses projets originaux, que ses grands artiste et peut-être un des plus talentueux de la famille Marley. Stephen nous présente avec ses premiers singles Hills of Ascension. Bien sûr, je vais vous partager la vidéo, la magnifique vidéo sur ma page Facebook dreadalcontrol.ckia que je vous invite à suivre, je vous invite à regarder de temps en temps. Dans la semaine, je vous partage des nouvelles, je vous partage des liens avec la programmation de chaque mardi dans Dreadal Control, les dates et les soirées sans système dans notre coin de la planète. Donc en tout cas, j'essaie de vous partager l'actualité reggae sur ma page Facebook dreadalcontrol.ckia et si vous voulez me contacter, allez sur mon adresse hotmail rastaquebec@hotmail.com. Sur Instagram, vous me retrouvez comme ras.kiko, ras.kiko, tout simplement. Donc voilà, parfois quelques images, quelques photos. Je ne suis pas très actif sur les réseaux malheureusement, mais voilà, chaque mardi nous avons un rendez-vous en vivant en direct sur les 88.3 FM à Québec, bien sûr sur les www.ckiafm.org pour le reste de la planète, et bien sûr avec toute la grande famille de Dreadal Control, un peu plus tard dans la semaine, sur evox.com, sur talawa.fr, sur Spotify et plus. Et voilà, on continue dans ce petit hommage à Bob Marley. Et là, on va tranquillement vers cette nouvelle chronique, donc la nouvelle production, nouvel album, Bright Side de Ziggy Marley, qui avait été annoncé à l'occasion du Record Store Day. Donc, pour ce jour-là, le 18 avril, et il y a eu la sortie en exclusivité en vinyle de cet album, 9e album de Ziggy, Bright Side, qui est maintenant disponible un peu partout, dans toutes les plateformes depuis le 1er mai. Et ça fait plaisir de te les présenter. Et donc, évidemment, avec ce premier morceau, premier single, extrait de l'album, et ça s'appelait Many More for Bob, qui, bien sûr, était disponible depuis quelques semaines, et qui nous présentait pour la toute première fois dans la carrière de Ziggy un titre original entièrement dédié à son père. Donc, une chanson qu'il avait composée, qu'il avait travaillée pendant le tournage du film biographique Bob Marley One Love qui était sorti en 2024. Et là, tout de suite après, il nous a présenté un magnifique clip court-métrage appelé Racism Isaac Hila, que je vais te présenter tout de suite avec les morceaux aussi de cette bonne production Jah We Give Glory, ici notre Dreadal Control. So, montez le son, on écoute la nouvelle production de Ziggy Marley, ici notre Dreadal Control. Et on va continuer tranquillement avec plein d'autres sonorités. Si, yes, Saya.
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Quelle magnifique nouvelle production Free and Flower de Marcus Gadd et Tamal, cette collaboration qu'on connaît depuis un bon moment. Et en parlant de fruits, là, le prochain set, la prochaine sélection est incroyable et ça nous rappelle justement ce travail du label Fruit Records et de 18 Parallel et cette nouvelle production qui s'appelle All Fruit Ripe. Ici, notre dans le contrôle, écoutez ça, quelle vibration! Je vous présente quelques morceaux et par après, on va chroniquer les tout. Yes, I am.

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À l'écoute de la bonne vibration massive, à l'écoute de Dread Al Control Reggae Radio Show et la magnifique production de The 18 Parallel. Une production sortie sur le marché le 24 avril 2026, donc est encore chaud. Yes, tout frais, tout chaud. Et en fait, voilà une nouvelle collaboration évidemment. The 18 Parallel est très très lié au label Fruit Records. Et justement, le nom de cette production, c'est Old Fruit Ripe. Donc, tous les fruits mûrs, quoi. Et ça fait référence justement à cette production, à ce projet qui a été enregistré entre 2015 et 2025. Donc, quand même assez du temps. Justement, 2015, si je ne me trompe pas, c'est le moment où Fruit Records a commencé cette magnifique mission de faire la promotion de la musique jamaïcaine de façon originale, souvent avec des très grands musiciens et souvent accompagnés des artistes jamaïcains, comme c'est le cas dans cette production où on va retrouver des noms tels que Leroy Horsemouth Wallace, Scully Sims, Dalton Brown ou Errol Nicholson qui ont participé, donc qui accompagnent les musiciens, les grands musiciens qui font déjà le bonheur de 18 Parallel. Évidemment, un label et un groupe que je vous conseille toujours. On écoute souvent la musique de 18 Parallel et différents projets. Et évidemment, c'est toujours, ça signifie toujours de la très bonne qualité. Ce projet All Free Ripe, c'est une production en fait sortie récemment en format de showcase. Ça veut dire donc des chansons originales avec la version dub tout de suite après. Donc 6 artistes jamaïcains qui sont invités pour faire 6 titres et chacun accompagné de sa version dub, comme c'est le cas en ce moment, Freedom Dub, de la version qu'on venait d'entendre de Mike Ashemaya de 18 Parallel, To Be Free. Et c'est comme ça qu'on ouvre l'album, magnifique album, et le tout mixé avec grand soin par Roberto Sanchez, donc un autre habituel de cette émission. Donc on commence comme ça avec un Steel Rockers comme on aime bien, du son, du bon son des années 70 avec des cuivres puissants et avec la qui se mélange avec la guitare de Dalton Brown et les percussions de Scully Sims. Et voilà, évidemment, un grand chanteur comme c'est Mike Ashemaya qu'on n'a pas écouté aujourd'hui pour ouvrir l'émission, hein. Comme chaque semaine, c'est Mike Ashemaya, le dub plate pour Dread Al Control, qui nous annonce le début de l'émission, mais pas aujourd'hui. Aujourd'hui, on a commencé avec du Bob Marley tout de suite, tout droit. Yes. Après, bon voilà, vous retrouvez plein d'autres magnifiques morceaux. On retrouve No More Will I Run. On retrouve en fait, je voulais nommer. Et Rod Taylor qui fait Gaiden Star. Rod Taylor, Var. On retrouve Kate Rowe. Et Aitral Heights aussi qui fait une autre version. Et on va s'écouter quand même d'autres versions de cette magnifique showcase appelée All Fruits Ripe de 18 Parallel et l'étiquette suisse Free Records. Donc voilà, magnifique son qui nous rappelle justement l'époque où il y avait des studios, des labels qui disposaient de leur propre studio band, comme le Roots Radix qui était affilié à Studio One, le Wailers à Tough Gun bien sûr, et le Revolutionaries pour Gibbs Records. Ben voilà, The 18 Parallel est affilié au label suisse Free Records et ils produisent un son incroyable. En tout cas, moi personnellement, j'adore ce qu'ils font à chaque fois et je vous invite à visiter donc les bandcamp de Free Records et à écouter toutes les productions de 18 Parallel depuis plusieurs années, qu'ils nous offrent de la très bonne musique authentique, vivante, reggae music, you know. Donc je vous présente d'autres morceaux. Yes, on va s'écouter donc Guiding Star, Rod Taylor à la voix. Yes, Aya, écoutez ça, ici Nadredal Control.

0: Je sais, familia. À l'écoute de la bonne vibration de Redal Control, à l'écoute de 18 Parallèles et cette nouvelle production, ce nouveau album appelé All Fruit Ripe. Donc, comme d'habitude, un album que je vous conseille. Bien sûr, toute la musique que je vous présente ici, c'est de la musique à garder très proche, à découvrir, à continuer à connaître, quoi. Donc, The 18 Parallèles et tout le travail de Fruit Records, le label suisse, donc, qui nous présente un magnifique son. Et voilà, encore une fois, je te rappelle la liste des chansons. En fait, ben, je te rappelle les chansons que je t'ai présentées avec les artistes Mike Ashimaya, To Be Free et la version Free Dance Dub, avec Rod Taylor, Guidance Star et la version Dub, Shooting Dub. Et on écoute VAR avec Lady Kingdom Come. Et évidemment, en parlant des listes des chansons, rappelez-vous, hein, si je vous partage chaque semaine l'émission, le podcast, en fait, l'audio et la playlist, la liste des chansons, sur ma page Facebook, dreadalcontrol.ckia. Et vous pouvez suivre ça, toute l'actualité et les dates, quelques nouvelles et tout sur cette page Facebook, dreadalcontrol.ckia. L'audio, vous allez le retrouver aussi avec la liste des chansons sur evox.com. Je vous rappelle, c'est une plateforme de téléchargement de musique, de partage de musique gratuit. Vous pouvez l'écouter directement sur le site evox.com et vous pouvez télécharger l'application. C'est gratuit, ça s'écoute super bien et c'est l'émission vraiment sans pub et toute prête à écouter. De même que sur talawa.fr, une plateforme spécialisée en reggae et dub, à qui je fais un gros big up, hein, parce que c'est des vrais amateurs de reggae et dub music. Et bien sûr, ça se retrouve aussi sur Spotify, sur Apple Music, mais avec la pub, avec les posts, quoi. Donc, bon, invitation sur evox.com, invitation sur talawa.fr, et sinon évidemment à l'écouter en direct, hein, à faire partie, à l'inclure dans vos habitudes les mardis, écouter en direct Dread Al Control Reggae Radio Show. Et comme d'habitude, voilà, chaque mois il y a notre frère, c'est Orlando, qui nous partage un petit set de reggae fait au Brésil, donc Reggae Inbox, je te rappelle, c'est Orlando, il est un musicien, un grand musicien et chanteur de Pedra Rara et aussi producteur en fait de la web radio pedrarara.com.br. Donc je vous laisse avec justement sa sélection qu'il nous envoie directement du Brésil chaque mois et on s'écoute dans quelques minutes pour encore plus de sons. Yes, Reggae Inbox, reggae fait au Brésil, écoutez ça.
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Yes, I, à l'écoute de la bonne vibration, Dread al Control, et c'était le reggae set fait par notre Adrien, notre frère. C'est Orlando de Pedra Rara Web Radio et Pedra Rara, le groupe, le band de reggae brésilien. Donc voilà, une fois par mois, il nous partage un petit set d'une vingtaine de minutes pour nous faire découvrir, nous faire connaître des artistes qui font de la très bonne reggae musique au Brésil. La plupart du temps, bien sûr, en portugais. Et je lui ai demandé justement d'animer en portugais aussi pour vous amener cette vibe. Donc, directement du Brésil jusqu'à chez toi. Yes, et peu importe où ça se trouve, ton chez toi, si c'est à Québec, au Canada ou un peu partout dans la planète avec justement... l'audio que je vous partage un peu partout, hein. Donc évidemment talawa.fr, evox.com, Spotify, Apple Music et aussi la section des podcasts de CKIA. Quand vous cherchez Dread al Control, voilà, vous tombez sur la fiche de l'émission sur notre site ckiafm.org. 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Donc, c'est la résistance, quoi. Yes. Donc, et voilà, c'était le Reggae Set, Reggae Inbox de notre Adrien, c'est Orlando. N'oubliez pas, ça reste disponible, cet audio. Donc, je vous le partage principalement et rapidement sur Facebook, pour ma page Facebook dreadalcontrol.ckia ou Raskiko, donc si vous voulez m'accompagner avant de, parce qu'on arrive très rapidement à la fin de l'émission, je ne veux pas laisser passer une semaine de plus sans vous présenter le tout dernier single de notre frère DJ Moja aka Habitbox aka Aiden Moja. Donc voilà, Aiden Moja qui roule ces temps-ci sur le surnom DJ Moja, que vous allez retrouver d'ailleurs au Solstice Festival pour la soirée du 12 juin, si je ne me trompe pas, donc du côté de Saint-Georges en Beauce. Donc il va commencer la soirée et la fin de semaine du festival, le Solstice Festival, à qui on fait un gros big up. Donc ça commence avec une soirée reggae en force, DJ Moja et notre Adrien, Neto Youth et Mikey Dangerous aussi seront là pour cette première soirée du festival, et là le tout commence à partir du samedi. Mais bref, DJ Moja, un artiste local, nous a fait un magnifique nous a produit un magnifique son qui vient accompagné d'une vidéo exclusive, une vidéo très originale et en soutien au peuple palestinien. Donc voilà, je vous présente la chanson, je vous invite à l'écouter à fond, à la partager. Il y a la vidéo qui se retrouve un peu partout, que je vous partagerai aussi sur ma page Facebook, dreadalcontrol.ckia. So, montez le son, DJ Moja, Palestini, yes. On soutient la révolution, on soutient le peuple palestinien.

Voilà, people, Big Big Tune, Falastini de DJ Moja, un artiste local connu aussi sous le nom de Hayden Moja ou Habit Box, donc qui roule depuis longtemps dans notre ville en tant que sélecteur, en tant que DJ, en tant que chanteur. Donc voilà, il nous a présenté par le passé quelques productions et c'est son nouveau single. Hommage au peuple palestinien et à cette lutte qui continue et qu'on ne peut pas oublier. Yes, je vous dis ça comme ça. Donc voilà, Massive, nous on va continuer pour les quelques minutes qui nous restent. J'aimerais quand même vous présenter rapidement un album qui nous arrive du côté des Titanians et que je veux vous présenter rapidement. Yes, on commence l'écoute. C'est que reste tout. Yes, écoute ça. Ici, Nadre dans le contrôle.

Voilà, people, c'était l'album Tinko de Titanians du côté de Euskal Herria que je voulais vous partager. Sûrement, on va continuer à l'écouter la semaine prochaine parce qu'on arrive à la fin de l'émission. Le temps juste de vous remercier d'être là à l'écoute de Dread Al Control comme chaque semaine, comme chaque mardi de 20h jusqu'à 22h, bien sûr dans notre heure locale de Québec, Canada. Et je vous invite, comme d'habitude, à réécouter, à partager, à faire connaître, à faire grandir la culture reggae et à nous aider à grandir, à nous faire entendre par plus de monde un peu partout dans la planète reggae. Donc n'hésitez pas à partager Dread Al Control. Un grand merci, much love, much respect. Yes, je vous laisse avec une dernière chanson de ce groupe de Titanians, comme on dit en espagnol, et comme eux-mêmes prononcent, de Titanians. So, l'album Tinko, et voilà, je vous laisse un grand morceau. On s'écoute la semaine prochaine. Restez highly positive. Prenez soin de vous, prenez soin de votre communauté. Ne laissez pas la chance à Babylon System. You know, yes, de l'album Tinko, qui vient de sortir, on va écouter No Les Vi Hacerlo. Yes, ça y a, écoutez ça.

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0: Marie-Ève?
1: Quoi?
0: As-tu pris le pot du poulpe?
1: Hein?
0: As-tu pris le pot du poulpe?
2: Non!

Ça va? Ouais, toi? Hey, c'est une question banale. Ouais, on va se répondre pour de vrai. OK. Ah oui.

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0: Il fait actuellement 5 degrés au mois de mai. C'est froid. Et un maximum de 13 degrés cet après-midi. Ça va être fou dans les prochains jours. Il va y avoir de la pluie, il va y avoir du beau temps, du 22 degrés. On va pas savoir comment s'habiller. Il est 7h tout pile. On est le mercredi 13 mai 2026. Vous êtes avec Félix De Wisem et c'est le début du tour d'actualité. Un employé de l'école Anne Hébert accusé d'agression sexuelle. L'homme travaillait comme éducateur en service de garde dans l'école située sur le chemin Sainte-Foy dans le quartier Montcalm. Kerfala Bagoura fait face à des accusations d'agression sexuelle et de contact sexuel. La victime est une jeune fille de 13 ans. Les faits qui lui sont reprochés auraient été commis le 27 mars dernier. Kerfala Bagoura a comparu une première fois le 9 avril et il a été remis en liberté en attendant la suite des procédures. Kerfala Bagoura doit revenir en cours le 16 juillet. Il n'a pas encore enregistré de plaidoyer. Sans transition aucune, Félix Lajoie du Soleil nous apprend que l'immeuble abritant la barberie pourrait être rasé pour faire place à un immeuble de 15 étages. Selon Logiexpert qui sont les propriétaires de la bâtisse, c'est un projet idéal pour redynamiser le quartier. Ils ajoutent qu'ils n'ont pas vraiment le choix faute d'autres solutions viables. La vétusté du bâtiment serait en cause. Dans le nouvel immeuble, le rez-de-chaussée sera réservé à des commerces de proximité. Pour les 14 étages supérieurs, ce sera environ 360 logements qui seront aménagés, mais aussi 22 000 pieds carrés d'espace de bureau. Concernant la barberie, mais selon les propriétaires, donc Logiexpert, il ne devrait pas y avoir de changement. Parce qu'en fait, ce qu'ils veulent faire, c'est construire les nouveaux locaux de la barberie, les faire déménager dans les nouveaux locaux avant de détruire la bâtisse qui abrite en ce moment la microbrasserie. En parlant de nouveautés à Québec, que pensez-vous de faire un spa au beau milieu du bassin Louise? Ça devrait être possible dès l'automne prochain. C'est l'entreprise Solstice qui promet l'un des plus grands saunas flottants au monde au cœur du Vieux-Québec. Sur plus de 3500 pieds carrés, il y aura 7 barges qui contiendront 4 saunas sociaux. Donc les saunas sociaux, c'est quand vous pouvez partager votre sauna avec d'autres personnes. Et c'est à peu près 75 personnes en même temps qui pourront profiter des joies du spa au cœur du Vieux-Québec. Vous pourrez alterner bain chaud et bain froid directement dans le bassin Louise, puis pour toute l'année. Je sais pas si plein mois de février, j'ai vraiment envie d'aller me tremper dans le bassin Louise, mais bon. Ce projet a été rendu possible grâce à un soutien financier de 864 300 $ du gouvernement du Québec dans le cadre du programme d'aide à la relance de l'industrie touristique. Ça, c'est une petite parenthèse, en le lisant, je m'en suis rendu compte. Le programme d'aide à la relance de l'industrie touristique à Québec, je pense qu'on n'a pas besoin de relance au niveau du tourisme. On est plein fer dans le tourisme. Autre nouvelle qui fera plaisir aux touristes, mais aussi aux locaux, 5 rues de Québec vont être piétonnisées cet été. Les rues concernées sont la rue du Parvis dans Saint-Roch, juste à côté du Noctem, la rue Saint-Paul au Vieux-Port, la 3e avenue à Limoilou et Grande Allée du côté restaurant et bar. La dernière est la rue Saint-Jean avec 2 portions sans voiture. La première sera à l'intérieur des remparts et l'autre sera du côté des restaurants juste avant Honoré-Mercier. C'est 2 de moins par rapport à l'année dernière. La SDC Saint-Roch n'a pas renouvelé l'expérience sur Monseigneur Gauvreau et sur Saint-Joseph-Est. Pensez à vérifier les dates et les heures sur le site de la ville parce que ce ne sera pas en tout temps. La liste des artistes présents sur les plaines pour la fête nationale a été dévoilée. Prévue le 23 juin, vous pourrez retrouver Mia Tiner, la grande gagnante de la Star Academy 2025. Ça va être beaucoup de locaux aussi. Il y a Lou-Adrien Cassidy, Mélissa Bédard, Sarah May, À la Claire Ensemble. Il y aura Marie-Mé aussi, Gab Bouchard, le record qui vient du Saguenay. Et plein d'autres feront partie de la distribution. Je pense aussi à Claude Dubois. Petit rappel, l'année dernière, les célébrations ont été annulées en raison d'orages violents. Donc, on espère que cette année, s'il va y avoir, la météo va être clémente de notre côté. C'est plus de 70 000 personnes qui sont attendues sur les plaines cette année. En espérant revoir les petits pas de danse de Christine Fréchette qu'on a pu entrevoir hier lors de la cérémonie pour le dévoilement de la soirée. Je vous invite à aller voir les images sur les différents réseaux sociaux ou sur YouTube directement. Je pense qu'on tient quelque chose. La Christine Fréchette qui fait des petits pas de danse, c'était vraiment à mourir de rire. Ce qui nous fait pas rire en tout cas, c'est ça fait beaucoup rire Marc-André. Ce qui nous fait pas rire en tout cas, c'est le suivi sur le procès concernant l'explosion mortelle à Bosseville. Au deuxième jour des audiences du procès des entreprises Bois-Ouvray et Séchoir de Bosse, c'est la contremaître en poste le jour du drame qui est venue témoigner. Julie Provençal a raconté n'avoir entendu aucune alarme incendie lors de l'événement. Elle raconte être allée vérifier avec Martin Roy, l'une des personnes décédées, lorsqu'une odeur de fumée s'est fait ressentir. Oui, Marc-André, petite attention.
1: En revenant à ton autre sujet, là, ouais. Madame Fréchette qui danse, est-ce qu'elle est meilleure que M. Drainville qui chante?
0: Même niveau à peu près. Là, c'était un peu du style de Donald Trump. Tu sais, des petits mouvements d'épaule circulaires, des grands sourires. Au moins un sourire, contrairement à Donald Trump.
1: OK, mais elle n'a pas les cheveux jaunes.
0: Non. Puis elle est certainement moins xénophobe, moins raciste, puis moins corrompue certainement. Mais ça, c'est une autre question. Bon, revenons à notre nouvelle de Bosseville. Donc c'est ça, au deuxième jour des audiences du procès des entreprises Bois-Ouvray et Séchoir de Bosse, c'est la contremaître en poste le jour du drame qui est venue témoigner. Julie Provençal, c'est son nom, a raconté n'avoir entendu aucune alarme incendie lors de l'événement. Elle raconte avoir être allée vérifier avec Martin Roy, l'une des personnes décédées, lorsqu'une odeur de fumée s'est fait ressentir. Devant l'ampleur de l'incendie, elle a demandé l'évacuation, mais Martin Roy et deux collègues qui avaient suivi une formation avec les pompiers ont décidé d'aller combattre le feu avec des extincteurs. Les trois décéderont lors de l'explosion qui s'en est suivie. Julie Provençal a ajouté que depuis 7 ans, qu'elle était en poste, elle n'avait jamais participé à un exercice d'évacuation. Pour rappel aussi, il ne devait pas y avoir de travaux sur le toit ce jour-là. Les travaux auraient dû être finis le vendredi. Puis personne n'était au courant qu'il y avait des travaux cet après-midi-là. Normalement, l'entreprise n'aurait pas dû produire n'importe quoi ce jour-là. Donc c'est ça qui avait fait le drame. Donc les deux entreprises sont visées par 8 accusations de négligence criminelle pour la mort de 3 employés et les lésions subies par 5 travailleurs. Elles ont plaidé non coupables. Retour sur l'extradition avortée de Dave Picturmel. Hier, on apprenait que l'Italie avait refusé la demande d'extradition du leader de la Blood Family Mafia. Ce sont des enjeux de sécurité qui justifieraient cette décision. Parce qu'en septembre 2024, il faut se rappeler que les Hells Angels auraient offert une prime d'un demi-million de dollars à quiconque allait leur livrer Turmel. De plus, l'accusation de complot déposée en 2023 contre le Caïd aurait posé problème parce que ce crime ne figurerait pas dans le code criminel italien. Le processus va donc être repris à zéro, mais cette fois, les 9 chefs d'accusation déposés contre lui correspondront aux lois italiennes. On parle de gangstérisme, de trafic d'armes prohibées et d'enlèvement à l'aide d'une arme à feu. Ça, c'est 3 des 9 chefs d'accusation. Ces rebondissements risquent de repousser de plusieurs mois, voire de quelques années, le retour au pays de Dave Turmel. On va aussi parler de son ancien collègue qui s'est dissocié maintenant de la Blood Family Mafia. C'est Al Boivin qui est devenu le leader du North Savage Gang qui lui aussi, il est en cavale. Il ne s'est pas encore fait attraper, mais apparemment les recherches commencent, l'étau se resserre en tout cas autour du trafiquant. Mais il paraît qu'il est parti en Europe. Il a tenté de faire comme Dave Picturmel pour essayer de faire un peu la dolce.

Après l'augmentation du prix de l'essence, la guerre en Iran a une autre conséquence plus inattendue ce coup-ci, c'est le prix de votre changement d'huile qui va augmenter fortement. On parle de hausses d'entre 30 et 40% qui sont attendues pour cette saison de changement-là. Le journal de Québec qui a appris que la majorité des compagnies de distribution d'huile à moteur ont contacté leurs clients la semaine dernière pour les informer d'une augmentation musclée de leur prix pour l'huile à moteur et d'autres produits à base de pétrole. La raison principale évoquée, c'est la destruction des installations d'une énorme usine de transformation de matières premières au Moyen-Orient. Cette usine, elle dessert la majorité des distributeurs d'huile à moteur dans le monde. Donc au moins, on peut se consoler. Nous, on prend une augmentation, mais tout le monde prend une augmentation. On est tous solidaires dans cette partie-là. On va parler aussi des contrats fédéraux en défense. Donc là, on part au fédéral. Puis Québec nomme l'ex-PDG de CAE comme émissaire spécial. Puis l'ex-PDG de CAE, c'est Marc Parent, qui aura comme mission d'attirer les milliards de dollars de la stratégie fédérale en matière de défense. Vous vous en souvenez, c'est Ottawa qui veut muscler un peu son programme de défense et qui a décidé d'investir des centaines de milliards de dollars dans des programmes de défense. Et donc, le gouvernement du Québec compte bien obtenir sa juste part. Donc en espérant que ce soit meilleur que pour le fonds de transport en commun. Marc Parent, c'est un gestionnaire en aéronautique qui a été aussi à la tête du fabricant montréalais de simulateurs de vol pendant 15 ans. Donc en tout cas, le Québec croit que c'est qu'est la personne toute désignée pour y arriver. Puis ça, c'est Bernard Drinville qui y croit. C'est notre super ministre de l'économie, de l'innovation et de l'énergie, Bernard Drinville. Oui, qui chante bien sûr Marc-André aussi. Je ne sais pas s'il va pouvoir faire la Starac 2027 en tout cas. Espérons qu'au niveau des nominations pour aller récupérer les centaines de milliards de dollars de la défense, il soit bien meilleur. Pour terminer à l'international, Donald Trump, c'est un peu là. On avait fait pendant un moment la Trumperie du jour là, quand il était au sommet de sa gloire au niveau des bêtises dites par jour. Puis là, aujourd'hui, il a fait une déclaration, mais c'était hier, il a fait une déclaration assez surprenante concernant la guerre en Iran. Il a déclaré « Je ne pense pas à la situation financière des Américains ». Ça, à quelques mois maintenant des midterms, donc des élections de mi-mandat, c'est une déclaration très très surprenante parce qu'on sait que Donald Trump est très alerte sur les sondages, puis les sondages d'opinion, puis qu'il trouve que c'est très important de remporter les élections de mi-mandat. Donc c'est quand même très très surprenant, comme je disais, surtout qu'en plus l'inflation aux États-Unis est à son plus haut niveau. Puis là, ça commence à se voir que ça peut pas être tout le temps la faute de Joe Biden. Ils ont quand même, j'ai regardé hier, juste pour vous quand même, j'ai zappé sur Fox News, puis tous les commentateurs pro-républicains disaient que tout ce qui se passait en ce moment, c'était la faute de Joe Biden qui avait laissé les États-Unis au sommet de la décrépitude. C'était assez hallucinant, en tout cas, la propagande qu'il y avait du côté américain. C'est ce qui conclut le tour d'actualité aujourd'hui. Puis on va poursuivre pour la chanson du jour, notre série sur les road trips, donc les chansons que je vous ai sélectionnées pour écouter dans votre voiture cet été ou même maintenant si vous aimez ça, avoir froid aux oreilles. Donc aujourd'hui, ça va être la chanson « Femme Like You », mais pas la version de Camaro, mais celle de Monaldine, qui est un DJ, ce sera la voix de Emma Peters, qui est une des spécialistes des reprises, qui est des remixes, qui est vraiment très bonne. Puis petite anecdote, Femme Like You, c'est vraiment un tube planétaire. Quand j'étais à l'armée en France, on avait fait 6 mois dans l'océan Indien pour contrer la piraterie au large de la Somalie. Puis notre base de repli, c'était les Seychelles. Bon, c'était quand même des très belles bases de repli. Et cette chanson, un soir passée en boîte de nuit, Femme Like You,

0: Puis les gens adoraient ça. Ils ne comprenaient pas tous les paroles, même si les Seychelles ont été françaises pendant longtemps. Mais quoi, il y a une sorte de créole patois un peu de chez eux qui où ils mélangent un peu le français, l'anglais, puis le créole. Puis c'est ça, les gens étaient fous avec cette chanson. Marc-André, petit commentaire sur Femme Like You.
1: Non, non, non, mais t'as fait ton service militaire en France?
0: Non, je me suis engagé pendant 4 ans, moi, en France.
1: OK.
0: Ouais, j'ai pas...
1: Dans la marine?
0: Ouais, dans la marine nationale, ouais. Donc ça m'a fait permettre de voir du pays, puis de voir que Femme Like You était un tube planétaire, puis rien que pour ça, je pense que je referais 4 ans. Bon, allez, on l'écoute donc Femme Like You de Monaldine feat Emma Peters dans Bon Matin L'Actu, ACKIFM 88.3.
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0: Femme Like You de Monaldine avec Emma Peters. Me dites pas que ça sent pas l'été, vous savez, les cheveux au vent. Tiens, Marc-André, là, tu dois... Est-ce que t'as une petite décapotable, Marc-André?
1: Il serait beau là-dedans, hein?
0: Ah ouais?
2: Non, j'ai deux vélos.
0: Deux
2: j'ai,
0: vélos?
2: Ouais, puis j'ai mon... Et j'ai un abonnement à vélo.
0: Ah, mais
1: le cheveu va au
2: vent. Mais je mets un casque, par exemple. Je mets tout le temps mon casque. Parce que ma tête, là, c'est comme ma mère. J'en ai juste une.
1: Oui, effectivement.
0: Mais moi, j'ai une question, là, parce que là, ça m'interpelle. Pourquoi t'as un abonnement à vélo alors que t'as déjà deux vélos?
1: Ah ah!
2: Ben, parce qu'à vélo, c'est super pratique. Okay. J'ai pas, tu sais, je vais à quelque part, j'ai pas besoin de me casser la tête pour barrer le vélo.
0: Ah.
2: T'sais, tu comprends-tu? C'est,
1: tu
2: c'est super dommage.
1: Ouais,
2: c'est ça. Puis j'ai pas besoin de mettre en cuissard quand j'embarque sur un vélo. OK.
1: Sur les tiens, tu mets des cuissards?
2: Hein?
1: Quand c'est tes vélos, tu mets des cuissards?
2: Ben, c'est un vélo de route, ouais, là, ouais. Qui pèse, je me souviens pas trop, pas beaucoup de kilos, ouais. Là, tu sais.
1: Ça fait que... Marc-André, ouais. En cuissard, cheveux au vent.
0: 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On vous envoie la photo.
1: Ça serait absolument génial.
2: Ouais, mais le problème, c'est que quand je suis en cuissard, je vais vite.
1: On peut pas te prendre en photo. Ça va juste être une trace dans la photo. Quel homme!
0: Je pense qu'avec ça, on fait le buzz. On devient radio numéro 1 à Québec. C'est réglé. Bon, ça, c'est, tu vois, ça va me faire une belle transition pour la suite. Ce que vient de nous exposer Marc-André, on appelle ça un problème de riche. Tu sais, quand t'as déjà deux vélos, puis que t'as en plus un vélo.
2: Ouais, regarde, mon vélo de route, je l'ai acheté en 2007. Il était en vente.
1: Okay? Ah ouais?
2: Puis... je l'ai acheté pour aller travailler à mon école. Je partais du Vieux-Québec, j'allais à l'ancienne Norette, 19,4 km, en montant le vent dans la face. OK?
0: Oh.
2: Ça fait que c'est ça. Puis l'autre vélo, mais c'est un espèce de camion, si tu veux, que je peux mettre des sacoches que j'ai acheté usagées.
1: Puis là, tu les toffes le plus longtemps possible. C'est la chose la plus écologique à faire, en passant.
2: Oui, c'est ça. Puis celui-là, mon camion, il est en chromoly, là, en acier chrome molybdène. C'est quand même assez lourd, mais c'est confortable. En acier, ouais. C'est comme un spring, si tu veux. Là, puis,
1: un vélo de voyage, un peu plus.
2: Oui, ben, c'est ça. C'est pour faire du...
1: La longue route.
2: C'est ça.
0: Comme on dit, les riches sont souvent les plus radins. Mais ça, c'est un autre problème. Je rigole, Marc-André. On a le droit de le dire que t'es un peu le comment dire, le Bill Gates de ces cahiers. Yeah,
1: ben oui.
0: Bon, en parlant de Bill Gates, normalement, le mercredi, c'est politique. Ça va être un peu raccourci aujourd'hui. Puis je voulais parler avec vous un peu de Québec solidaire puis sa proposition de taxer les riches. Pour rappel, c'est 1% sur les fortunes de plus de 25 millions, donc 25 millions et plus. Mm-hmm. Donc, ça concerne 0,1% des Québécois, donc c'est vraiment minime. Ils pensent aller chercher plusieurs milliards de revenus en tout cumulés, ouais, pour justement faire ça. Puis ça a fait énormément réagir. On a vu François Lambert, l'influenceur des riches un peu, là, après peut-être, comment il s'appelle celui qui a le Beach Club et tout.
1: Olivier Primo.
0: Oui, après Olivier Primo. Là, il est sorti en disant tout des beaux mots comme ta gueule, voyeule. C'est fou d'être aussi riche, puis des fois, on n'est peut-être pas classe.
1: Ouais.
0: Ça, c'est un autre débat qu'on pourrait lancer. Est-ce qu'être riche, ça veut dire être classe? Mais bon. Puis là, il y a Éric Duhaime qui est sorti pour défendre... Mais ça, c'est toujours bizarre. Là, c'est une petite parenthèse dans la parenthèse, mais c'est drôle que les conservateurs qui sont là pour être le peuple, pour aider le peuple, sont toujours les plus promptes à aller défendre les ultra-riches.
1: Les ultra-riches également. Ça peut sembler incohérent, effectivement.
0: C'est complètement incohérent. Mmh. C'est la même chose qui se passe en France là, en ce moment avec les gros débats sur ça. Mais bref, puis lui, il a dit que les politiciens ne comprennent généralement pas grand-chose à l'économie de marché. Puis j'ai lu une sortie de Alexandre Dumas, donc notre collègue, là, ailleurs, là, t'es à la
1: collègue radiophonique.
0: Ouais, c'est ça. Qui disait que, ça, c'est vrai, là, il y a 2% des Québécois qui gagnent plus de 200 000 par année. Ça paye environ l'équivalent de 34% de l'impôt sur le revenu. Puis, ces riches payent 17 fois plus que leur poids démographique. Ça, c'est ce qu'avait déclaré Éric Duhaime.
1: Mm-hmm.
0: Puis, Alexandre Dumas a réagi, en disant, puis c'est vrai, là, je le suis sur ce point-là, que c'était complètement, faussé, en tout cas, de la part de Éric Duhaime, parce qu'il avait introduit les grands riches, comme les gens de Saputo, comme les Québécois. Puis ça faussait complètement le raisonnement, Parce que finalement, on se rend compte que quand c'est 200 000 et 25 millions, c'est pas pareil. Non, par exemple, 200 000, ça prendrait environ, je pense, un truc comme 100 ans s'ils économisent bien pour avoir les 25 millions de patrimoine.
1: C'est ça. Des fois, on a de la misère à faire l'espèce de règle de trois ou les perspectives entre des mille puis des millions. Là, mais il y a une couple de mille dans un million. Là, on s'entend. Donc, les perspectives. Puis, tu sais, 200 000, c'est quand même beaucoup. Là.
0: C'est énorme.
1: Mais c'est pas tant que ça quand on compare à bien d'autres richesses. Donc, moi, ça me fait toujours rappeler à quel point, dans le fond, puis on parle d'argent, mais c'est vrai avec les ressources naturelles également. C'est pas qu'il en manque, là. C'est la répartition de monnaie qui devient un petit peu problématique. Et en ces temps difficiles, vous savez, là, on est en plein cœur de Saint-Roch, on parle des besoins du communautaire, on parle du coût de la vie, on parle de tout ça. C'est difficile de pleurer pour un 1% additionnel de taxes quand tu fais 25 millions, par exemple. Puis après ça, on pourrait dire, oui, mais les impacts économiques, les gens vont quitter le pays. Puis attends, il y a des chercheurs de l'IRIS qui disent que c'est pas si prouvé que ça. Ce que je veux dire, c'est que dans un contexte actuel menacé en disant, oui, mais ce richissime multimillionnaire va quitter. C'est dur d'avoir de la pitié, là. Puis même, je comprends l'impact sur l'économie. Puis je veux pas minimiser, sauf que en ces temps-ci, c'est dur.
0: C'est la grande menace des ultra-riches de dire on va quitter. Mais tu vois, c'est en Espagne où ils ont mis ce programme-là de taxer les super-profits, les riches, les ultra-riches. Parce qu'en fait, on se rend compte que oui, ils payent beaucoup, mais par rapport à leurs revenus, ils ne payent pas autant que toi et moi.
1: Ouais,
0: ce qui est d'ailleurs scandaleux au passage.
1: Ouais.
0: Mais finalement, en Espagne, quand ils ont fait ça, les riches n'ont pas pu se quitter. Peut-être ils disaient que ça représentait moins de 1% des riches qui avaient quitté, en tout cas pour cette raison-là. Mais c'est comme disait Alexandre Dumas dans sa sortie, c'est est-ce que Couche-Tard, il va décider de déménager tous ses couche-tards en Ontario parce qu'on le taxe un peu plus? Est-ce que Saputo va décider de plus vendre de produits laitiers parce que oui, mais là, on me taxe, je vais prendre toutes mes usines puis aller le faire en... Non, ils le feront pas.
1: Puis je suis loin d'être économiste et peut-être que quelqu'un pourrait dire, mais quel idiot d'avoir dit ça. Ce que je veux dire, c'est que même si quelques ultra-riches quittent un pays, je suis pas sûr que ça fasse crasher l'économie au grand complet. Là, t'sais, donc, mais c'est une menace qui est très, très souvent répétée quand on parle d'augmenter le taux de taxation des ultra-riches. Après ça, comme je dis, si quelques-uns partent, est-ce que ça va faire tomber l'économie? Je le sais pas, mais c'est une idée qui est pas nouvelle là, puis qui est très cohérente avec Québec solidaire en passant.
0: Ben oui, très cohérente, puis ça remet un peu aussi le débat, hein, comme on dit, l'église au centre du village, parce que t'sais, nous, on le voit tous les matins. T'sais, je trouve que ce débat est juste indécent, comme tu disais, par rapport à ce qu'on voit dans Saint-Roch, on est en face de l'Aube-Rivière.
1: Ouais.
0: Ce débat, je trouve que c'est juste indécent. Puis que, tu sais, il faut qu'on remette quelque chose qui est universel. C'est la justice, puis la justice face à l'impôt. C'est-à-dire qu'on paye chacun notre part en pourcentage, je parle, parce que sinon, c'est trop facile. Puis ça montre beaucoup d'injustice, en tout cas. Puis là, on a l'impression, tu sais, j'ai l'impression aussi que les ultra-riches et les riches se mettent dans une sorte... Il y a une croisade contre nous, on est les nouvelles victimes, tout ça, mais c'est juste parce qu'il y a tellement de souffrance en bas. Quand nous, notre loyer, il augmente, ça nous frappe dur. Quand l'épicerie, elle augmente, ça nous frappe dur. Ils ont la chance, puis ils ont travaillé, ils ont tout ça, mais je ne suis pas sûr que, par exemple, François Lambert, qui gagne peut-être 500, 600 fois plus que sa secrétaire, par exemple, 600, je suis peut-être même gentil, je suis peut-être pas assez, mais je ne suis pas sûr qu'il travaille 600 fois plus que cette dame-là.
1: Ou qui paye 600 fois plus d'impôts.
0: Non, c'est ça.
1: En proportion. Puis, c'est pas de minimiser, comme tu l'as bien dit, l'effort qui vient derrière ça aussi, des fois. Là, c'est pas de démoniser le succès à 100%. Ceci dit, dans un contexte comme on le vit présentement, un 1% pour des ultra-riches, ça viendra pas faire pleurer beaucoup de monde. C'est juste ça, alors que les gens... puis moi, ce qu'on me parle autour de moi, c'est juste manger, me trouver un logement. T'sais, c'est des trucs basiques comme ça. Là, t'sais, donc, 1% sur des grandes richesses, je pense pas que ça fasse tirer grand larme.
0: Ben, c'est le principe de la pyramide de Maslow.
1: Ouais.
0: T'sais, les besoins vitaux, nous, on en est là. Puis eux, ce serait quoi? Je rajouterais pas un sixième spa à ma maison? À un moment donné, il faut peut-être un peu... Tu sais, c'est juste l'indécence. Je trouvais que c'était important d'en parler parce qu'il y avait beaucoup de grands mots derrière, de grandes déclarations, mais au final, c'est juste un peu d'équité. C'est ça le mot que je cherchais tout à l'heure, un peu d'équité devant l'impôt, puis de participer aussi à l'effort commun, parce qu'on est une société, on vit tous ensemble, même si eux, ils vivent dans une autre sphère que nous, ben on vit tous ensemble.
1: En bout de ligne, c'est un peu ça le principe.
0: Bon, Rémi, ben, finissons la politique. Qu'est-ce qui se passe aujourd'hui dans Québec Réveil?
1: On va parler politique. Et notre...
0: On reçoit Éric Duhaime et François Lambert.
1: Et Étienne Grandmont, les trois en studio, ça va être bon. Non, blague à part, on reçoit Philippe Gauthier, notre chroniqueur géopolitique, dernière chronique de la saison. Donc, on va mettre un peu la table pour l'été en termes de conflits, là, qu'est-ce qu'il y a à surveiller. On parle de l'Ukraine, la Russie, on parle évidemment de l'Iran également. Et on va même parler de ce fameux antivirus. Là. Est-ce que c'est... Parce que là, il y a le mot quarantaine qui est ressorti un peu là, dans les médias en Europe. Fait que là, c'est un mot qui rend PTSD bien des gens. Là. Donc, on va faire un petit tour de ces sujets-là. Juliane Perrault, notre journaliste également, alors que Chantal Rouleau, la ministre caquiste responsable du communautaire, a tenu un point de presse hier. Et Juliane Perrault était la seule journaliste. Fait que là, sur le coup, tu te dis, pourquoi là? Est-ce que je suis la seule qui n'a pas su que, tu sais, des fois c'est du pré-marché, des fois c'est une fausse nouvelle annonce. Mais bon, finalement, il y avait du nouveau là-dedans. Ça concerne le communautaire. Oh, alors, Juliane était là.
0: C'est pour ça que c'était moins intéressant pour les autres.
1: Peut-être, hein, peut-être que quand c'est des grèves puis des manifs, le communautaire, là, c'est intéressant. Peut-être que quand c'est des annonces pour le communautaire, ça devient moins intéressant.
0: Ils étaient tous occupés à la conférence de presse du pour le, comment ça s'appelle là, pour Éric Duhaime qui avait... qu'on a essayé d'ostraciser, je sais pas si t'as vu, c'était à l'Assemblée nationale, il y a la personne qui s'occupait de son livre qui a dit qu'il est allé à l'Assemblée nationale parler de censure par rapport au livre d'ailleurs.
1: Avec l'histoire du lancement, le qui a été boycotté.
0: Alors qu'il n'y a jamais eu autant de publicité. Mais bref, c'est une autre question. C'était peut-être plus intéressant que parler communautaire, malheureusement.
1: Fait que Juliane va être là pour nous parler de ce qui a été annoncé. Elle me disait hier qu'il y avait des trucs assez chouettes là-dedans.
0: Cool.
1: Mylène Carpentier du FIFEC, c'est le Festival international du film ethnographique de Québec qui commence demain. C'est des projections gratuites au Musée de la civilisation. On aura Sophie Daus. Elle, c'est sa dernière chronique également. Il sera question de la triade de la bonté. J'ignore ce que c'est et c'est toujours des titres qu'elle invente. Hein? Fait que si tu googles triade de la bonté, c'est pas un truc qui existe, c'est un concept signé Sophie Daus. Et on va terminer avec nos amis de l'engrenage et l'initiative J'aime Saint-Roch. Vous savez que l'un des concepts, c'est de créer des discussions autour de maquettes miniatures du quartier. Donc, des gens de différentes sphères qui se retrouvent autour de cette miniature qui essaient de travailler avec un peu, puis jase. Donc, il y a des premières activités qui ont été tenues. D'ailleurs, Baby Boo qui anime Les Vraisemblables, il a participé avec sa fille Angelica. Elle me disait que c'était super cool. Ils ont travaillé, je pense, c'est le dauphin. Ils ont fait une miniature du bord le dauphin. Et apparemment qu'elle a dit à l'artiste qu'il manquait une miniature de la maison de la radio de Sequoia.
0: Oh.
1: Je suis d'accord, bien évidemment. D'accord. Alors, on va parler de ces ateliers-là, entre autres avec l'artiste Andréane Laberge qui sera avec nous. Donc, on va mettre la table pour les prochaines activités de J'aime Saint-Roch pour terminer l'émission ce matin.
0: Moi aussi, dans la petite maison de la maison de la radio, on pouvait avoir Marc-André en cuissarde. Je t'avoue que je finance le projet de suite.
1: Cheveux au vent.
2: Il est 7h31.
0: Oui, on a débordé un peu. On s'en va, on s'en va. Bon, on se retrouve demain pour une nouvelle émission de Bon Matin L'Actu. Salut tout le monde.
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Environnement Canada prévoit un ennuagement tôt ce matin avec 30 % de probabilité d'averse. Tard cet après-midi, le max est à 14. Demain, ce serait des averses.

0: 33 minutes maintenant. 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On est ensemble jusqu'à 9h dans Québec Réveil. Je m'appelle Rémi Giguère. Marc-André est là. Salut Marc-André.
1: Salut Rémi.
0: Comment ça se passe ce matin?
1: Ah, ça se passe très bien. Écoute, ouais? Il fait quand même beau.
0: Pour l'instant, on en profite.
1: Oui, puis il n'y a pas de vent.
0: Non, effectivement.
1: Fait que dans ce temps-là, quand je sors de chez moi, il y a des effluves de toast, de bacon et d'œufs parce que je reste en bas du cap, là, en bas du coteau Saint-Geneviève.
0: Ouais.
1: OK? Ben, il y a le restaurant Buffet de l'Antiquaire.
0: Ah oui?
1: Qui sert des déjeuners. C'est un restaurant comme légendaire à Québec.
0: Ouais.
1: Là. Puis, ben, c'est ça. Quand ils vendent pas, ça sent les bonnes toasts.
0: Hier, ma mère est venue me chercher, on est allé courir à Limoilou, puis j'ai une drave de tabac en passant à côté de la Rotman. C'est rare, on dirait que ça ne m'était pas arrivé tant que ça. Ça t'arrive-tu, toi, des fois, d'avoir des drafts de tabac?
1: Dans ce coin-là, ouais. Avec un qui ne vende pas, ben oui, c'est spécial.
0: C'est ça, c'est quand c'est rare que ça m'est arrivé. Donc, effectivement, puis commencer la journée avec des drafts de restaurant, c'est un peu cruel. C'est un peu cruel des fois, mais ça fait partie de la joie de se lever tôt, effectivement, et de pouvoir observer un peu ce qu'il y a autour de nous. Mon frère m'a envoyé une photo hier. Ben, tu sais, on a un groupe de Messenger là, de famille. En fait, c'est ce matin, très tôt, il a envoyé une photo d'un oriole de Baltimore. Un magnifique oiseau orange. Et pour moi, c'est une équipe de baseball, déjà, les Orioles de Baltimore. Mais l'oiseau orange en tant que tel, j'avoue que je pense pas en avoir déjà vu un. Est-ce que c'est un oiseau, un oriole de Baltimore qui est assez fréquent dans le coin? Toi, t'en vois-tu
1: non,
0: ça chaque année?
1: Non, c'est mais il y a toutes sortes d'oiseaux là, depuis, je dirais, peut-être une dizaine d'années là, qui...
0: sont mêlés.
1: Sont mêlés ou peut-être que c'est dû au changement climatique, puis etc. C'est comme, voilà, 3 ans, il y avait une spatule rose, c'est le bec en forme de cuillère, à Rimouski. Là, il y avait plein d'ornithologues qui essayaient de le photographier. Ouais. La photographier, là.
0: C'est une femelle.
1: Parce qu'une
0: spatule.
1: Une spatule, c'est une spatule. Puis nous, on est allés, mais on l'a pas vu.
0: Ah ouais, toute cette route-là pour ne pas voir la spatule.
1: Ouais, mais il y a toutes sortes d'oiseaux quand même.
0: Ça fait partie du trip quand même.
1: Puis là, il y a, je me souviens pas du nom, là, mais c'est comme un troupeau de... En tout cas, c'est des ibis noirs que normalement, il n'y en a pas au Québec. Là, ça, même dans l'État de New York, c'est très, très rare. Pas dire, mais là, il y en a dans ce coin-là encore.
0: Ah ouais.
1: Mais la meilleure shot, il y a une quinzaine d'années, on était au lac Saint-Jean, Pointe-Taillon, on était en vélo, puis à un moment donné, il y a des dinosaures qui ont traversé la piste cyclable Narette. Puis ça a donné que j'avais un livre d'ornithologie qui datait de 1996. Je regarde des grues du Canada. Puis dans le livre, les grues du Canada, il n'y avait pas au Québec. Puis là, on a fait des recherches. Ma compagne, elle les a photographiées. C'est des gros oiseaux, là. C'est 5 pieds de haut, là, tu sais. Puis, c'est ça. En faisant des recherches, on a su qu'il y en avait beaucoup en Abitibi. Puis là, c'était rendu au lac Saint-Jean.
0: Ah ouais.
1: Puis là, il paraît qu'il y en a dans certains coins de la Côte-Nord. Là,
0: Ah ouais.
1: Ils n'ont pas encore traversé le fleuve.
0: Parce que c'est clair qu'ils sont fortement influencés par la météo. Donc, les courants, les vents, tu connais ça plus que moi. Mais c'est clair que si les tendances changent, eh bien, leurs comportements vont changer aussi. Là, tu sais, tout ça est interrelié. Et à ce temps-ci de l'année, eh bien, il y en a de plus en plus qu'on a le plaisir de pouvoir observer et écouter. C'est un peu ce dont nous parlait Sophie Daus, hein, je pense, lors de sa dernière chronique. La magie, la puissance du chant des oiseaux. Donc, à 7h37 minutes, j'espère que vous aurez le temps d'en écouter un petit peu ce matin. Le Réseau québécois de l'action communautaire autonome qui est inquiet du virage du gouvernement dans le dossier de l'initiative immobilière communautaire. C'est ce que dit Caroline Toupin du RQACA qui rappelle qu'à l'origine, ces fonds-là devaient servir à des subventions directes aux organismes communautaires et non à les endetter par des prêts hypothécaires. Le réseau reconnaît que l'acquisition collective, ça peut faire partie de la solution et convenir à certains organismes. Par contre, la majorité des groupes sont locataires et ne souhaitent pas nécessairement devenir propriétaires. C'est une décision qui survient dans un contexte où le milieu communautaire est à bout de souffle. Les travailleuses et les travailleurs sont épuisés, on le sait. Et comme je vous dis, l'annonce a été faite hier et notre journaliste Juliane Perrault était sur place. Elle viendra nous en parler dans une 20aine de minutes. Félix Devis m'en a glissé un mot tantôt, mais c'est quand même la grosse nouvelle qui concerne le quartier ce matin. Un article, entre autres, de Félix Morissette Beaulieu de Radcan, mais je sais qu'il est dans le soleil aussi. C'est ce gros projet immobilier là en haut de la Barberie. On parle d'un projet immobilier de 360 logements qui pourraient être construits au-dessus de la Barberie, ici, tout près. On parle d'une consultation citoyenne qui aura lieu au mois d'août. Ça s'appellerait le Strelitz, un projet de logis expert qui prévoit 360 apparts, c'est 55 000 pieds carrés d'espace commercial au rez-de-chaussée de l'immeuble. Et on parle également d'un 22 000 pieds carrés d'espace pour des bureaux administratifs. Projet qui sera en trois phases. Trois bâtiments. Le premier, 6 étages. Le deuxième, 12 étages. Et le troisième, 15 étages.
1: Est-ce qu'il parle de Ozanam? La friperie Ozanam?
0: Non, il n'en est pas question dans cet article-là, mais on parle de la Barberie parce que c'est évidemment un endroit légendaire dans le quartier. Et on dit que ça ne bougera pas pendant la phase 1 des travaux et ensuite va emménager dans les nouveaux locaux quand ça va être adapté un peu dans ce projet-là. Et d'ailleurs, on dit qu'on veut garder la même, recréer un peu la même façade. Tu sais, maintenant, avec les technologies, là, ils sont capables de tout scanner ça puis d'être capable de reproduire un peu, là. Donc, c'est vraiment l'îlot qui est à l'intersection des rue Saint-Dominique, du Roi, de la Reine et Saint-Roch. On dit que la première phase des travaux, ça pourrait être l'hiver prochain, une livraison à l'automne 2028. Donc, c'est à voir pour ce gros projet-là, mais 360 logements au de la Barberie, là, ça paraîtrait. Ce serait pas l'immeuble le plus haut dans le quartier. L'Hôtel Pur, entre autres, est un peu plus haut, mais ça ferait partie des grands bâtiments. Là,
1: c'est qui les promoteurs, déjà?
0: C'est Logis Expert, la compagnie qui serait derrière ce gros projet-là. Donc, c'est à suivre avec grand intérêt, je vous le rappelle. Consultation citoyenne au mois d'août. Alors, on sera là pour vous en parler. 7h40.
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0: Dans les autobus ce matin, concernant la 800, c'est l'arrêt de la Couronne qui est non desservi. Il y a également des travaux sur Royal qui affectent quelques arrêts. Donc, surveillez vos déplacements. La 801, c'est les travaux sur la première avenue entre la 56e rue et la 59e rue. 802, travaux sur Marie de l'Incarnation entre Raoul Jobin et de Montmartre qui peut affecter les trajets. 803, des travaux sur la première avenue et la 4e avenue. Pour la 804, c'est l'arrêt Laurier-Québec qui est non desservi. Pour la 805, l'arrêt Salaberry non desservi. L'arrêt Thornhill, ça, ce sera à compter de 9h ce matin où il sera non desservi. Donc, ça, c'est à surveiller. Il y a des travaux sur Quatre-Bourgeois également. Alors, surveillez vos déplacements si vous passez dans ce coin-là. 807, c'est des travaux sur Sainte-Foy entre de Rougemont et Isidore-Garon. Concernant les stations à vélo, la station au coin de la Pérade Bégon est relocalisée au courant de la journée d'aujourd'hui en raison de travaux qui auront cours donc à proximité de la station. Elle va être située plus à l'ouest, finalement, sur la place de la Pérade, derrière le supermarché Maxi. Donc, vous pouvez aller sur le site avélo-québec.ca si jamais vous voulez avoir la carte. Ça ressemble pas mal à ça. À 7h41, on va jaser géopolitique avec notre chroniqueur Philippe Gauthier dans un instant. Mais d'abord, DJ, qu'est-ce que tu as sur la table tournante ce matin?
1: Hier soir, j'ai sorti avec ma compagne. On est allé au Foubar. C'est les mardis du jazz. Mm-hmm. Puis c'était un groupe hommage à Chick Corea.
0: OK.
1: Ben, autrement dit, il faisait des chansons, des pièces de Chick Corea. Attends un peu, je vais admettre Philippe.
0: Ah oui, hein? Tiens, et voilà,
1: c'est
0: il est tenu dans la salle
1: d'attente. C'est important d'admettre Philippe, oui. Là, pour le zoom après le vinyle. Puis là, j'ai choisi une pièce, Your Everything. C'est un album sorti en 1973. Je ne savais pas, le guitariste hier, Yves, a conté l'histoire de Chick Corea. Il était déjà reconnu un peu comme pianiste, mais pendant un voyage en Espagne, il a rencontré le guitariste Paco de Lucía. OK, puis c'est un guitariste de flamenco, etc. Puis à partir de là, il s'est mis à faire du latin et Chick Corea, parce qu'avec un nom de même, on penserait qu'il serait d'origine mexicaine ou etc., etc. Non, ses parents sont italiens.
0: Ah ouais?
1: Ça fait que la chanson que je mets, c'est... Puis il y a du vocal en plus de ça. La chanteuse, c'est Flora Purim, Your Everything.
0: C'est ce qu'on écoute sur la table tournante de CKIA. Bon mercredi matin.

0: You're Everything! Sur la table tournante de Sequoia, Chick Corea, merci beaucoup de nous avoir choisi pour commencer la journée à 7h47. Bon mercredi 13 mai 2026. Toujours un plaisir de pouvoir jaser géopolitique avec notre ami Philippe Gauthier. Salut Philippe, comment ça va ce matin?
1: Ça va très bien, même si c'est pour cet été, là, je ne vais pas vous annoncer le retour de la paix universelle et de la bonne entente entre les nations. J'aimerais beaucoup, mais ça ne sera pas ça, je vous avertis tout de suite. Trigger warning.
0: Il y aura effectivement des gros enjeux qui vont continuer d'être à surveiller au courant de la saison estivale, Philippe. Et si on commence à parler un peu de ce qui se passe entre autres du côté de la Russie, défilé militaire sur la place Rouge du côté de Moscou samedi dernier, comment ça s'est passé? Pas si bien que ça s'est déjà passé, je pense, hein, cette fois-là.
1: Non, pas du tout. Le défilé militaire sur la place Rouge, c'est difficile pour nous de comprendre l'importance symbolique que ça a. Bon, de un, ça célèbre la victoire de l'Union soviétique sur l'Allemagne nazie en 1945. Ça a toujours été un défilé extrêmement important. L'URSS, il montrait sa puissance militaire, faisait défiler tous leurs nouveaux chars, tous leurs nouveaux avions, tous leurs nouveaux missiles, tout le matériel militaire. Et de plus, Poutine, depuis 20 ans, en a fait un grand événement patriotique qui dépasse beaucoup le défilé lui-même. Alors, par exemple, dans les écoles, dans les garderies, ils vont déguiser les enfants en petits soldats, les faire marcher au pas. Ils se font des costumes de tank avec des trucs en carton. La société russe est devenue très, très militariste. Et ça, c'est un peu le point culminant de ça. On a même vu une maternité où des bébés naissants, ils leur mettaient des petits casques en tissu puis des petits rubans de la victoire. C'est hallucinant. D'habitude, ce défilé-là dure des heures. Il y a des dizaines de dignitaires étrangers qui viennent. Mais en fait, cette année, ça a duré seulement 45 minutes. Il n'y avait pas de véhicules blindés, il n'y avait pas de missiles, il y a eu quelques avions qui ont volé au-dessus à la fin, mais c'était seulement de l'infanterie qui défilait pendant pas longtemps. Même une partie de l'infanterie soviétique russe était remplacée. Il y a eu un contingent nord-coréen, on n'a jamais vu les étrangers défiler là-dessus. Bref, comme on dit en russe, ça faisait pic-pic. Et... ça, au lieu d'exposer la puissance militaire de la Russie, ça a plutôt exposé sa faiblesse. La Russie est rendue tellement faible militairement qu'elle ne peut même pas organiser son défilé de la victoire. Ouais. C'est pas bien.
0: Non, effectivement, ça paraît pas si bien. J'ai même entendu dire que même le président ukrainien Zelensky a dû donner son accord pour ce défilé-là. Comment est-ce que ça se peut, ça?
1: Comment est-ce que ça se peut? C'est la bonne question. C'est un truc de fou. En fait, Poutine a essayé de négocier une espèce de trêve ou de cessez-le-feu pour pouvoir faire son défilé en toute sécurité. Les Russes avaient très, très peur que les Ukrainiens envoient des drones sur la place Rouge et qu'ils provoquent la panique ou qu'ils essaient de tuer Poutine. Alors, il y a eu différentes négociations qui n'ont pas donné grand-chose, mais à la fin, Zelensky a accordé sa permission très gracieusement. Il dit « Je vous donne la permission de défiler sur la place Rouge. » Il a défini les coordonnées GPS de la place Rouge très précisément. Il a dit « Bon, vous avez une heure ou deux pour le faire. On vous attaquera pas pendant ce temps-là. Wow. » Alors, ça avait l'air un peu gracieux, mais en fait, Zelensky les trollait complètement. Les Russes ont été totalement humiliés. Attends un peu. Notre défilé de la victoire, on a besoin de la permission de nos ennemis ukrainiens pour le faire. Qu'est-ce que c'est que cette histoire-là? Tu sais, nos fameux ennemis qu'on devait battre en trois jours, ouais. 4 ans plus tard, ils nous donnent la permission généreusement de faire le défilé. Ça n'avait pas de sens. Et les Russes en ont tenu, c'est que... c'est une humiliation. En plus de cette humiliation-là, il y a eu beaucoup de mesures de sécurité qui montrent que le régime devient complètement paranoïaque. Notamment, dans les grandes villes, ils ont coupé Internet pendant les 4 jours qui précédaient l'organisation du défilé. Mais pas d'Internet du tout, là, ou à peu près rien qui fonctionnait. Ça a écœuré les Russes profondément, parce que l'économie est beaucoup organisée autour de ça, c'est les paiements bancaires, tout ça. Il y a moins de façons de le faire autrement que par Internet qu'ici. Alors, dans l'ensemble, situation humiliante pour Poutine, qui a eu l'air très, très faible. Et quand t'as un dictateur, et surtout un dictateur russe, t'as besoin d'avoir l'air fort. Ça fait partie de ta stratégie de survie. T'es censé être l'homme fort providentiel. Alors les Russes ont vu qu'il était faible et parlent de plus en plus ouvertement contre lui. Est-ce qu'ils vont tenter quelque chose? C'est une autre histoire. Est-ce que Poutine va encore être au pouvoir quand on va revenir en septembre prochain? Probablement, mais c'est plus une certitude.
0: Et concernant les Russes, quand je t'écoute parler de comment ça s'est passé, entre autres dans les derniers jours, j'ai l'impression que c'est pas glorieux sur le chantier. Voyons, comment je dirais ça, sur la guerre, sur le terrain.
1: Le champ de bataille,
0: c'est exactement le mot que je cherchais ce matin, je m'excuse. Fait que ça doit pas bien aller pour les Russes, là.
1: Ah non, puis tu viens pas de faire quelque chose pour les aider. Comprends-moi. Mais sur le fond, écoute, t'as complètement raison. La guerre va pas bien du tout pour les Russes. Ça faisait une couple d'années qu'on prédisait que le déclin économique, la désorganisation économique, tout ça, ferait que les Russes seraient dans une situation infernale à partir de la fin de 2025. Ben, c'est là qu'on est rendu. Depuis décembre, les Ukrainiens tuent les Russes plus vite que l'armée russe est capable de les recruter. Donc, à chaque mois, la taille de l'armée russe diminue un tout petit peu. C'est pas la catastrophe, mais avant, il progressait, maintenant, il recule. Il y a des nouvelles générations de drones aussi. On a beaucoup parlé de ceux qui attaquent les usines en arrière. Puis effectivement, il y a des drones et des missiles plus efficaces que même l'automne dernier. Alors, les usines de munitions, les raffineries, tout ça, ça saute en Russie à un rythme infernal. Les Russes commencent à en prendre note. Comment ça se fait que notre pays n'est pas mieux protégé? Réponse, tous les missiles anti-aériens étaient en train de défendre la place rouge. Et ça, je ne l'invente pas, c'est vraiment vrai. Alors, les Russes, les Ukrainiens, pas fous, n'ont pas attaqué la place rouge. Ils en ont profité pour détruire un maximum d'usines pendant que t'es pas protégé. Mais il y a aussi des nouvelles générations de drones sur le terrain. Au début de la guerre, les drones pouvaient attaquer à 2-3 kilomètres derrière les lignes. L'automne passé, on était rendu que toute la zone jusqu'à 20 kilomètres derrière les lignes est une espèce de zone de la mort où on peut être attaqué. Mais depuis ce printemps, il y a des attaques de drones jusqu'à 150 kilomètres de distance derrière le front. Alors, t'as un camion de ravitaillement au fin fond du Donbass, dans une zone qui est occupée depuis 2014, et ces camions-là sont attaqués par des drones. Alors, le Donbass, en fait, est assiégé. Il n'y a plus grand-chose qui passe. Et la Crimée aussi est sous l'aire de surveillance de ces drones-là. Donc, c'est une espèce de siège par les airs. Ça passe plus. La situation est tellement critique qu'on a rapporté dans certaines unités russes des cas de cannibalisme. Des soldats qui en attaquent d'autres pour les manger parce qu'ils sont en train de mourir de faim, littéralement. C'est pas ultra répandu, mais il y a des cas qui ont circulé et ça a été circulé par des blogueurs russes eux-mêmes. Donc, c'est pas des inventions des Ukrainiens. Résultat de tout ça, au mois d'avril dernier, les Russes ont perdu du terrain. Ils ont perdu plus de terrain qu'ils en ont gagné. Ça, c'était une première depuis 2023. Fait qu'ils commencent à reculer. C'est mineur, mais c'est quand même un gros renversement de tendance.
0: Si on s'en va...
1: Donc, à surveiller cet été, ouais, c'est ça. Est-ce que ça va durer, cette tendance-là? Est-ce qu'il va y avoir un coup d'État contre Poutine? Toujours possible, mais ça va pas bien. Les Russes en parlent. Avant, ils étaient très patriotiques. Ils fermaient les yeux. Là, tout le monde commence à être très, très, très inquiet pour son avenir.
0: On surveille la scène géopolitique pour cet été avec Philippe Gauthier. On vient de parler Russie-Ukraine. Maintenant, si on va du côté de l'Iran, on en est où ce matin dans ce dossier-là?
1: On est comme un peu bloqué. Ce qui arrive, c'est que personne n'est capable de donner un coup décisif à son adversaire. Les Iraniens sont trop bien enterrés. Les bombardements américains n'ont pas fait tant de dégâts que ça. Par contre, les Iraniens sont pas capables de chasser la marine américaine non plus. Alors, c'est une espèce de match nul entre les deux. Ils sont l'un dressés l'un contre l'autre, mais ils sont pas capables de porter un coup décisif. Alors, qu'est-ce qui se passe? Ça dure. Et on a décidé de transformer la guerre en guerre économique en faisant un blocus du détroit d'Hormuz. Le problème, évidemment, c'est que le prix économique à payer pour ça est payé pas seulement par les Iraniens ou par les Américains, mais par le monde entier, parce que le prix du pétrole augmente. Mais il n'y a pas juste le pétrole, hein. Je vous rappelle que le gaz, il y en a beaucoup qui passent par là. Aussi, beaucoup de fertilisants dans le monde qui passent par là. On va avoir des problèmes pour planter des récoltes cet été puis cet automne. Il y a aussi des produits comme l'hélium qui servent à la fabrication de chips électroniques. Il y en a beaucoup qui passent par là. Donc, ça se pourrait que le prix des microprocesseurs augmente. Il y a aussi l'aluminium qui est dans une situation comparable. Il y a beaucoup d'aluminium qui se produit là-bas et qui ne circule plus.
0: Les impacts sont donc majeurs sur différentes sphères, mais pour certaines personnes, ça demeure peut-être le prix de l'essence là, qui demeure l'intérêt. Est-ce que tu penses que ça va perdurer, ça, cette histoire-là?
1: Ben, dans mesure où le blocus est parti pour durer, oui, le prix de l'essence va durer. Et le problème, c'est que les milieux financiers actuellement n'ont pas pris toute la mesure de l'ampleur de la crise. En fait, ils ont toujours espoir que ça se règle facilement et les prix sont un peu fixés en conséquence. Mais les stocks, les réserves stratégiques sont en train de descendre peut-être plus vite qu'on l'aurait cru. Et d'après Morgan Stanley, qui a publié une espèce de note à ses abonnés à la fin du mois d'avril, en fait, les réserves pourraient atteindre un seuil inquiétant à la fin du mois de mai et peut-être critique à la fin du mois de juin. Ce qui fait que le prix du pétrole pourrait exploser à ce moment-là. Alors, le pétrole actuellement, le prix se situe entre 100 et 120 $, ça varie un peu selon les jours. Mais selon Morgan Stanley, à quelque part à la fin du juin, ça pourrait atteindre les 200 $. Dans un cas vraiment extrême, dans le pire des scénarios, 370 $, j'ose même pas y penser. Mais déjà, à 200 $, j'en avais parlé, on pourrait avoir le litre de pétrole à 2,85 au début de juillet au Québec.
0: Vive les abeilles!
1: Si la situation actuelle perdure, on va commencer à arriver dans des terrains qu'on n'a pas connus. Parce que les réserves, c'était bon pour une crise ponctuelle, mais si ça dure, c'est pas assez.
0: Il nous reste une petite minute ensemble, mais il y a quand même pas que ça qui sont à surveiller. On a parlé Russie-Ukraine, on parle Iran, mais là, il y a peut-être d'autres endroits qui vont être à surveiller dans l'actualité cet été.
1: Oui, écoute, j'ai envie de te parler de hantavirus. Tu n'as peut-être pas encore entendu parler, mais est-ce qu'on a un retour du COVID? Peut-être pas, mais c'est quand même préoccupant. Grosso modo, ce qui s'est passé en avril, il y a eu un navire de croisière qui allait vers l'Antarctique, qui a fait une pause en Amérique du Sud, et il y a des gens qui ont été contaminés par le hantavirus des hommes, qui est un virus qui est transmis par les souris. Mais c'est respiratoire. C'est une maladie qui ressemble un peu à une pneumonie. Il y a des gens qui sont morts à bord du bateau. Puis on pensait que c'est une pneumonie, on n'a pas trop réalisé. Finalement, on a débarqué les voyageurs en Afrique du Sud et ils ont repris l'avion essentiellement vers l'Europe. Alors, on pense qu'il y a à peu près 150 personnes contaminées qui ont pris l'avion vers l'Europe, vers 23 pays différents. Et là, il commence à y avoir des cas qui se déclenchent en Europe. Ce qu'il faut savoir, c'est que l'hantavirus, d'habitude, ça se transmet uniquement par les excréments de souris. Mais l'hantavirus des hommes, c'est une variété spéciale que la maladie va se transmettre d'humain en humain. C'est pas extrêmement contagieux, il faut être en contact étroit, mais il y a quand même un risque de contamination. Alors, il y a des pays comme l'Italie, l'Espagne, les Pays-Bas qui ont déjà mis des mesures de contrôle sur les personnes qui étaient à risque, puis des mesures de quarantaine sur ces personnes-là. Est-ce que ça va se répandre dans la population? On espère que non, mais ça se pourrait qu'on entende parler pas mal d'antivirus, au moins au début de l'été, le temps qu'on reprenne le contrôle de cette affaire-là. Je pense pas qu'on est sur le bord d'une nouvelle pandémie, parce que c'est pas si contagieux que ça. Mais c'est quand même un peu inquiétant, puis ça rappelle des mauvais souvenirs.
0: On se laisse-tu vraiment là-dessus, là? Je sais que c'est pas toi qui fais l'actualité. Écoute,
1: on va souhaiter la paix puis la bonne entente universelle.
0: Je vais te souhaiter un magnifique été, Philippe. J'espère qu'on pourra se reparler à l'automne. À 3 piastres le litre, là, tu pars pas en Gaspésie en pick-up, j'imagine. Qu'est-ce qui t'attend cet été?
1: Je sais pas, j'ai pas de plan très précis. Je pense qu'effectivement, j'irai pas bien loin.
0: Passe un bel été, Philippe. C'est toujours un plaisir.
1: Oui, on se revoit en septembre.
0: Merci.
1: Bon été à toi aussi.
0: Bye bye.
1: Au revoir.
0: 8h01 maintenant. On est chanceux d'avoir des brains, comme on dit en latin, des gens extrêmement intelligents et éduqués comme Philippe Gauthier qui peut nous expliquer des dossiers très complexes quand on parle de géopolitique. Mais comme je dis souvent, si moi je comprends, Pas mal tout le monde peut comprendre. Dans un instant, on va accueillir notre journaliste Julianne Perrault. La ministre responsable du communautaire, Chantal Rouleau, a procédé à une annonce hier. Julianne était sur place. Elle va nous raconter en quoi ça consistait au retour de la pause.
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0: minutes avec quelques rayons de soleil. On en profite parce que c'est un ennuagement qui est prévu ce matin. On parle d'un 30% de probabilité d'averse au courant de l'après-midi. Demain, c'est des averses. Par contre, le beau temps reviendrait vendredi avec un ciel variable et 21. Tu sais, on parle de barrières psychologiques ces temps-ci, que ce soit avec le 2$ du prix de l'essence, que ce soit avec le 100$ pour la pense mensuelle du RTC. Mais le 20 degrés aussi, je pense que c'est une barrière psychologique qu'on a hâte de dépasser. Donc, 21 vendredi, 21 samedi, 19 dimanche, là, mais on va dire que c'est 20. Et lundi, 22. Donc, tranquillement, pas vite, des températures confortables. C'est un plaisir de vous accompagner encore pour une grosse heure et vous tenir au courant de ce qui se passe, certes, dans le quartier, dans la ville et dans le communautaire également, avec notre journaliste Julianne Perrault qui est en studio. Salut Julianne, comment ça va?
9: Bonjour, ça va bien vous? Comment ça va?
0: Ça va très bien et c'est un beau début de journée. Et hier, la ministre responsable du communautaire pour la Coalition Avenir Québec, Chantal Rouleau, a procédé à une annonce. On nous a invités à aller à cette annonce-là. Tu y es allé et surprise, tu étais seule!
9: Oui.
0: Et quand on est une journaliste puis on se présente puis on arrive puis on est seule, comment on se sent? T'sais, quelles sont les questions qui traverse ton esprit? Un point de presse.
9: Tu fais rire. Mais enfin, moi, mes questions, c'est à savoir pourquoi j'ai pas d'autres pairs ou collègues journalistes. Parce que d'habitude, on est beaucoup à se déplacer. Oui. Mais tu sais, ça reste que là, c'est une annonce très gouvernementale. Tu as peut-être reçu tout à l'heure ou hier, en fait, le communiqué de presse, ouais, plus formel, plus officiel. Et hier, ben, il y avait quand même beaucoup d'annonces. La Ville de Québec aussi procédait à des annonces de son côté. Donc là, ça fait en sorte que les journalistes doivent faire des choix. Ouais. Mais ça reste que c'est une annonce pour le communautaire précisément. Donc moi, j'y suis allée. Puis effectivement, j'étais seule de journaliste. Donc j'ai pas eu l'occasion de poser, disons, toutes les questions que je voulais, mais j'aurais pu, là, si j'avais voulu prendre la ministre à part, par exemple, et la re-questionner, j'aurais pu. Mais il y avait déjà beaucoup d'informations. C'était assez chargé comme annonce. Donc je préférais prioriser ce qui a été évoqué hier plutôt que de relancer. Parce que souvent, là, quand on va dans des conférences de presse, pour ceux qui sont pas journalistes et qui ne vivent pas dans ce milieu-là, c'est-à-dire pratiquement tout le monde qui nous écoute, ou presque, il y a toujours une période de questions, mais souvent réservé à l'ordre du jour. Mmh. Donc, j'aurais pas pu questionner Mme Rouleau sur le communautaire à bout.
0: C'est ça, la manière de l'autre fois.
9: Ça reste qu'un certain cadre, disons. Fait que ça, on le respecte quand ils ont des choses à venir présenter. Puis hier, somme toute, c'était positif, tu sais, comme annonce. Là, c'est
0: on
9: sûr
0: peut
9: que
0: le dire des fois aussi.
9: Oui, exact.
0: Quand c'est positif, on peut le dire. Oui. Le risque, quand il y a une annonce comme ça, et de surcroît, quand tu te présentes et que t'es seul, c'est que tu te dis, whoop, c'est une vraie annonce?
9: Exact.
0: Ou c'est réchauffé?
9: C'est ça.
0: Et ça a été ta première question.
9: Oui.
0: C'est-tu du nouveau?
9: C'est drôle parce que tu me ramènes à exactement, dans le fond, c'était quoi mes premières questions, là, ou mes petits drapeaux rouges? Ouais. Est-ce que c'est une annonce concrète qu'on va voir aujourd'hui? Puis, tu sais, je veux pas vous perdre dans les chiffres, dans ce que je vais évoquer. ça reste que c'est fait dans le cadre du plan d'action gouvernementale en matière d'action communautaire 2022-2027 du gouvernement. Donc, on peut présumer que certaines sommes qui ont été annoncées hier qui étaient déjà réservées à ça. Mais il y a quand même du nouveau. Donc, c'est un mélange, c'est un partenariat privé, philanthropique et public, donc gouvernemental. Tout le monde ajoute dans des fonds et des initiatives qui ont pour objectif de donner un meilleur accès à des locaux adaptés, abordables et durables pour des organismes communautaires partout au Québec. C'est pour ça que je dis, somme toute, c'est positif. Tu sais, je veux dire, c'est pas les 60 millions annoncés qui vont régler la crise du logement ou la vague du communautaire à bout, on s'entend, mais ça reste que c'est un beau programme. Puis c'est pour ça que je me disais, c'est intéressant de venir vous en parler ce matin, parce que sait-on jamais, peut-être que votre organisme vit exactement une problématique qui concorde avec ce programme-là, puis vous seriez admissible finalement. Donc,
0: parce que se loger pour un organisme, c'est un problème. On va se le dire. C'est Kaya, on est devenu propriétaire parce que c'était compliqué, tu sais. Puis nous, on est un organisme, c'est différent, on est une radio, mais quand tu es un organisme qui offre des services directement à des humains, tu as besoin d'installations patentes, tu peux pas passer 80% de ton temps à te soucier de ta bâtisse, puis de tes locaux. Donc, ce que je comprends, c'est que c'est une aide financière dans certains cas. C'est si tu veux, tu sais, c'est pas tout le monde va avoir de l'argent. C'est si vous avez des enjeux ou des projets qui concernent vos installations, il y aura des sommes.
9: C'est ça, exactement. Au total, ce qui a été annoncé hier par la ministre Rouleau et ses partenaires, là, on l'a mentionné, c'est 60 millions total tout hier qui étaient mis à la disposition des organismes communautaires et partout au Québec. De ça, il y a un 20 millions portion qui vient du gouvernement. Comme je disais, c'est pour renforcer l'accès à la population, des ressources aussi de proximité, parce que trop souvent, ce qui se passe avec un organisme, par exemple, ici à Québec, qui est situé dans la Haute-Saint-Charles, puis je vous parle de ce secteur-là parce que je vais y revenir tout à l'heure, qui fait « OK, on n'a vraiment pas de locaux, on veut déménager dans Saint-Roch ». Donc, c'est tristement ce qui se passe, c'est que des organismes vont quitter leur quartier. Donc, il y a 9,3 millions de dollars, là, je ne veux pas vous perdre dans les chiffres encore une fois, mais qui est investi pour bonifier ce qu'on appelle l'initiative immobilière communautaire. C'est ça qui est intéressant. Le fonds total maintenant de l'initiative va être porté à 50 millions de dollars. C'est piloté, entre autres, par la fiducie du chantier de l'économie sociale. Jusqu'ici, ce programme-là, il était réservé au Grand Montréal. Donc, ça l'a vu jour en 2021. Et c'est ça la distinction qu'on nous a appris hier, c'est que là, c'est porté à l'ensemble du Québec. Donc, c'est pas strictement les organismes de Montréal qui vont pouvoir en bénéficier. Puis en gros, l'initiative, ça permet trois leviers financiers, puis je vais la répéter, initiative immobilière communautaire, il y a un site Internet, tout est expliqué si vous êtes curieux ou curieuse de connaître les paramètres. En gros, c'est un prêt à l'accompagnement pour structurer des projets, fonds d'acquisition sociale aussi pour faciliter l'achat d'immeubles ou encore de terrains, et un fonds d'investissement social finalement pour soutenir aussi la rénovation, la construction à long terme. À travers tout ce qui a été annoncé hier, je fais une petite parenthèse avec ça, il y a aussi 10 millions de dollars qui sont confiés à la Table nationale de corporations de développement communautaire. Donc là, il y a encore d'autres montants, le 838 000 $ consacrés à l'accompagnement, déploiement de l'initiative à l'échelle aussi nationale, comme je mentionnais, 9,2 millions de

0: témoignage intéressant hier, puis moi, j'en profitais pour jaser, puis je nommais l'exemple de Sequoia. Je suis là, Colin, on aurait donc été un bon exemple.
1: Je pense que oui, je pense que Marie-Josée en ce moment est comme, c'était où ça?
0: C'est quoi ça? C'est ça, être au Vietnam, puis être comme, bon, tabarouette. On n'avait pas ça, nous, dans le temps. Mais je donnais l'exemple de nous, on est devenus propriétaires. Tu sais, ouais. On a notre maison de la radio. C'est une belle histoire. Je veux dire, le travail que Marie-Josée et Marlène ont mis dans ça, c'est exceptionnel. Puis ce qu'on a entendu hier comme témoignage, c'est celui de Catherine Fanzidif. Donc, c'est un projet immobilier collectif qui a bénéficié de ce programme-là, l'Initiative immobilière communautaire. Ça s'appelle le collectif 1745-1745. Elle dit, je me fais demander à chaque jour pourquoi ça s'appelle comme ça, parce qu'en fait, ils ont sauvé le bâtiment du 1745 rue Descaries. Okay. C'est un centre communautaire dans Saint-Laurent, à Montréal. En 2021, justement, au moment où cette initiative-là voit le jour, leur immeuble est mis en vente. Ce qu'elle expliquait, c'est qu'on a dit, on s'est retrouvés autour d'une table de concertation avec nos quartiers, nos conseils de quartier, et c'est là qu'on a rencontré quelqu'un qui est venu nous parler de l'initiative. Donc, elle s'est dit 1 plus 1 égale 2. C'est parfait. C'est exactement ce dont on a besoin. Le 2021, on est dans la pandémie. Je sais que vous avez parlé dans ta virus. Mais ce qu'elle disait, c'est que dans le contexte, les partenaires économiques étaient épuisés. Il n'y avait pas de levier financier. Puis, il faut comprendre, nous, on ne connaît pas ces organismes-là, mais c'est un patrimoine communautaire du quartier. C'est ça qu'elle expliquait. Les organismes étaient extrêmement importants. Et ils ont bénéficié du programme et ils ont pu sauver leur immeuble. Donc, je vais vous faire entendre le témoignage de Catherine là, qui explique justement un peu tout ce qui s'est déroulé entourant le programme et les subventions.
2: Donc, l'initiative immobilière communautaire a été une bouche d'allumage. Elle nous a permis trois choses essentielles. Passer de l'idée à l'action en finançant des études, en vérifiant la faisabilité. Ça nous a permis de créer un effet levier majeur, parce que c'était notre premier bailleur de fonds spécialisé et surtout d'accéder, en fait, à l'acquisition. Donc, maintenant, en fait, on est propriétaire collectivement. La valeur d'acquisition est 3,4 millions. Elle vaut plus que ça.
0: Et là, je reviens un peu sur ce qu'elle a mentionné, là, les étapes, devenir éventuellement propriétaire, faire les études, développer l'expertise. Parce que là, je sais qu'il me reste 3 minutes, donc je vais accélérer. Mais ce que je veux dire, c'est que si, par exemple, l'organisme est situé dans un bâtiment qui n'a pas vraiment de valeur à ce qu'on le préserve, à ce qu'on investisse pour le réparer, c'est là qu'il y a des paramètres dans ce programme-là qui rendent le tout un peu plus complexe. Mais ce qu'elle expliquait, c'est entre autres qu'ils sont un collectif d'organismes, sont tout plein dans la même bâtisse, sont tous copropriétaires d'une certaine façon. Le prêt pour ce programme-là, il est pardonnable. Il y a une façon aussi, un peu comme dans Monopoly, là, de réserver un terrain ou un bâtiment pour le communautaire. C'est ce qui a été expliqué aussi hier. Dans des vocations communautaires, on appelle ça réserver le témoin. Bref. Donc, il y a une certaine logique. Au total, il y a 20 prêts qui ont été autorisés, 17 projets qui ont été soutenus et 60 organismes au total qui ont été mieux logés depuis la création en 2021. Puis, je termine ici à Québec. Est-ce que nous, on pourrait en bénéficier dans le sens où est-ce qu'on a des problématiques, par exemple, d'organismes qui aimeraient mieux se loger? Évidemment, oui. Là, on
1: la
0: connaît
1: réponse,
0: la réponse.
1: Oui.
0: À...
1: Confirme que oui.
0: On la connaît. Mais j'ai quand même fait des rencontres intéressantes parce que, évidemment, dans des conférences de presse, son jazz et tout ça. Et j'ai discuté avec Marlène Gagnon, elle est directrice des Popotes Multiservices. C'est situé dans la Haute-Saint-Charles. Ça, pour être honnête, c'est pas un coin où je couvre beaucoup. Hein. Je priorise ici, le centre-ville. Et eux, ils ont pas vraiment d'enjeu de perdre leur local, mais ils sont dans une petite cuisine, dans une résidence pour personnes âgées. Et là, c'est vraiment plus viable. Ils aimeraient ça être plus autosuffisant aussi, puis vraiment plus s'investir auprès de la population. Fait que je vais vous faire entendre son témoignage parce que ça, je veux dire, ça colle avec ce que la plupart des organismes vivent comme défi puis comme enjeu.
3: C'est une belle annonce, les beaux fonds, c'est encourageant. Là, les démarches ont commencé, nous autres, ça fait peut-être 2-3 semaines que je commence à regarder, peut-être un mois que je commence à regarder un peu des maisons, parce que commerce, on peut pas, on n'a pas les moyens. Mais je vous dirais qu'on a un enjeu de proximité aussi. Dans le secteur où est-ce qu'on est, il y a peu de choses à vendre. Ce qu'il y a à vendre n'est pas adéquat non plus pour nous. Nous, on est une popote roulante, donc on a besoin vraiment d'une grande cuisine, de grandes installations. Là, présentement, on sort environ 480 repas par semaine. Et c'est une gestion, juste la gestion de quand les repas rentrent, quand ils sortent. C'est un... Je pense que je travaille là-dessus pratiquement à temps plein. Puis toute la manipulation, parce qu'on a juste 3 réfrigérateurs de maison. Donc, à tous les jours, même 2 fois par jour, des fois, il faut tout prendre d'un frigidaire, transférer dans l'autre. Mais là, le lendemain, il faut prendre dans l'autre pour le remettre dans lui. Il y a beaucoup, beaucoup d'étapes qu'on fait.

0: qu'on devrait pas faire, puis beaucoup de pertes de temps. Là.
1: Donc, c'est à l'image de ce que vivent beaucoup d'organismes. Puis elle, petite parenthèse aussi, son organisme fait partie d'un regroupement dans la Haute-Saint-Charles de 11 organismes qui cherchent à mieux se loger. C'est un collectif qui a été lancé par l'organisme La Pieuvre, justement parce qu'il manque de locaux. Ils veulent agrandir, on le sait, ça j'ai parlé avec elle justement, popote roulante, comptoir alimentaire, organisme communautaire, c'est de plus en plus fréquenté. On le sait, on en parle depuis je ne sais pas combien de temps.
2: Pas juste dans Saint-Roch.
1: Exactement, partout à Québec. Et ben c'est ça. Donc, c'est un exemple d'un organisme qui pourrait appliquer, bénéficier, comme je disais tout à l'heure, initiativeimmobilière.ca, un site où vous avez toutes les étapes, tous les documents pour participer ou bénéficier de ces fonds-là.
2: Juliane Perrault est notre journaliste ici à Sequoia. Hey, merci, c'est vraiment intéressant. Puis je pense effectivement qu'il y a du positif là-dedans. Et même si c'est pas 200 millions de financement à mission, là. Je comprends, là, mais des fois, c'est correct aussi quand il y a du positif. Juliane, je te souhaite une très belle journée. Merci beaucoup.
1: À vous.
2: Salut,
1: bye bye.
2: À bientôt. 8h16 maintenant sur les ondes de CKIA. Restez des nôtres. Dans un instant, on va parler du FIFEC, le Festival international du film ethnographique de Québec. C'est des projections gratuites qui vont se passer dans les prochains jours au Musée de la civilisation. On en parle tout de suite après. Gabriel Chanque, voici Trop tard.

0: L'excellente Gabrielle Chang sur les ondes du 88.3 CKIA, la radio urbaine de Québec. On est rendu à 8h20 et si vous cherchez quelque chose à faire dans les prochains jours, eh bien, direction Musée de la civilisation, alors que débutera la 16e édition du FIFEC, le Festival international du film ethnographique de Québec. J'ai le plaisir de pouvoir en parler avec Mylène Carpentier, qui est responsable des communications pour le FIFEC. Salut, comment ça va ce matin?
1: Ça va bien, vous?
0: Ça va super bien. D'après moi, si ça commence demain... Tu vas pas avoir une journée tranquille aujourd'hui, admettons, ça
1: non
0: se peut
1: plus. Eh non, cette semaine, c'est une grosse semaine pour tout le comité organisateur et même nos bénévoles qui vont nous aider pour la fin de semaine. Là, beaucoup de préparation. Là.
0: Tu parles de l'équipe de bénévoles, mais le comité organisateur, c'est aussi beaucoup de bénévoles.
1: Oui.
0: Hein? Donc ça, c'est quelque chose qui... Le moteur est pas mal à grande majorité bénévole derrière le
1: FIFEC.
0: Oui,
1: c'est ça, exactement. Dans le fond, il y a personne qui est payé pour faire ça. C'est vraiment par... bénévolat, par initiative personnelle. Il y a des personnes dans le comité que ça fait plusieurs années qu'ils sont là. Il y en a d'autres qui sont là pour une année, qui quittent et qui reviennent selon leur disponibilité. Là. Mais on fait ça par amour et par désir de présenter des films ethnographiques.
0: Je trouve ça absolument génial. Et quand on parle de films ethnographiques, est-ce qu'il y a une définition très, très précise, un film ethnographique?
1: Il n'y a pas de description vraiment précise. Il n'y a pas de visuel ou d'audio particulier au film ethnographique, le propre à lui. Par contre, comment que ça peut se différencier du documentaire, en fait, c'est que c'est le but, c'est de s'immerger dans la culture d'une autre, d'autrui, là, d'une autre personne. Puis de mettre en valeur ses propres propos. Fait que dans le fond, c'est pas comme un documentaire qui a une narration précise ou qu'on veut qu'il y ait un déroulement, puis on s'attend à une fin ou un punch à la fin. Okay. C'est vraiment le but, c'est de présenter une autre réalité. Puis on essaie toujours d'avoir... je pense que le gros côté du film ethnographique, c'est toujours l'éthique derrière la production du film. Là.
0: Okay,
1: tu sais, que ce soit en collaboration avec les personnes, que les personnes puissent parler, avoir un mot à dire sur la production. D'essayer de pas refaire ressortir des stéréotypes déjà présents, des choses comme ça.
0: Et là, vouloir de peut-être imposer une ligne narrative.
1: Exactement, ouais.
0: Parce que j'allais demander, est-ce qu'un blockbuster peut être par la bande un film ethnographique? Tu sais, je pensais à, je sais pas moi, Danse avec les loups, tu sais, Kevin Costner qui va avec les Autochtones. Je me disais, c'est-tu ethnographique? Mais non, parce que dans la création du processus, il n'y a pas le lien avec le peuple
1: exact,
0: en question.
1: Le film ethnographique, c'est pour ça qu'il se démarque. Là, c'est vraiment le côté un peu éthique derrière, qu'on essaie de pas recréer des dynamiques de pouvoir, que ce soit plus en collaboration.
0: Je trouve ça absolument magnifique comme dynamique. Et puis, j'ai regardé un peu la programmation.
1: Oui.
0: Très inspirant, puis varié. Te dire à quel point c'est varié, je ne sais même pas par où commencer. Mais avant de parler plus précisément de la programmation, avant de pouvoir en dévoiler une, il y a de la job. Et c'est un beau problème parce que vous avez beaucoup de films qui vous sont soumis. C'est donc dire que vous créez un intérêt aussi.
1: Oui, mais dans le fond, le FIFEC, là, c'est le seul festival de films ethnographiques au Canada.
0: Ben
1: là, dans le sens, il y a quand même de la demande pour présenter ce type de film-là. Et nous, c'est un processus sur plusieurs mois là, avant de présenter la programmation du FIFEC. On reçoit des centaines de soumissions. Et après, on fait un premier tri là, avec d'autres bénévoles autres que le comité organisateur. On essaie de cibler des films qui sont variés, diversifiés, qui sont capables de mener un propos du début à la fin. Des fois, on reçoit des films, mais on ne sait pas trop c'est quoi l'enjeu, on ne sait pas trop c'est quoi le message derrière. Après, on fait des petites recherches sur ça vient d'où, puis tout. Après, il y a des côtés logistiques. Là, on doit choisir des films, que ce soit que les sous-titres en français ou présentés en français, pour que ça soit moins accessible. Des fois, on reçoit des films, mettons, en portugais.
0: Aucune traduction.
1: Aucune traduction. Même nous, de notre côté, même si les images sont belles, ça a l'air intéressant. On peut pas le présenter au grand écran à Québec.
0: On comprend pas.
1: Exactement. Il y a plusieurs producteurs ou productrices là, que quand on les contacte, des fois, sont prêts à nous faire eux-mêmes la traduction, nous envoyer une version avec des sous-titres, tout ça. Mais c'est quand même beaucoup de travail. Après, le comité organisateur fait une revue. Fait qu'on réécoute tous les films qui ont été sélectionnés, qui ont fait la première vague de sélection. Ouais. Puis après, on en discute entre nous. Là, c'est vraiment des discussions pour savoir lesquels sont pertinents, comment qu'on peut regrouper ça en thématique, comment diversifier, parce que si on prend déjà un film sur telle thématique ou un enjeu, on va pas reprendre le même qui traite du même enjeu.
0: C'est ça, le but, c'est d'avoir de la variété, effectivement. Alors, du FIFEC qui débute demain jusqu'au 17 mai, c'est à la salle Roland Arpin du Musée de la civilisation. C'est gratuit. Ça, je trouve ça absolument génial. Un événement fait par des bénévoles, gratuit pour le public.
1: Oui.
0: Je me dis, crème, c'est de la magie, ça. Vous avez des partenaires, je l'ai
1: exactement.
0: Vu. Des partenaires du quartier aussi. J'ai vu la Coop Spira, qui sont juste... C'est nos voisins en arrière.
1: Exact.
0: Je veux saluer Sébastien Merkling. Ça ressemble à quoi, l'énergie là, entre les partenaires et tout ça? Ça doit être un travail d'équipe quand même.
1: C'est quand même un travail d'équipe. On a des personnes dans notre communauté qui s'occupent que ça, là, leur travail, ah, c'est les partenaires financiers puis les partenariats. Et on essaie de trouver des partenaires, qui font du sens avec le FIFIEC ou sont locaux, là, qui sont près de nous. Tu sais, on fait affaire avec le Musée de la Civilisation, Spira, des assos étudiantes comme l'asso d'anthropologie, la CADEL, même on a fait affaire avec la boîte Wapikoni Mobile, qui c'est une boîte médiatique de médias autochtones. Qui nous ont fait une petite sélection de films, de courts-métrages aussi, qui sont comme eux, sont vraiment pertinents. En tout cas, ils nous ont vraiment aidés dans le processus. Fait qu'on essaie toujours de trouver des partenaires qui font du sens avec nous.
0: Ben oui. Et c'est ce qui permet de créer donc ce bel événement-là. Oups, excusez. Maudit fil de micro. On va régler ça à un moment donné. Je m'excuse, Milan. Donc, la programmation est sur quelques jours. Et tu as parlé de thématiques. De ce que je comprends, c'est que chaque jour a un peu sa thématique ou sa couleur un peu.
1: Ben, en fond, de 5 blocs sur 4 jours. Alors, pour demain, notre soirée d'ouverture, on y va un peu plus sur des films qui abordent des enjeux familiaux.
0: Okay.
1: Fait que c'est un peu ça la trame, le fil conducteur pour demain. Après, le vendredi, c'est un peu soirée court, alors plein de petits courts-métrages. Samedi, on a un bloc un peu plus agir, un peu plus revendicateur, militant sur des enjeux d'actualité. On finit là, avec une sélection de films pour le bloc plus enjeux autochtones, en une section de autant de courts-métrages et de longs-métrages. Puis au dimanche, on finit ça en beauté avec des films un peu plus contemplatifs, un peu plus lents, vraiment plus avec des paysages sonores et visuels.
0: Ouais. Ah, j'adore ça. Et quand on parle de variété, il y en a un qui a retenu mon attention, un film russe dont je me retiendrai de prononcer le nom. Mais tu sais, on parlait de géopolitique avec notre chroniqueur un peu plus tôt. Mais il me semble que d'avoir une perspective de militantisme russe de l'interne, ça doit être intéressant, ça.
1: Ah oui, puis on en voit de toutes les sortes. On reçoit plein de films, puis il y en a qui ont, par des petits détails, on peut faire la cote pour la programmation, mais que nous, on a trouvé quand même super intéressant. Puis on essaie quand même de les regrouper par thématique, parce que c'est une personne que, par intérêt, là, la personne elle peut venir, elle peut voir 3-4 films ou plein de courts-métrages dans un même moment. Alors, on essaie vraiment de cibler pour que les personnes puissent vraiment en profiter s'ils ont un moment dans leur fin de semaine pour venir nous voir.
0: Oui, essayer d'en profiter, effectivement. Et par rapport à la présence, si on veut y aller, c'est gratuit pour le public. Est-ce qu'on doit réserver? Est-ce qu'on arrive sur le fly? Comment ça fonctionne?
1: Nous, on n'est pas compliqué. Il n'y a pas de réservation à faire. C'est gratuit pour tout le monde. On offre même le popcorn gratuit pour la représentation du film. Pour la soirée d'ouverture de demain, c'est un petit peu spécial. On attend une petite présence médiatique et tout. Fait qu'il va y avoir des petites bouchées, un service de bar. Mais tout ça est gratuit. À part le service de bar, là, qu'il faut payer, rendre sur place. Mais les bouchées, la soirée, le popcorn, tout est fourni. Juste à vous présenter, puis on vous accueille jusqu'à la capacité de la salle, en fait. Là.
0: La salle Roland Arpin du Musée de la Civilisation, c'est quand on rentre par la porte principale, direct à gauche.
1: Exactement, c'est le grand auditorium du Musée de la Civilisation, ça accueille environ 200 personnes, fait qu'on a quand même une bonne capacité pour cet événement-là. Là.
0: Si les gens veulent surveiller la programmation, les horaires, les films, on les dirige vers le site Internet?
1: Que ce soit au www.fifec.ca, même sur nos réseaux sociaux, on essaie de publier la programmation. On est quand même accessible, on est un peu partout. Là.
0: Bon, on invite les gens à suivre ça avec grand intérêt et à aller faire leur tour du côté du Fifec 16e édition quand même. Ça commence demain au Musée de la Civilisation et c'est gratuit. Mylène Carpentier, la responsable des communications du Fifec, ça a été un grand plaisir. Merci beaucoup, puis bon festival.
1: Merci beaucoup.
0: Salut. 8h28 maintenant sur les ondes de CKIA 88.3, la radio urbaine de Québec. Dans un instant, on reçoit Sophie Daus de la Maison des Humains. Il sera question de la triade de la bonté. Essayez pas de googler ça. Ça sort de sa tête et on lui en parle au retour.
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0: Les nuages qui s'installeront sur Québec au courant de la matinée, 30 % de probabilité d'averse, ça ne veut pas dire grand-chose, 30 % Le maximum est à 13. Donc, pour l'instant, il fait beau, on en profite et on accueille Sophie Danse de la... J'allais dire la maison de la radio. On est dans la maison de la radio, mais l'émission La Maison des humains. Salut, comment ça va?
1: Ça va toujours bien quand je suis avec vous.
0: Ah, et c'est réciproque. Je suis content qu'on puisse se parler. Dernière chronique de la saison.
1: Oui.
0: Nous nous reprendrons à l'automne, c'est clair, parce que c'est toujours des belles discussions qui font du bien. Je n'entends plus les oiseaux de la même manière depuis notre dernière chronique. Et ce matin, j'ai parlé d'auréoles de Baltimore. Donc, c'est fait maintenant.
1: Oh.
0: C'est omniprésent dans ma vie. Mais ce matin, tu veux parler de la triade de la bonté. Et d'emblée, il faut que tu m'expliques d'où ça part, ce concept-là.
1: Oui, c'est ça. Ben, en fait, ça vient pas de moi.
0: Non?
1: Non, c'est ça. C'est parce que cette semaine, j'ai lu un article fascinant qui faisait une super bonne synthèse, une super bonne déclinaison de l'impact de la bonté, du, on va dire, du plus petit là, au plus local, mettons, pour l'humain, jusqu'au plus grand. C'était vraiment, vraiment très, très, très bon. Puis évidemment, c'est pas la place ni le temps pour pouvoir... Ça prendrait une émission complète.
0: Ouais.
1: Mais étant donné que je voulais comme un peu boucler la boucle de la série de chroniques que j'avais faite avec vous autres ici à l'émission, parce que quand j'avais fait la première chronique, j'avais lu un extrait d'un livre de Jean Proulx, un philosophe, puis je crois qu'il est aussi théologien, je suis pas trop sûre, mais en tout cas, il a écrit un livre qui s'appelle « Les artisans de la beauté ». Puis dans son livre, en fait, sur l'introduction du livre, il parlait que par chaque petit acte de bonté, on pouvait participer à la création de la beauté de ce monde,
0: ouais.
1: Puis engendrer une espèce d'effet papillon.
0: Ouais.
1: Alors, ben aujourd'hui, c'est comme si je voulais un peu boucler la boucle, démontrer comment la bonté, l'acte de bonté a des impacts réels, puis comment ça peut s'appliquer dans notre vie, puis que ça peut... Quand on veut être un artisan, là, ça prend de la matière,
0: ouais.
1: Ça prend quelque chose. Puis on peut tisser quelque chose avec la bonté de manière très concrète. Fait que c'est un peu ça l'invitation aujourd'hui. Puis la triade, en fait, c'est dans l'article que j'ai lu, il parlait de l'effet, je ne sais pas si ça se dit triadique, ou en tout cas l'impact que ça a, la bonté, pas juste au niveau de la personne qui donne, pas juste au niveau de la personne qui reçoit, mais aussi au niveau de la personne qui témoigne.
0: Oh!
1: Puis
0: wow.
1: Là, je trouvais ça vraiment intéressant. Mais si vous voulez, je peux peut-être mettre la table avant sur,
0: ouais.
1: Premièrement, qu'est-ce qu'on veut dire quand on parle de la bonté?
0: Ouais.
1: Parce que, bon, ça peut être interprété ou vu de plein de manières différentes. Et puis, quand on parle de bonté, on parle là, au niveau de la bienveillance, de la compassion, mais d'un acte. Donc, c'est pas juste au niveau d'un sentiment, c'est vraiment un acte de bonté.
0: Envers quelqu'un d'autre, ça implique automatiquement une autre personne?
1: Pas nécessairement.
0: Non?
1: Ça peut être un acte de bonté envers ça, parce qu'il y a beaucoup d'études qui ont été faites dans les dernières années sur l'autocompassion, puis le rôle que ça a, notamment dans le domaine de la santé. Je vais en parler un petit peu plus, là, mais dans le fond, il y a eu beaucoup, beaucoup, beaucoup d'études qui ont été faites au niveau tout ce qui a rapport avec, dans la santé, l'impact de la compassion, de l'empathie, tout ça. Mais c'est vraiment ça serait comme, mettons, la bonté, aujourd'hui, comment on va la regarder, c'est au niveau d'un acte, ce qui est visible au niveau de la compassion et la bienveillance. Mais ça peut être envers soi, c'est sûr que ça va être moins visible si c'est
0: ouais.
1: envers soi. Puis j'ai envie de faire une distinction entre la bonté qui serait performative et celle qui est vraiment infusée de chaleur humaine.
0: Donc, est-ce que c'est l'intention qui change à ce moment-là?
1: Oui.
0: Ouais,
1: donc,
0: okay.
1: On parle vraiment là, ici d'un acte avec de la chaleur humaine, une intention de chaleur humaine. Parce que je peux décider que moi, ben, tu sais, j'ai comme un petit souvenir de mon catéchisme qui revient, là, mais comme c'était à l'église, là, il y avait, je pense que c'était le pharisien qui donnait, puis là, lui, il fallait que ça se voit qu'il
0: ouais,
1: donne,
0: ouais, ouais.
1: Versus la personne qui faisait un petit geste humble. Bon, là, c'est peut-être très... on tombera pas dans la religion, mais je veux dire, dans le sens qu'on ce qu'on parle ici, c'est vraiment la chaleur humaine et non pas le fait d'être vu comme bon.
0: C'est ça. Quand on est vu, ça a un impact positif, mais il ne faut pas le faire pour ça.
1: Exactement. On va le voir dans la triade, ouais. Justement, mais c'est que, dans le fond, l'impact n'est pas le même sur la personne qui le donne, la personne qui le reçoit, puis la personne qui le témoigne, quand ce n'est pas fait avec cette énergie-là.
0: Oui, c'est ça. Avec la bonne intention.
1: Exactement. Fait que là, je vais y aller avec un petit peu un portrait, la mise en contexte. L'article que j'ai lu, puis c'est niaiseux, j'ai pas pris le nom de l'auteur, c'était en anglais, mais dans le fond, elle a parlé comment que la connexion humaine. C'est bien plus que juste comme un peu une préférence ou même des fois, la bonté, quand on parle de ça, des choses comme la bonté, la beauté, des choses de cet ordre-là, on peut être vu comme des espèces de romantiques un petit peu déconnectés de la réalité qui est très, très dure. Mmh. Mais en fait, elle, ce qu'elle amenait, puis qui est totalement en ligne avec ce que je crois fondamentalement, c'est que c'est pas juste un idéal sentimental, mais que ça a vraiment une force d'action, une force à plein niveau. Puis là, c'est ça que je vais vous démontrer. Je vais essayer de vous décliner ça de manière synthétique. Dans le fond, c'est ça. Ça serait comme un système d'opération de la vie humaine. On est fait au niveau psychologique et au niveau physiologique pour répondre à la bonté puis pour agir avec bonté. Parce que ça a tout un impact, une cascade d'effets au niveau justement physiologique, psychologique sur nous et sur les autres. Donc, puis aussi, c'est toujours le fun de se dire quelque chose a un pouvoir dans ma propre vie, mais un pouvoir aussi de contagion positive aussi. Donc, alors, il y a des études... Là, toutes les études convergent. Je veux dire, bien, toutes les études, pas toutes, mais toutes les études faites jusqu'à maintenant par rapport à la bonté et la compassion, l'empathie, tout ça converge, que ce soit au niveau des études qui ont été faites sur la science de l'attachement, que ce soit les études qui ont été faites dans le domaine de la santé. Donc, autant au niveau des patients, le personnel, les praticiens, et ensuite de ça, le public général. Il y a plein d'études qui démontrent sous plein d'angles différents l'impact que ça peut avoir, que ce soit au niveau de la récupération d'un patient, par exemple. S'il est traité avec plus d'empathie puis de compassion, il va guérir plus vite parce que son niveau de stress va baisser, son niveau de... son sentiment d'être menacé va baisser. Donc, ça va améliorer, puis après ça, bon, que ce soit ce qu'ils appellent la fatigue de compassion qui est très fréquente dans tous les domaines où il est question des soins aux humains. Dans le domaine communautaire, on le voit beaucoup aussi.
2: La prochaine aidance.
1: Quand il y a de la compassion, de l'auto-empathie ou de la compassion, qu'on est traité de manière empathique ou avec de la bonté, avec de la chaleur humaine, il y a moins d'absentéisme, il y a moins de burn-out, il y a plus de performance même au travail. Puis après ça, ben au niveau du grand public, ça va être vu différemment aussi, puis ça va être vécu différemment. Après ça, bon, que ce soit au niveau de la neuroscience aussi, tout l'effet que ça a sur le corps, dans le fond, c'est au niveau beaucoup hormonal qu'on va voir les impacts. C'est-à-dire que il va y avoir une augmentation de l'oxytocine. Mmh. L'oxytocine qui est une hormone qu'on a beaucoup connue comme étant l'hormone de l'attachement, l'hormone de l'amour, mais c'est beaucoup plus que juste une hormone d'amour. C'est une hormone qui a un impact de modérateur dans notre corps parce que ça va venir équilibrer toutes les différentes hormones. Donc, ça va baisser le cortisol, ça va désactiver l'amygdale, qui est notre glande qui s'occupe finalement de percevoir les menaces. Ça va réduire le stress, réduire l'inflammation. Donc, c'est vraiment un effet de modulation. Quand tu augmentes ton oxytocine, c'est pas juste que tu vas te sentir plus sympathique ou empathique envers les gens devant toi ou envers toi, mais tu vas aussi réguler tout ton système au complet.
2: Et on en a besoin de ça.
1: On en a besoin. Donc, c'est ça. Fait que toutes les études le démontrent à plein d'angles. Puis comme je te dis, l'article que je lisais, il était très, très détaillé sur tous les impacts. Puis il y a des études, des méta-analyses. C'est comme des millions et des millions de personnes ont participé à renchérir ces données-là. Là, quand je voulais parler de la triade, finalement. Alors, on arrive à la viande. dans le fond, c'est que la personne qui reçoit, la personne qui donne et la personne qui témoigne vont tous, chacun, avoir un effet au niveau de l'oxytocine. L'oxytocine va être augmentée, l'amygdale se désactive, donc le sentiment de confiance augmente, et ensuite de ça, le cortisol baisse, puis ça a comme, c'est ça, on sent bien quand on donne, puis on sent bien quand on reçoit. Je ne sais pas pour vous, mais est-ce que vous avez autour de vous des amis qui sont bons pour donner, mais quand c'est le temps de recevoir, maudine qu'ils sont mal à l'aise?
2: J'en connais plein, des gens très, très, très, très proches de moi.
1: Oui, c'est ça. Moi aussi.
2: Incapable de recevoir.
1: Oui, incapable de recevoir. Puis là, ben moi, mon argument que j'avais, mais là, je vais en avoir encore plus, je vais avoir des arguments biologiques, mais c'est que je disais à mes amis, mettons, ben toi, quand tu donnes, ça te fait-tu plaisir? Est-ce que tu te sens bien? Puis là, ben oui. Ben j'ai dit, garde, j'ai dit, donne-moi l'occasion de moi me sentir bien.
2: Et
1: me laissant,
2: pas de ça.
1: Laisse-moi te donner. Ouais. Donc, c'est quantifié. Des fois, on a l'impression que notre expérience de bien-être subjective, elle n'est pas mesurable. Mmh. Mais en fait, ce qu'on voit, c'est que c'est totalement mesurable. Donc, la personne qui reçoit, la personne qui donne, la personne qui témoigne, vont tous vivre ça. Mais il y a comme des petites différences par rapport à la personne qui donne, en plus d'avoir toutes ces hormones positives et négatives qui viennent se réguler puis se moduler, ça active les voies neuronales de la récompense. Donc, ça... En activant cette voie neuronale-là, on le sait comment ça fonctionne, bien, plus une voie neuronale a été empruntée, plus on a de chance de la réemprunter, puis là, ça devient de plus en plus facile à faire.
2: Le sentier est tapé.
1: Exactement, le sentier est tapé. Donc, on tape des bons sentiers dans notre cerveau quand on donne, à partir de la bonne place, puis pour les bonnes raisons, évidemment. Puis, c'est aussi que ça renforce la motivation prosociale. Parce qu'il y a ça aussi, il y en a qui vont dire que la bienveillance ou le fait, l'altruisme aussi, qui a été un autre axe de ces études-là, que c'est juste finalement intéressé. C'est juste pour se préserver biologiquement. Puis peut-être qu'il y a une certaine partie qui peut être vraie, parce que dans le fond, il y a des études qui ont été faites plus au niveau de la biologie évolutionniste, donc comment la théorie de l'évolution aurait influencé notre biologie. Tout ce qui est les comportements de coopération puis les comportements prosociaux sont vus comme étant des stratégies de survie là, très, très, très solidement ancrées en nous. Mais, comme je viens de le dire, il y a plein, plein, plein d'autres études à plein d'autres niveaux qui démontrent que ça pourrait être pas juste limité à une stratégie de survie, mais vraiment comme quelque chose de plus complexe et nuancé. Là où j'ai trouvé ça vraiment intéressant, c'est la personne qui témoigne un acte de bonté. Elle va aussi avoir cette même cascade hormonale-là qui va se produire en elle. Mais il y a aussi l'oxytocine va agir, elle, dans un sentiment d'élévation morale. Donc, elle voit, on le sait quand on voit quelque chose qui est bien, comment que ça nous fait sentir, ça nous élève. Donc, c'est pas juste le fait de le faire qui nous élève, mais de le témoigner.
2: Ça donne envie de le faire aussi, des fois, non?
1: Bien, absolument. C'était ça l'autre élément. Donc, c'est l'effet de contagion se fait à ce moment-là. Alors, on peut avoir l'impression que c'est anodin parce que le monde dans lequel on vit est tellement grand, vaste, interconnecté, complexe et sombre, on le dit souvent. Mais en même temps, il ne faut pas sous-estimer l'effet papillon qu'un petit acte de bonté peut faire. Donc, moi, ce que j'avais envie de faire pour, en fait, clore ma saison avec vous, c'est d'inviter les gens aujourd'hui à se dire, bien, de quelle manière la triade, elle nous permet plusieurs portes d'entrée vers la bonté. Donc, est-ce que je peux aujourd'hui ouvrir mes yeux à un petit peu plus de quel acte de bonté j'ai pu voir autour de moi? Parce que ça va me faire sentir bien, puis ça va tous avoir un impact sur moi. Est-ce que je peux donner à quelqu'un, mais est-ce que je peux aussi recevoir? Si je suis une personne qui donne beaucoup, mais qui a de la misère à recevoir, est-ce que je peux un petit peu plus accepter de recevoir parce que je risque de participer à cet effet-là? Je risque de participer à l'impact que l'autre va se sentir bien. Puis quelqu'un peut voir ça.
2: C'est ça.
1: Comme je dis, pas d'une manière performative, mais d'une manière vraiment avec l'intention d'infuser notre monde avec plus de chaleur humaine. Puis là, ben, le fait aussi que ça augmente les sentiments prosociaux, ben c'est ça. C'est juste comme, dans le fond, créer plus de chaleur humaine, ça se fait un petit acte de bonté à la fois. Puis c'est à la portée de tous.
2: Et la tridimensionnalité de la chose est très intéressante. Moi, ça m'a amené une nouvelle perspective, je te l'avoue. Je vais pouvoir le dire aux gens autour de moi qui sont pas capables d'accepter des choses. Là. Je vais dire, regarde, t'es pas tout seul là-dedans.
1: Arrête de penser à toi.
3: C'est ça, t'acceptes le cadeau, c'est-tu clair? C'est une réflexion absolument magnifique et pas besoin que ce soit de grandes choses tant que ça part de la bonne place. Ça,
1: oui.
3: Je pense que c'est également ce qui est essentiel dans tout ça. Sophie Daus, ça a été un immense plaisir de pouvoir jaser avec toi au courant de la saison. Merci pour tes belles réflexions. Je te souhaite un bel été. On se reparle à l'automne. As-tu un gros été devant toi?
1: Écoute, moi, j'ai toujours un gros caseload, excuse l'expression. Puis là, je m'étais comme dit que j'aimerais peut-être ne pas trop trop faire d'affaires cet été. Je vais voir si je vais me donner cet espace.
3: On s'en parlera à l'automne, voir si t'es brûlé ou si t'as eu un peu de temps pour toi.
1: Oui. Hey, merci, puis merci de m'avoir justement donné cette belle opportunité d'être avec vous à chaque deux mercredis. Là, ça, j'ai adoré ça.
3: Ben, c'est réciproque. Merci beaucoup.
1: OK.
3: Salut, bye-bye. Sophie Dals de la Maison des humains dans Québec Réveil. On est très, très heureux de pouvoir avoir dans l'émission. Tout comme nos amis de l'Engrenage Saint-Roch qui sont l'autre bord de la porte, ils s'en viendront. On va jaser de différentes initiatives dans le cadre de J'aime Saint-Roch, dont une qui concerne des miniatures et des discussions autour de maquettes miniatures. Je trouve ça absolument génial. On en reparle dans un instant. Le temps de s'offrir Rosemary, mais comment en musique?

0: C'est vrai, j'ai le premier micro.
1: Je pensais que Marc-André était pas là, mais hey, c'est moi qui est pas là. 8h48 maintenant sur les ondes de CKIA 88.3. Merci beaucoup d'être à l'écoute. Non, c'est parce qu'il y a beaucoup de gens en studio, donc j'ai pas le même micro que d'habitude et c'est absolument génial. Alors qu'on vient d'écouter Rosemary McComo qui était présente au lancement de J'aime Saint-Roch, Tout est dans tout. Ça s'est passé au début de l'année à la Maison pour la danse de Québec. Il y avait Jérôme 50 qui était là. Ça a lancé donc cette initiative-là et c'est un plaisir de pouvoir en prendre des nouvelles ce matin. Bon, avec Cyril Pringault qui est chargé de projet pour J'aime Saint-Roch, qui est en studio. Salut Cyril, comment ça va ce matin?
2: Ça va très bien, merci de toi.
1: Ça va super bien en compagnie d'Émilie Leclerc, qui est agente de mixité. Salut Émilie.
3: Bonjour.
1: Et en compagnie également d'Andréane Laberge, qui est artiste en art visuel. Salut Andréane, comment ça va ce matin?
3: Super bien, merci.
1: Super content de vous avoir tous trois pour parler de J'aime Saint-Roch, des miniatures également. Juste avant, Jean-Simon qui est venu parler de Cabane à sucre la dernière fois. Là. Il fait de la mise en onde à ses Sequoia maintenant. Je trouve ça absolument génial. Wow. Je l'ai croisé lundi.
2: C'est hot, hein? C'est après l'entrevue, Jean-Simon, t'as l'air d'aimer ça, la radio. Ouais. Tu regardes les gugus, puis t'as l'air d'aimer ça. Puis
1: et finalement, place, ben, il est ici et il a participé, donc je trouve ça génial. J'aime Saint-Roch, plus largement, c'est un peu tout ça également, tu sais, quand on parle de créer des liens et quand on parle des différentes initiatives, ben, il y en a une qui fait jaser. D'ailleurs, Baby Boom en a parlé hier avec sa fille. Ils sont allés aux ateliers de miniature et c'est un peu là-dedans que vous êtes ces temps-ci, Cyril?
2: Exact, on est dedans à fond. En fait, on fait plein d'ateliers avec Andréane de miniature. On a encore un autre cet après-midi. On a déjà eu trois ateliers à l'INRS, à la Corrigan et au Théâtre Labordé. Donc, c'est plus que des ateliers juste de miniature. On fait juste de la miniature. En fait, c'est des ateliers de miniature où Andréane a recréé des espaces du quartier, ouais. Des lieux du quartier. Puis autour de ça, on a soit des gens provenant de différents milieux, aussi bien du milieu universitaire, communautaire, commercial, des citoyens, des citoyennes. Puis autour de ces miniatures-là, on jase, on parle de différents enjeux du quartier, aussi bien des bons coups que des défis du quartier. Puis c'est pour ça que je trouvais ça important de venir aujourd'hui avec deux personnes, bah, Émilie en tant que son rôle vraiment d'agente de vie de permis, qui est comme que je voudrais que ce soit connu partout, son mais rôle, oui, c'est vraiment super beau. Et puis d'Andréane qui pourrait nous parler de sa démarche. Juste avant ça, je fais un mini rappel que demain soir, on vous attend tous en grand nombre à la Corrigan, ce jeudi soir, c'est demain soir,
1: ouais,
2: c'est
1: exact.
2: Ça, pas mal. À la Corrigan, on fait un 5 à 7 de solidarité alimentaire avec, pareil, tous les acteurs, actrices du quartier qu'on veut réunir pour parler de solidarité alimentaire, pour s'organiser dans la distribution alimentaire, dans les animations de celle-ci, dans la préparation de celle-ci. Ouais. C'est un 5 à 7 vraiment de premier contact avec toutes les personnes qui sont intéressées à faire la popote, distribuer la popote ou animer les distributions de popote dans le quartier pour cet été. Donc, 5 à 7 demain soir à la Corrigan, je tenais à le rappeler.
1: Mais c'est une, puis, oui, une c'est bonne chose de le rappeler, oui. Effectivement, parce qu'il y a des enjeux et il y a possibilité, quand ça part avec une bière à Corrigan, ça peut faire des bonnes discussions, là, on s'entend. Si on revient sur ces ateliers, oui, avec les miniatures, toi, Émilie, tu y as participé, de ce que je comprends. Tu as participé à tout, à certains. Comment ça s'est passé pour toi, ton expérience, là?
3: Donc, moi, j'ai eu le privilège de participer à celle de la semaine dernière à la Corrigan.
1: OK. Donc,
3: peut-être une mini-mise en contexte, là. Moi, j'entends ma 8e année, là, sillonner les rues de Saint-Roch,
1: putain,
3: dans mon
1: wow,
3: poste.
1: Déjà?
3: Ben, je dis, en temps de 8e année, ça paraît mieux que 7 ans.
1: Ouais, c'est ça.
3: Mais je commençais ma 8e année, ouais, en avril dernier. Puis, Cyril m'a invité à participer à l'atelier à la Corrigan. J'étais assise à une table, en fait, avec des personnes qui travaillent chez Ubisoft.
1: Ah,
3: donc,
1: ouais,
3: ce qu'on avait en commun, c'est qu'on travaillait tous dans le quartier Saint-Roch, ouais, mais on n'a pas vraiment le même emploi, comme vous pouvez vous imaginer.
1: Pas tout à fait, non.
3: Puis, ce prétexte-là, là, de s'asseoir ensemble, discuter des dynamiques du quartier Saint-Roch, puis de notre rapport aussi au quartier, là, qu'est-ce, ouais, qu'on y fait, pourquoi on vient, c'est quoi nos usages, quelles sont nos attentes, ça a été super enrichissant parce que vous serez peut-être surpris d'apprendre que quand je suis assise sur le parvis, ben c'est pas des personnes qui travaillent chez Ubisoft qui viennent me parler à
1: non!
3: moi, une inconnue, dans le fond. Fait que des fois, il faut formaliser les prétextes pour, ouais, se rencontrer entre personnes qui occupent un territoire, mais qui sont pas vraiment tout le temps dans le réflexe d'aller les unes vers les autres. Puis on a pu jaser de c'est quoi qui nous confronte, c'est quoi qui nous fait peur. Puis nous, c'est le fun, on avait la miniature, en fait, du frigo du parvis.
1: Ah, trop
3: puis,
1: cute.
3: C'est drôle, moi, je l'avais vu déjà passer sur les réseaux sociaux. J'étais hyper excitée là, de le voir en personne. Puis les gens avec qui j'étais assise, vous devinerez jamais, mais ils savaient même pas c'était quoi. Puis
1: ben voyons
3: là,
1: donc.
3: Ah, voyons
1: les
3: donc.
1: Les gens d'Ubisoft connaissent pas le frigo.
3: Ben, les gens avec qui j'étais assise.
1: Oui, ouais, c'est ça.
3: Ce sont des personnes que j'ai appris là, à vraiment apprécier en, ouais, l'espace d'1h30.
1: Tu es devenue une gameuse ou...
3: Oui, c'est, ouais, ça, exactement. Mais non, c'est eux qui sont devenus agents de mixité.
1: Ah, ben voilà, c'est dans ce sens-là que ça va.
3: Mais tout ça pour dire que j'étais là, hein, tu sais, je suis contente d'être assise avec ces personnes-là parce que ça me rapporte à moi, mes référents.
1: Ouais.
3: Moi, les lieux qui sont symboliques dans ma pratique pour moi, par rapport au quartier, ben c'est pas les mêmes pour tout le monde. Mmh. Puis on a pu jaser du frigo, de qui y va. Il y en a dans d'autres quartiers aussi. Puis moi, puis une des personnes qui travaille chez Ubisoft, on a pu justement co-créer ben, un sac Gucci. Parce que oui, la pauvreté et la richesse se côtoient de près.
1: C'est vrai.
3: À Saint-Roch. Puis aussi un burger qu'on a installé, une canette, si je me trompe oui. pas. Mais au-delà de ce qu'on a créé avec nos mains, on a pu discuter justement de c'est quoi les nœuds, qu'est-ce qui fait justement que parfois on a peur, qu'on est confronté, ça serait quoi les solutions pour faire en sorte que tout le monde se sent bien à Saint-Roch? Tu sais, des petites questions pas du tout existantes.
1: Non, c'est ça, ça, on a réglé ça sur le coin.
3: Puis, on a ouvert beaucoup de portes, on n'a pas trouvé toutes les solutions, mais un élément, puis tu sais, moi, ces questions-là... elle mijote dans ma tête depuis des années, oui. je vous dirais. Là. Puis le, j'ai vu le quartier à différentes époques, même si ce n'est que 8 ans entamé, mon parcours. Puis je pense qu'il y a quelque chose qu'on a en commun, peu importe c'est quoi les besoins auxquels on répond en venant à Saint-Roch ou en occupant le territoire, c'est que généralement, quand la personne à côté de nous, quand la personne qui partage le même trottoir que nous, les mêmes rues, est en mesure de répondre à ses besoins, est en mesure d'exister dans la dignité, souvent, là, nous aussi, on va mieux.
1: Ah oui,
3: nous aussi, clair. Finalement, on se porte mieux. On est habité d'une plus grande joie. On est plus dans la tranquillité. On est très dépendants les uns des autres dans ouais. l'ambiance, le climat, comment nous, on se sent. Puis je pense de réaliser, hein, tu sais, de prendre le temps de se regarder dans les yeux, de sourire, là, d'apprendre à se connaître, de parler de lieux qui sont symboliques pour nous. T'sais. Les personnes qui travaillent chez Ubisoft vont parler des restaurants qu'elle est. Puis je dis, ah, c'est vrai, t'sais, moi, c'est vrai, je fréquente moi ces restaurants-là. Ouais. Fait que dans le fond, c'est pas que le frigo du Parvis est plus intéressant qu'un restaurant, c'est juste qu'on on va pas aux mêmes endroits.
1: Mais les deux font partie du quartier.
3: Exactement, oui. T'sais.
1: Puis ce que j'aime avec Ubisoft dans ce cas-ci, c'est que toutes les sphères peuvent jouer leur part à quelque part dans la société. Puis hier, on recevait des gens de l'ITHQ, l'Institut de tourisme et d'hôtellerie. Ils ont un programme de réinsertion, les gens en itinérance, tu sais, puis tu dis, voyons, tourisme, hôtellerie, c'est-tu à eux vraiment de travailler sur l'itinérance? Mais ils se disent, oui, mais qu'est-ce qu'on peut faire? Donc, dans le cas, sans dire que Ubisoft, précisément, doit faire quelque chose, mais ce que je veux dire, c'est qu'on peut élargir un petit peu la discussion pour voir, il y a peut-être des idées qui vont
2: ça,
1: arriver
2: c'est
1: quelque part.
2: C'est la première étape vraiment super intéressante de s'intéresser, de prendre le temps justement de venir jaser, c'est énorme. C'est déjà un premier pas énorme, puis c'est le début de la discussion, c'est le début des réflexions, c'est le début de l'action qu'on peut tous et toutes faire en. Quand on ne sait pas par où commencer, venir parler, venir s'intéresser, c'est la première étape parfaite.
1: Ouais, et quand on peut le faire autour d'une miniature, ben là, ouais, c'est encore mieux parce que je suis sûr que je ne suis pas le seul à toujours avoir envie de me rapetisser puis d'aller faire un tour dans les miniatures. Ça, je pense que c'est un peu universel. Et justement, l'artiste en art visuel, Andréane Laberge, est avec nous. C'est toi qui fais donc les miniatures. Est-ce que c'est quelque chose que tu faisais déjà ou comme artiste avec un grand A, tu t'es dit, ah, ben je vais faire ça aussi? Comment ça se place, la miniature, dans ta vie?
0: Ben, en fait, j'ai touché à vraiment plusieurs médiums, plusieurs techniques, puis je me suis toujours promis de jamais me limiter dans ce que j'allais faire comme artiste parce que c'est ça, mes intérêts sont multiples. Fait que j'ai fait beaucoup de peinture avant d'arriver à la miniature, mais depuis, j'ai fait ma maîtrise en arts visuels ici, là, juste à côté, à la fabrique, puis j'ai terminé il y a quelques années, puis c'est en travaillant beaucoup la miniature, mais aussi... J'avais investi une maison abandonnée, fait que réelle, fait que le format réel. Puis
1: wow.
0: pour moi, là, je naviguais entre les deux. Puis fait que finalement, depuis que j'ai terminé la maîtrise, je me suis consacrée plus à la miniature, qui est plus accessible.
1: Ouais.
0: C'est rare qu'on a la chance de travailler sur une vraie maison. Mais fait que donc, j'ai poussé là, davantage mon travail en miniature. Puis j'avais eu, juste un petit peu avant que l'engrenage vienne me chercher, j'ai eu la chance d'exposer avec Exmuro à la Place Royale pendant plusieurs mois. Puis c'était la première fois que j'exposais mes miniatures. Fait que j'étais vraiment enchantée. Puis là, ben l'engrenage est venu me chercher puis pour faire ce projet-là. Puis que là, c'était juste du bonbon pour moi. Là.
1: Ouais. Ouais. J'imagine, moi, je suis tellement artistique. Fait que mon cerveau fend quand je me dis comment on fait. Tu sais, là, il y a les technologies. Tu sais, on parle du gros bâtiment de 360 logements ou de la Barberie. Là. Il disait qu'avec les technologies, ils sont capables de scanner la façade puis de la recréer. Fait que est-ce que toi, il y a un aspect technologie ou toi, c'est
0: absolument
1: je regarde
0: pas.
1: Puis non, ouais?
0: Moi, j'ai comme un... Il y a comme un côté de moi qui est contre, tu sais, dans le sens, utiliser quelque chose qui va... Puis je sais qu'il y a plusieurs artistes qui le font, puis ils ont le droit, là.
1: Ouais.
0: Je veux dire, il n'y a rien de mal là-dedans. Mais je sais pas, j'ai toujours été vraiment dans le faire, puis dans le manuel, puis tu sais, je fabrique ma propre peinture aussi.
1: Wow.
0: Fait que pour moi, il y a quelque chose de presque sacré dans, ouais, dans le geste, dans, puis j'accepte la lenteur que ça crée, que ça exige, ouais, en fait, mais je pourrais pas le faire autrement.
1: Parce que c'est, dans c'est le processus. Je veux dire, l'aventure, c'est dans le voyage. C'est pas la destination.
0: Oui, puis tu sais, il y a comme tout le défi de la réalisation aussi. Si je travaillais avec des imprimantes 3D, mm, pour moi, il y aurait comme pu vraiment se...
1: Moins,
0: ben, c'est d'autres défis, là, pour avoir déjà vu un peu comment ça fonctionne. Ça représente d'autres défis. Mais non, je suis vraiment dans la matière. Je travaille beaucoup avec le bois, l'argile, tu sais, des trucs récupérés, plein de petits tissus. Fait que c'est ce que j'essaie d'offrir à... pendant les ateliers aussi, arriver avec beaucoup de matériel pour les inspirer, pour qu'ils puissent...
1: Comment on fait de la peinture maison? T'écrases des
0: bébés? Ah, ouais, c'est ça! Ben, en fait, ça dépend. Ça dépend quel type de peinture tu veux faire. Mais moi, je fais de l'encaustique, qui est une technique ancienne qui était utilisée dans l'Antiquité par les Égyptiens. Fait que je fabrique ma peinture avec de la cire d'abeille, une résine d'arbre, puis des pigments purs. Mais dans le fond, pour faire de la peinture, ça te prend un liant, puis des pigments. Fait que la couleur, puis quelque chose qui va venir le lier.
1: Le liquide, si on veut un peu. Là.
0: Ouais, lier tout ça.
1: C'est absolument fantastique. Donc, les maquettes sont, ouais, un peu le point de départ de ces discussions-là.
0: Ouais.
1: Le processus, au-delà de la maquette, mais j'imagine que l'exercice qui en suit, ça a dû t'inspirer aussi dans ta démarche.
0: Bien, en fait, c'est ça. Fait que moi, ma démarche, là, je travaille beaucoup autour de la thématique de la maison. Comme je disais, ouais, j'avais investi une maison abandonnée. Fait que c'est des lieux souvent qui sont à la limite. Là. On comprend pas trop. Parce qu'on a des signes que ça a été abandonné, c'est rouillé. J'aime les traces du temps. Puis en même temps, il reste la lumière, tu sais. Fait que j'intègre toujours la lumière. Puis il y a beaucoup de vie également parce que la nature reprend. Fait qu'on est dans ces environnements-là dans mon travail. Donc, quand l'engrenage sont venus me chercher, j'ai dit, bon, mais OK, tu sais, on part de ma démarche, mais comment on intègre ça pour que ce soit intéressant, pour que les gens puissent intervenir aussi? Donc, je m'inspire de lieux de Saint-Roch qui m'ont été aussi suggérés par l'équipe de l'engrenage. Fait qu'on on s'est consulté pour que ce soit inspirant, tout ça. Puis, mais là, je fais vraiment la partie la plus, bien, que je considère la plus plate, dans la mesure où c'est comme la structure, le bâtiment. Ouais. Puis après, eux investissent. Puis ça, c'est ce qui est le plus intéressant parce qu'ils donnent de la vie, finalement, au lieu après.
1: C'est ça, il n'est pas. Ouais. Touchez-y pas, il n'y a, pas un petit papier, ne pas toucher. Le but, c'est de le faire vivre.
0: C'est ça, là, on le place au milieu de la table, puis là, vous pouvez intervenir, mais puis en essayant justement de réfléchir à quel élément pourrait être pertinent d'intégrer. Donc, il y a des intégrations de mobilier, de traces. Mais tu sais, c'est ça, dans mon travail, c'est beaucoup les traces de l'humain parce qu'il n'y a pas de personnage comme tel.
1: Il n'y a pas de petit bonhomme dans tes bâtisses.
0: Non, c'est ça. Moi, c'est l'absence-présence. Donc, il y a ça dans les lieux, dans la vie. Tu sais, on a les traces.
2: Puis tu disais que t'étais pas pratique, t'étais pas artiste. Oui,
0: ouais.
2: Mais non, moi non plus. Et beaucoup de gens qui sont là ne sont pas forcément. Puis Andréane est là pour les accompagner. Puis si c'est pas parfait, ben, on vit avec l'imperfection. On a aussi ça dans les quartiers.
1: Ah,
2: on a
1: tout ça. Ah oui, oui, puis, oui,
2: oui. Puis, vous, en fait, tout le monde est vraiment bienvenu pour participer, qu'on ait une bonne dextérité ou pas. Andréane est là pour accompagner. On s'accompagne tous. Puis on est surtout là pour échanger. En fait, il y a des super beaux échanges pendant les ateliers. Hier, à la Bordier, je ne sais plus trop c'était quand, on a eu des super belles, super beaux échanges entre personnes vraiment de profils complètement éclatés qui se parlent, qui se rendent compte qu'ils fréquentent les mêmes lieux. Puis ensemble, ils décident, on fabrique tout ça à l'intérieur du dauphin, reconstituer le dauphin.
1: Oui,
2: incontournable. Enfin, c'est vraiment des super beaux échanges. Puis on n'est pas là pour la performance, on est là pour échanger. Fait que je vous relance l'invitation à la gang de Sécalia.
1: Ouais.
2: Et puis à toutes les personnes qui veulent participer, il ne faut pas hésiter à contacter l'engrenage. Il reste quelques places pour quelques ateliers. Je pourrai partager les dates.
1: Ouais.
2: Mais vraiment, tout le monde est bienvenu, artiste ou pas, tout le monde est vraiment bienvenu.
1: Non, c'est ça le but. On est tous capables de jaser un petit peu, d'échanger avec le voisin. Là.
2: Oui.
1: Fait que, au-delà de la création artistique, c'est surtout la discussion, l'expérience humaine derrière ça. Parce qu'on le sent, là, Saint-Roch a un momentum. J'arrête pas de le dire, je tenais avec ça. Mais il faut qu'on se parle. T'sais. Faut qu'on se parle. Et je trouve que des belles initiatives ces temps-ci, des belles raisons de... Puis le beau temps, ça amène ça aussi un peu. Hein? J'ai jamais vu autant de monde se jaser, moi, dans les entrées de maison, puis dans les rues, puis ces trottoirs, tu sais, ça amène à ça. Donc, l'initiative est absolument géniale. Pour les prochaines dates, les prochains endroits, Linktree?
2: Linktree. Ah, merci de remplacer Linktree à chaque fois. C'est exactement, on a plusieurs dates affichées. Elles ne sont pas forcément affichées sur Linktree, mais de toutes les façons, pour, nous pour communiquer avec nous, si on sent le Linktree, sinon contactez l'engrenage de manière générale, puis vous allez être dirigé à moi. Et le Linktree, effectivement, tout plein d'activités et d'opportunités d'implication qui sont listées dans le Linktree J'aime Saint-Roch. C'est ça.
1: L'invitation est lancée.
0: Peut-être parler du vernissage.
1: Ben oui, certain.
0: Parce que moi, je suis comme on s'en va quelque part.
2: Oui, c'est vrai, on n'a pas dit.
0: Mais ce sera le 3 juillet à la bibliothèque Gabriel-Leroy. Donc, on est aussi en train de réfléchir à tout ça, là, la mise en espace, intégrer la lumière. Fait que je pense que ça va être vraiment intéressant.
1: Le 3 juillet, on sera là pour le rappeler, absolument. Mm-hmm. Et on me dit que tu devrais peut-être faire la maison de la radio de Sequoia en miniature.
0: On me l'a suggéré. Ouais, hein? Oui, mais je suis en train d'y penser.
1: C'est venu à mes oreilles maintenant que tu l'as vu. Moi, je trouve ça serait cool. Il est 9h04. Émilie Leclerc est agente de mixité pour le projet Vite par vie de l'engrenage. Merci d'avoir été là, Émilie.
3: Merci beaucoup.
1: Toujours un grand plaisir. Cyril Pringot, chargé de projet pour J'aime Saint-Roch. Merci, Cyril. À bientôt.
2: Merci, Rémi.
1: Et Andréane Laberge est l'artiste en art visuel qui fait ses magnifiques miniatures, entre autres. Si on veut te suivre, Andréane, sur le site Internet,
0: Instagram, c'est pas mal. Andréane Laberge, puis Andréane avec deux E. Parce que plusieurs me cherchent. Mais sinon, Facebook aussi. Je publie aussi beaucoup.
1: Andréane Laberge, bravo pour ce que tu fais. Ça a été un plaisir de t'avoir en studio ce matin.
0: Merci beaucoup.
1: Merci à vous trois. Bye-bye.
2: Merci à
1: vous deux. 9h, presque 5. Merci à Marc-André pour son excellent travail. Merci à vous d'avoir été des nôtres. Merci à nos invités. Les entretiens seront disponibles sur la chaîne YouTube de Québec Réveil au courant de l'avant-midi. Passez-en une très, très belle. Puis on se reparle demain matin. Ciao, ciao.
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0: Bonjour, ici Julianne Perrault. Voici votre bulletin du mercredi 13 mai 2026. Le Réseau québécois de l'Action communautaire autonome est inquiet du virage du gouvernement dans le dossier de l'initiative immobilière communautaire, rappelle Caroline Toupin du RQ-ACA. Rappelle qu'à l'origine, ces fonds devaient servir à des subventions directes aux organismes communautaires et non les endetter par des prêts hypothécaires. Le Réseau reconnaît que l'acquisition collective peut faire partie de la solution et convenir à certains organismes. Toutefois, la majorité des groupes sont locataires et ne souhaitent pas devenir propriétaires. Cette décision survient dans un contexte où le milieu communautaire est à bout de souffle. Les travailleuses et travailleurs sont épuisés, les organismes peinent à maintenir leur activité et les besoins de la population augmentent. Le syndicat de professionnels du gouvernement du Québec se réjouit de la décision du tribunal administratif du travail qui a condamné la CNESST pour s'être ingérée dans les affaires syndicales. Le tribunal a estimé que les pressions de l'employeur pour interdire la présence d'une conseillère syndicale du SPGQ au comité ministériel de relations professionnelles de la CNESST constituait une entrave au travail syndical. Pour le président du SPGQ, Guillaume Bouvrette, le tribunal a nommé l'évidence très clairement. Ce n'est pas à l'employeur de choisir les représentants syndicaux. Un important projet de restauration de milieux humides et hydriques à proximité de la rivière Saint-Charles va débuter l'automne prochain. Ce projet d'envergure visera à protéger la principale prise d'eau potable de Québec tout en renforçant la résilience face aux inondations et aux changements climatiques. La Ville de Québec, qui en a fait l'annonce, précise que le projet sera réalisé en partenariat avec Canard illimité Canada et l'Université Laval. Une séance d'information sur le projet aura lieu le 21 mai à compter de 19h au 1506 avenue du Lac-Saint-Charles ainsi qu'en ligne. Le média Le Carrefour nous apprend que le 16 et 17 mai prochains marqueront la première phase du projet Voisins nourriciers Charlebourg, une initiative innovante qui vise à aménager 100 îlots nourriciers en façade sur une période de 2 ans. Ce projet a aussi comme objectif de créer une forêt nourricière collective et d'offrir des activités pour inspirer, partager et tisser des liens entre voisins. Cette initiative est née de la collaboration entre deux citoyennes de Charlebourg à laquelle s'est jointe l'expertise de la coopérative de solidarité Arbre Évolution, qui se spécialise dans le reboisement social, le verdissement comestible, les technologies carbone et la sensibilisation citoyenne. C'est ce qui complète cette édition. Au nom de toute l'équipe, bonne journée à l'antenne de CKIA 88.3 FM et CKIAFM.org.
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Bonjour, bienvenue à Épilogue. Aujourd'hui à l'émission, on vous parle des histoires du pays de Beauce avec Zigoun. On vous parle des grues volent vers le sud et on reçoit Pierre-Luc Gagné.

0: Bonjour à tous, bienvenue à Épilogue. C'est Valérie Gaudreau qui vous parle en ce 10 mai déjà. Et on se rendait compte en s'en venant à pied comme ça dans le quartier Saint-Roch avec Brian Saint-Louis. Bonjour.
1: Bonjour.
0: Que ça achève cette saison d'Épilogue. Encore une fois, tout va très très vite, mais ça n'empêchera pas d'aller jusqu'au bout avec le plus de livres dont on peut vous parler aujourd'hui d'ailleurs. On va, je dirais un peu revenir parce qu'on a parlé plus tôt dans la saison de Daniel Lessard parce que Simon M. Poulain, c'est notre beauceron en résidence quand même. Et tu aimes cette façon de documenter cette belle région.
1: Effectivement. Fait que je vous avais présenté Néré, Gélatine et autres histoires du pays de Beauce. C'était sorti en septembre passé. Mais là, j'avais été tellement surpris puis assez enchanté par ces histoires-là, par ces nouvelles-là, que je me suis dit, est-ce qu'on va avoir la même chose dans le précédent? Est-ce que les personnages, la manière que c'est rapporté, les faits historiques qui s'intègrent au récit vont être la même chose? Fait que je suis allé vérifier, puis je vous rapporte ça là, dans quelques minutes. C'est assez intéressant.
0: Alors, Daniel Lessard a le tour hein, pour les titres, parce que là, c'est Zigoune.
1: Ouais.
0: Gélatine. On va aussi parler, cette fois-ci, traduit du suédois. On demeure à la peuplade, vraiment, dans cette littérature du Nord. Il y a Geneviève Bossé et Brian Saint-Louis qui ont lu pour nous « Les grues volent vers le sud » de Lisa Ritsen.
2: Je crois, oui, Ritsen, probablement. Mon suédois n'est pas très à jour, malheureusement, mais oui, nouveau roman qui vient tout juste de paraître. Geneviève aussi l'a lu.
3: Oui.
2: Puis, moi, j'ai beaucoup aimé ça. Mais
3: moi aussi. Les attentes étaient très élevées parce que
2: les critiques sont dithyrambiques.
3: On va faire un bon. Mais c'est très, très bon. Les sujets abordés et la forme. Moi, j'ai beaucoup aimé la forme du roman.
2: Ben, c'est ça. Et rapidement, un homme de 89 ans en fin de vie en Suède habite seul avec son chien et reçoit la visite de personnes qui l'aident à domicile, mais sans que la fin approche. Et là, c'est tout un roman où on...
3: Beaucoup d'humanité dans les propos.
2: Où on le suit dans sa tête un peu, essayer de mettre certaines choses au clair avant de qu'il soit rendu trop tard. Mais ça donne un excellent roman, vous en glissera plus.
1: Valérie, après vieillir, c'est pas si pire. Je pense que c'est un peu plus difficile cette semaine.
0: Je retiens deux mots que vous avez dit, critique dithyrambique et... grande humanité, ces deux termes qu'on peut associer au livre Les éclats de ma marraine gothique, récit de Pierre-Luc Gagné qui continue. Je dis continue parce qu'on va aussi parler du Jardin de la Morte qui était sur sa grand-mère. Cette fois-ci, c'est sur sa marraine. Pierre-Luc, on va commencer l'émission avec toi. Très heureuse de te retrouver.
2: Merci.
0: C'est une deuxième rencontre. Donc, tout de suite après cette pièce.
2: C'est une promesse qui avait été faite.
0: Le 30 novembre, lors du passage de Pierre-Luc Gagné, pour une première fois d'ailleurs à Épilogue, pour attendre le lunch, j'avais dit, on va y revenir de cette séquence de publication assez faste. Et on disait, j'en ai un autre déjà en avril. Et voilà que l'invitation a été lancée en onde. Et elle est honorée aujourd'hui. On se retrouve tout de suite après cette pièce pour parler des éclats de ma marraine gothique.

0: Je redeviens le vent de Martin Léon pour commencer cette entrevue avec Pierre-Luc Gagné. On l'a dit en introduction de l'émission, on avait reçu Pierre-Luc Gagné pour attendre le lunch en novembre. C'était un livre sur les fins, hein, on peut dire ça. F-I-M, la faim physique. Il évoquait des troubles alimentaires aussi, la faim pour de l'amour, du désir. Alors, c'était une œuvre très intime. C'est ce qui caractérise aussi cet ouvrage, cette œuvre qui commence à être pas mal pertinente, pas mal cohérente aussi, Pierre-Luc Gagné, entre plusieurs titres. Et moi, il y en a un dont on n'avait pas parlé ici, que je n'avais pas lu. Donc, j'ai eu la chance de lire à retardement, à rebours, Le Jardin de la Morte, paru chez Amac en 2023, je crois.
1: Exactement.
0: Voilà. Ouais. Et le plus récent, Les éclats de ma marraine gothique, paru ce printemps, à l'instant même. Donc, un récit où il y a beaucoup de cohérence, évidemment. Oui. Il y a beaucoup de liens entre les deux.
1: Je pense que c'est bien que tu aies lu les deux presque en même temps, parce que c'est comme un prolongement. Là. Mes livres, c'est toujours comme un petit lien qui... C'est comme tu dis, il y a une certaine cohérence, là, mais comme un prolongement. Mais ces deux-là se marient vraiment. Là, c'est vraiment... Le lien est très facile à faire.
0: Tu les vois ensemble parce que, donc, cette marraine, c'est la fille d'une sœur de ta mère et donc fille de cette grand-mère dont

0: dire une chose, ça m'essouffle un peu. Je trouve ça un peu plate. J'aime ça que ça avance. Fait que c'est ma façon de cadrer un peu l'émotion que je veux lancer vers l'autre.
1: Ça en fait des fragments, des bulles d'émotions, de souvenirs très visuels, souvent à un tournant. Il y a Simon qui est avec nous aussi. Brian, on a tous lu Les éclats de ma marraine gothique. Je sais que Simon était particulièrement bouleversé, tout comme moi, par cette liette. Donc, marraine, femme décédée jeune, quand même.
0: 60 ans.
1: 60 ans. On parle de dépendance, d'alcool, de souffrance, de santé mentale. Ça a été, on sent que ça a été souffrant, mais beaucoup d'amour pour toi de vivre et de grandir auprès de cette femme dont tu as été assez tôt, je dirais, conscient des carences, des besoins.
0: Ça a été autant formateur que confrontant d'être un enfant puis de voir que tu sais, ça va pas, là, qu'il y a quelque chose qui va pas, puis ben c'est sûr, ça m'a... tu sais, j'en parle aussi dans mes autres livres, que j'ai pas nécessairement eu la chance d'être un enfant ou compris c'était quoi être un enfant, mais en même temps, ça m'a fait grandir vraiment vite, puis aujourd'hui, je réalise que, en voyant toute la souffrance de cette personne-là que j'ai aimée, qui, elle, s'est détestée toute sa vie, qu'il faut faire avec ce qu'on a, tu sais. Essayer d'aller un peu plus loin, puis d'être satisfait d'être qui on est, là.
1: Il reste beaucoup de choses de ce passage assez fulgurant dans ta vie. Vous aviez quand même des moments de quiétude à travers cette inquiétude, on pourrait dire, qui était quand même constante, là. Bon, ma tante ne va pas bien en général, mais il y a des moments qu'on sent très précieux, des passions transmises aussi. C'est pas pour rien qu'il y a une bobine de film sur la couverture.
0: Non, j'ai passé mon enfance à écouter la télé, mais plus le cinéma avec elle, là. Elle allait se louer des VHS au club vidéo. Elle aimait beaucoup les films de collection vécu, là, qui s'adaptent, les VHS. Fait qu'on s'en prenait, puis on écoutait ça. Là. C'est mes premiers souvenirs de cinéma sont avec elle. Puis je pense que c'est une façon de les deux de se réfugier, de sortir de notre monde, puis de voir autre chose. Ouais. C'est des superbes souvenirs, mais je comprends aujourd'hui qu'à un moment donné, il fallait que ça se termine, parce qu'une souffrance comme ça... Tu sais, je me souviens que ma mère, quand elle est décédée, quand ma tante est décédée, ma mère a dit, en tout cas, elle a vraiment souffert, cette femme-là. Je suis comme, ouais, vraiment.
1: Donc, c'est une souffrance, et ça, on dépasse largement le livre. C'est aussi, puis je comprends que c'est pas un livre où tu veux devenir un intervenant là, auprès des proches, mais on le sait à quel point l'alcoolisme, la santé mentale, ça a des répercussions sur tous les autres, sur toute la famille. D'autant que, comme enfant, on va le préciser, parce que c'est aussi quelque chose qui traverse tous tes livres. Tu es entouré de femmes, père absent. Qui ne méritait pas tellement le titre de père, d'ailleurs.
0: Non. Des fois on m'en parle comme ça, je suis comme non.
1: Géniteur à la limite, ça va, là.
0: Donneur de sperme, on peut dire.
1: Oui, c'est ça, exactement. Le père absent, effectivement, on n'est vraiment pas là dans la considération. Donc, cette proximité, ce monde de femmes, moi je vois encore plus que ton œuvre avance. Il y a quelque chose de Michel Tremblay dans la fréquentation des femmes. Un enfant qui cherche à se définir aussi dans une région. Bon, Tremblay, c'était très montréalais, mais que tu sois dans une grande ville ou à Rimouski, si tu sens une différence, tu sens un monde qui... Il y a peut-être quelque chose ailleurs, c'est universel.
0: Oui, puis j'adore la comparaison, mais oui, Tremblay s'est construit autour des femmes aussi. Son imaginaire est là, puis je pense qu'il rend hommage aussi à travers ses œuvres. T'sais, on n'a qu'à penser aux belles-sœurs, à la misère et à la force des femmes.
1: Toutes les chroniques du plateau Mont-Royal.
0: C'est génial.
1: Cette comparaison avec Tremblay, Simon, je ne sais pas si tu l'as fait, ou en tout cas, ton émotion était peut-être plus brute que de faire l'œuvre de Pierre-Luc dans son enfant, mais de façon générale, tu as été très touché.
2: C'est une femme, Liette, qui est tellement vulnérable, qui est tellement... dans un désarroi à la fin de sa vie, puis comment tu as décentré ta vie pour lui donner toute la place dans ce livre-là. C'est vraiment l'étalage de tous ces malaises, de tous ces problèmes, puis tranquillement, on vient qu'on l'aime presque autant que toi, je pense. Tu sais, moi, c'est ça que j'avais à la fin, c'est que je me disais... Je peux pas croire qu'elle ait vécu tout ça un après l'autre, les hommes qui l'abandonnent, les problèmes. Regarde, j'en parle, je suis vraiment. Plus on sent l'affection, c'est ta marraine, c'est pratiquement plus important de ce que je sens que ta mère dans... Tu sais, quand je finissais la lecture de ce livre-là, je me disais, là, il lui manque une deuxième mère qui est parti, puis ça nous envahit. Mais tout en douceur aussi, Valérie. C'est plein de douceur dans la façon d'écrire.

0: Alors, c'est ça peut-être qui est touchant. Là.
1: Wow!
2: Puis c'est ça, c'est une dame au parcours complexe, mais aussi, il y a un petit moment dans le livre où on dit, ah, elle, quand elle était toute jeune, elle n'avait pas la même couleur de cheveux que les autres. Mm. Déjà, elle se sentait à part. Donc, il y a cette espèce de pensée que on n'aurait comme pas pu sauver Guillette. C'est comme si, dès le départ, il y avait quelque chose qui... Parce que tout le long, on se demande, elle a un parcours difficile, elle rencontre des hommes difficiles. Quel est le moment où on aurait pu la réchapper? Puis il y a comme cette espèce de... C'est comme si on n'aurait pas pu.
3: Je pense que c'est tragique. C'est le recul qui permet de dire ça. Oui, c'est vrai. Mm-hmm. Mais je pense que quand on est dedans, bien, on veut... T'sais, on veut tout faire. Là. Comme j'ai dit, j'ai écrit les 11 premières fois, j'ai écrit au rétablissement. J'ai grandi avec ma mère et ses trois sœurs, donc ils n'ont pas vraiment, il n'y en a pas une qui a plus d'importance que l'autre, mais il y avait cette espèce de douleur-là constante qui surplombait le reste. Là.
0: Mais quand elle t'appelle aussi, là, je m'excuse, je veux vraiment. Quand elle t'appelle puis tu lui dis non, ça va pas bien, puis que tu entends tout ce. C'est elle-même, là, elle souffre beaucoup, puis c'est complètement déconstruit son discours, elle est pleine d'émotions, t'as sûrement dû vivre ça plus qu'une fois, là, tu nous en rapportes une fois intense, là, mais...
3: À ma fête, c'est arrivé souvent qu'elle m'appelait, puis qu'elle était en détresse elle-même, puis tu sais, ça... Sur le coup, tu trouves ça vraiment... Ça te blesse quasiment de te faire appeler à ta fête dans cet état-là, mais tu sais... Elle essayait de crier l'amour, puis elle n'était pas capable. Je le reconnais aujourd'hui.
1: On a parlé de cinéma avec cette passion partagée, avec cette marraine gothique. je ferai le pont vers le Jardin de la Morte. Donc, on retourne 3 ans en arrière à la publication de ce livre, qui a beaucoup de résonance aussi, parce que Janine, c'est la mère de Liette, la mère de ta mère aussi, là, et de ses sœurs, donc ses tantes dont parlait Brian, que tu appelles... tes tentacules, des femmes très importantes dans ta vie et l'alcool présent. On parlait de dépendance. J'ai goût de faire un pont avec un segment qui m'a touché énormément dans le Jardin de la Morte, où tu parles de ce film extraordinaire de Bernard Raymond.
3: Oui.
1: La femme qui boit d'Élise Guilbeault. Tu dis... Le reste, bon, la voix off, tout ce que manipule Bernard Raymond est une vie en soi. Il recolle l'essence de ma vie, de mes femmes qui boivent. J'ai longtemps vidé leur verre dans le lavabo, même si je savais que les autres se cachaient dans l'armoire de la cuisine, sous l'évier de la salle de bain, dans la salle de chevet, dans leur esprit déconstruit. Franck a lancé « T'es une crise d'ivrogne, ça va faire tabarnak. » Il y a tout là-dedans, la souffrance, ton rôle d'enfant un peu pris dans ça, et ces hommes qui ont fait souffrir aussi ces femmes. Pas simple non plus pour la grand-mère Janine, hein?
3: Non. En effet, qui, elle aussi, essayait de gérer tout l'amour qu'elle avait pour sa famille. Mais j'aime le lien que tu fais avec Bernard Raymond. En fait, j'ai eu l'audace, peut-être la naïveté, de lui envoyer mon livre.
1: Ah oui?
3: Oui.
1: Raconte.
3: En juin 2023, j'ai trouvé son adresse d'une manière plus ou moins légale. il m'en a pas tenu rigueur. Puis je lui ai écrit une lettre, puis j'ai dit... J'ai expliqué tout l'amour que j'avais pour son œuvre, puis je pense que je rendais hommage en ce livre-là, puis je l'ai envoyé, tu sais, en sachant que, en me doutant bien que j'aurais pas de réponse. Mais non, j'ai eu une belle lettre.
1: Ah, ouais, wow.
3: Que je garde précieusement, qui me dit que ça l'avait beaucoup touché, puis que c'était peut-être rare qu'il sentait pas dans ce livre-là la victimisation, tu sais.
1: Oui.
3: Ça allait plus loin que ça, puis on dirait que tout ce que je veux partager se rend de la bonne façon. Tu sais, on n'est pas responsable de la réception des autres, mais c'est comme le livre sur ma moraine, j'avais pas envie de faire son procès. Puis il y en a qui avaient peur que ce soit ça, mais non.
1: Ouais. Non,
3: c'était,
1: pas du
3: c'est tout l'amour pour elle. J'ai voulu la faire vivre ce qu'elle n'a pas pu vivre, c'est la faire revivre autrement.
1: Et Simon aussi, lorsque tu racontes des bouts, c'est sans complaisance non plus, parce qu'il y a ça aussi. Ça aurait pu être de magnifier. Parfois, on sublime un peu avec le passé, avec le fait qu'on connaît la fin, en fait. Mais non, c'est il y a vraiment une certaine impudeur aussi à aller à travers. Donc, ces émotions, les nommer.
3: Le vrai.
1: On se disait que tu as amorcé puis attendre le lunch sans que dans ça. Comment tu vois évoluer ton œuvre à travers cette grande intimité qui t'a dévoilée? Est-ce que, comme auteur, est-ce qu'on se dit je continue là-dedans ou j'en ai assez dit? Comment.
3: Ouais, ben, ça apporte des questionnements parce que ceux qui écrivent de la fiction, on dirait que c'est plus. c'est peut-être plus simple de voir la suite. Ouais. Moi, ben, tu sais, après les éclats, là, j'ai eu un moment, je me disais, oh, je pense que là, je sais plus où aller, j'en ai passe, mais rapidement, j'ai des bulles qui m'arrivent, puis là, j'ai déjà écrit à mon éditrice la semaine passée, oh. J'ai ça. Je voudrais le sortir à peu près à tel moment, puis elle dit, OK, je te réserve une place dans le calendrier. Fait que c'est une belle collaboration aussi que j'ai avec l'instant même. Là, que
1: oui, nouvelle
3: histoire. Vraiment, c'est tout, autant riche de travailler le texte que l'écrire et que le publier. Fait que c'est vraiment intéressant.
1: Les hommes, dans la vie, on le dit, sont pas le beau rôle. Des hommes qui ont fait souffrir ces femmes de ton entourage. Est-ce que tu pourrais écrire sur le père?
3: Peut-être, éventuellement. Mais en fait, au lancement des éclats, je disais que ce que j'aimais le plus, c'est laisser une place aux femmes, à celles qui n'ont pas pu avoir la parole.
1: Oui.
3: Puis il y en a un qui a dit, puis les hommes, eux, je suis comme, veux-tu me faire pleurer? Non, assez eu. Puis il y en a qui ont quasiment applaudi. Écrire sur le père, oui. Oui, oui. Mais je pense que autant que le père que la mère, si j'ai le, c'est la vie, on sait pas, là, mais si j'ai l'occasion d'écrire sur eux, ça sera pas de leur vivant.
1: Oui.
3: Ouais, parce que encore écrire la mort, tu sais, chaque livre a un petit truc de la mort, que ce soit de front ou plus en sous-titre, mais oui, c'est sûr que oui. Puis le prochain, ce sera pas sur j'ai envie comme de travailler sur la solitude qui est très importante pour moi, qui m'habite. Et pour moi, la solitude, c'est une grande musique classique. Je vais faire le parallèle entre l'état du monde, la solitude et la musique. Ça va être un recueil de poésie qui va...
1: Et la solitude, donc, souhaitée, ou en tout cas...
3: Souhaitée et appréciée.
1: Appréciée, là, parce qu'évidemment, il y a tout ce parallèle avec la grande solitude que plusieurs aimeraient briser, puis
3: arrivent
1: pas.
3: Oui, mais c'est plus à l'optique de nourrir quelque chose qui se caresse, la solitude, pour moi.
1: Donc, Pierre-Luc est bien avec Gagné.
3: En tout cas... Quand je suis seul avec moi-même, je pense pas toujours à moi, là, mais oui, j'essaie d'être bien avec ça. Là. En tout cas, ça me nourrit, la solitude.
1: En tout cas, quand tu penses à ta marraine Liette ou à ta grand-mère Janine, c'est fort réussi. Vraiment, une très belle rencontre. J'ai envie que tu présentes la prochaine chanson. Est-ce qu'on l'a? Oui. Alors, notre DJ Brian est prêt. The Platters on the You.
3: Oui, ben pourquoi oui. Ça, c'est les CD que Liette avait dans sa Toyota Corolla. Là. Elle avait. On en avait plein, mais The Platters Only You, elle la chantait. Elle la sillait presque, ça me faisait vraiment rire. Fait qu'on la chantait ensemble. C'est des bons souvenirs.
1: Alors, en souvenir de Liette, merci Pierre-Luc Gagné pour cette deuxième visite en moins d'un an.
3: Oui, la troisième dans deux ans.
1: Oui, sans faute. L'invitation est lancée en onde. Merci. Parfait.

0: Geneviève Boissier a dit « Et que j'aime cette chanson! Je, » hein, j'espère que ça a bien accompagné votre midi printanier. Only You, des Platters, en hommage à Liette, donc ce personnage du livre de Pierre-Luc Gagné, qui reste avec nous.
1: Ben oui.
0: Alors, ton micro, écoute, ben est ouvert. Tu peux avoir une première expérience de co-animation. Ce sera un grand plaisir.
1: Je vais présenter Zigoune que je n'ai pas lu.
0: Voilà. Voilà qui est fait. Daniel Lessard, on en a parlé plus tôt cette saison aussi.
2: Oui.
0: Et tu sais comment j'aime Daniel Lessard.
2: C'est pour ça que j'ai continué, moi aussi, sur cette lancée. Je l'ai beaucoup aimé quand on en avait parlé en février. Et donc, je me suis lancé dans la lecture de Zigoune et autres histoires du Pays de Beauce. Puis comme dans Néré Gélatine et d'autres histoires de Pays de Beauce, ben, c'est situé en Beauce, je vous apprends rien, mais de la Beauce natale de Daniel Lessard, le plus souvent à Saint-Benjamin. Connaissez-vous Saint-Bé, Saint-Benjamin?
0: J'ai encore, en tout cas, pas par son...
2: Non, malheureusement.
0: Alors, pas par son surnom, de des intimes.
2: Ouais, non. Alors, juste à côté de Saint-Prat, Saint-Zac, Saint-Aud, donc on a Saint-Bé.
0: Ben, oui, écoute,
3: Saint-Bahamant.
2: Saint-Bahamant. Et ben, Daniel Lessard, que tu as côtoyé, que tu as connu...
0: Oui, absolument. Ben, je trouve toujours ça très agréable de le retrouver dans ce domaine historique, presque avec quelque chose qui relève de la légende locale, presque du conte à certains égards, parce que Daniel Lessard, c'est un journaliste pendant...
2: Sérieux, là?
0: 30 ans et plus à Radio-Canada. Moi, j'ai eu la chance de le côtoyer quand j'ai commencé avec Catherine Perrin à l'émission Médium Large il y a une dizaine d'années. On avait ensemble l'agenda de la semaine. Alors, Daniel Lessard parlait de ce qui s'en venait sur le plan politique à Ottawa. Il a longtemps été correspondant de Radio-Canada au bureau parlementaire à Ottawa, analyste politique aussi, chef de bureau. Et moi, j'étais l'aspect Québec. Donc, on partait la semaine ensemble et j'ai appris un peu à le connaître comme ça. Il était déjà là jeune retraité de Radio-Canada, mais continuait certaines collaborations. Mais là, depuis quelques années, c'est l'écriture à temps plein.
2: Oui, une quinzaine de romans qu'on disait là, à son actif. Puis ben avec Zigoune, on était un petit peu plus... donc, c'était son 13e. Et bon, on replonge, comme je l'ai dit, dans la Beauce. C'est aussi ma région d'origine, mais on parle d'une Beauce plus étendue, Dorchester, qui est aujourd'hui Bellechasse, les Échemins, Beau-Sud, on va plus loin. Puis rapidement, je me suis reconnu. C'est ça qui est intéressant dans ce livre-là, c'est que... je veux dire, on se reconnaît si on vient de la Beauce, puis j'en reparlerai à la fin, on se reconnaît aussi si on est Québécois ou Québécoise. Mm-hmm. On découvre des récits qui sont vraiment très proches de ceux que moi j'avais entendus dans mon enfance, parce que j'ai côtoyé des anciens députés quand j'étais guide au village des Défricheurs, à Saint-Prosper, des personnes plus âgées qui me racontaient aussi beaucoup de choses. Fabien Roy, pour ne pas le nommer, là, et puis mon grand-père, qui a vécu quand même centenaire, qui m'a raconté beaucoup, beaucoup de choses.
0: Ah oui!
2: Et... j'étais impressionné de l'intégration de ces récits-là. Donc, on est à la fois dans cette partie du monde, mais aussi, on va aller souvent faire des liens avec Québec, le Maine, le Bas-Saint-Laurent. Alors, j'ai envie de conclure sur cette partie plus géographique en disant, ben, c'est pas un territoire géographique dont il est question, c'est beaucoup plus un territoire de mémoire. Mm-hmm. C'est la mémoire de Daniel Lessard avec des flashbacks de son enfance et toutes sortes de choses, en fait, qui trouve qui valait la peine d'être raconté. Parce que, évidemment, tu viens de le présenter, Daniel Lessard, il a fait sa recherche avant d'arriver à nous présenter ça. C'est pas seulement des éléments de sa mémoire racontée, mais il va aussi puiser dans les journaux de la Beauce, l'Éclaireur, Le Droit, et dans plusieurs œuvres, des œuvres historiques. Souvent, là, quand il y a des centenaires, 125 ans d'un village, il y a des gens qui reprennent la plume et puis qui écrivent des histoires. Alors, on les voit souvent dans sa recherche.
0: Une démarche journalistique.
2: Une vraie belle démarche journalistique. Et ce qui fait que on sent pas seulement de la fiction ou de l'imagination, mais c'est plein de fragments de ces journaux-là, de ces médias de l'époque, et des fragments parfois aussi de... On a l'impression de se faire raconter un fait qui est réellement arrivé. Là, on n'est pas autour d'un conte. Donc, on a une quinzaine de nouvelles savoureuses, j'ai envie de dire. En fait, 14, parce que le dernier, c'est plus des souvenirs d'enfance de Daniel, de M. Lessard, je devrais dire. Justement...
0: Enfance, il faut dire, dans les années 50, à peu près?
2: On va à partir des années 1850, parce qu'on parle de ruée vers l'or, on va parler d'inondations qui ont lieu un petit peu plus avant. On fait des liens avec le maintenant aussi, ou d'autres inondations, d'autres ruées vers l'or qui ont eu lieu plus tardivement. Mais on fait des sauts comme ça. Mm-hmm. D'époque en époque, jusqu'à sa jeunesse. Je vous parle, entre autres, d'un souvenir qu'il a de sa mère. de sa mère qui est une maîtresse d'école. Donc, il la met en scène avec les souvenirs qu'il a d'elle, avec les brides qu'il a reçues peut-être de sa famille. Une vraie Émilie Bordelot de la Beauce avec tout ce qui se passait à cette époque-là. Mais bon, un destin tout à fait différent. Je vous en lis un petit extrait. « Es-tu contente de recommencer l'école? » demande Napoléon à la plus jeune de ses quatre filles. « Certain que je suis content. Je me prépare depuis un mois. » Napoléon sourit. Sa Lucienne, sa fillette qui l'a bercée sur ses genoux jusqu'à l'âge de 12 ans, est toujours si pleine d'entrain. Tu vas faire attendre Luc encore un an? Lucienne esquisse une moue coquine. Son beau Luc voudrait l'épouser dès maintenant, mais il y a son école et les enfants qu'elle a tellement hâte de retrouver. Si elle part, pourra-t-on la remplacer? Jolie femme au regard espiègle, aux cheveux noirs et à la taille mince, elle aura 35 élèves cette année, répartis en 7 divisions, dont 6 petits nouveaux en première année. C'est comme ça qu'il entremêle. Donc, il place des éléments, il place ses personnages, des bouts qui ont l'air vrais et d'autres bouts qui sont empruntés. Donc, un beau recueil, des histoires qui sont aussi de l'influence, je dirais, de ce qu'il a envie de transmettre. Je sens ça, moi, dans la deuxième lecture, dans la lecture de ce recueil-là. C'est qu'on sent que c'est pas seulement un collage ou une volonté de faire vivre des personnages, mais je pense qu'il y a cette volonté-là de nous rappeler à notre histoire. Donc, pour les férus d'histoire, c'est vraiment très intéressant pour repartir dans... Et c'est pas une histoire didactique ou pédagogique. Loin de là, on passe à travers des thèmes qui sont tellement surprenants ou qui sont tellement touchants, là, les inondations. J'en lis quelques-uns que j'avais pris en note. La pauvreté des campagnes. Se remettre dans ces états-là, comment on s'est enrichi dans les 150 dernières années, comment on est passé d'une rusticité puis juste une agriculture de survivance, de dépendance pour arriver à l'état qu'on a de développement aujourd'hui. Comment un incendie, ça bouleversait tout. Ça pouvait détruire un village en entier, puis que là, on ne s'en remettait pas. Encore comme dans le premier que je vous avais déjà raconté, les campagnes électorales, la cabale électorale, la boisson, les promesses. c'est incroyable.
0: Ça sera pas pareil la campagne de 26, je pense.
2: Non, mais ça, c'est vraiment basé sur des écrits.
0: Ah, wow.
2: Et on voit la tension, les batailles. moi, je
0: pense que, ouais.
2: Notre passé électoral, il est pas si loin et c'est pour ça, c'est ça.
0: Évidemment, sans être un cliché, mais il y a toute l'industrie de l'érable, il y a le caractère entrepreneur de la Beauce. Je sais que ça ressortait, à mon souvenir, de ta critique de gélatine et autres.
2: Effectivement.
0: Aussi ce caractère entrepreneurial?
2: Un peu moins cette fois-ci. C'est beaucoup plus les personnages qui vivent des souffrances, je dirais, dans le premier. Le côté entrepreneurial, c'est, tu me rappelles qu'il était plus présent. Ouais. Ici, on va avoir aussi plus l'influence du clergé. Plusieurs nouvelles reprennent cette bataille-là entre le conservatisme du clergé, les idées nouvelles. Entre autres, une nouvelle qui m'a beaucoup touché, c'est celle sur la difficile percée des idées du droit de vote pour les femmes.
0: Oh, oui.
2: Très bien abordée. Les tensions aussi des femmes qui se faisaient confronter par d'autres femmes dans son propre village et qui fait que ça avance pas les idées, les votes non plus, puis on était la dernière province au Canada à donner le droit de vote aux femmes. Ça nous explique beaucoup de choses. Je pense que c'est ça l'avantage. Mais c'est un style simple, sans être simpliste, là, où on intègre du parler, on l'a vu un petit peu tout à l'heure dans mon extrait, de la parlure rurale, puis des mots. Je l'avais dit ça la dernière fois, j'en rapporte d'autres mots. Connaissez-vous ça, un rebétail?
0: Oui. Rebétail. Non, non plus. Non. Contraction probablement d'un anglicisme français.
2: Ah, tu y arrives, effectivement. Ben, c'est une voiture à cheval.
0: Robert.
2: Qui avait des rubber tires.
0: Ah!
2: Et on en a fait un rebétail, ça, wow, la première voiture, j'adore, qui, au lieu d'être un anneau de métal autour de la roue.
0: Je les écouterai toute la journée, ces exemples-là.
2: C'est tellement plaisant et c'est utilisé là, très, très facilement. Francisé, là, T-A-I-L-L-E. Avec aussi des insultes, si je vous traite de codinde, parce que ça, ils l'utilisent souvent. Une codinde, oui?
1: Oui.
0: Oh, Geneviève a déjà entendu, ouais. Codinde, non.
2: Une personne stupide, un peu niaiseuse. Ah, pas loin d'une dinde. On sait qu'une dinde, c'est pas très, très intelligent. mais ça sonne dingue aussi, le codingue. D'Inde.
3: En Côte d'Or, Sud.
2: En Côte du Sud, oui. Oui,
3: mais moi, je viens de la Côte du Sud, puis on disait vraiment Codingue.
2: OK.
3: Ils pas
2: Codingue.
3: Ça travaille.
2: Ben oui, Codingue. Alors, ça donne vraiment la chair aux personnages, ça les rend réels, ça les rend authentiques. Fait que pour moi, c'était ces éléments-là qui amenaient de l'humour, de l'esprit, des images. Fait qu'on apprend. Moi, j'ai beaucoup appris. Donc, je dirais, en conclusion, que c'est un peu mes contes d'Avonlea du Québec.
0: Ah,
2: je sais pas si vous rappelez les contes d'Avonlea de Lissimo de Montgomery.
0: Oui, tout à fait.
2: Pour moi, ça mériterait d'avoir autant d'éclat, autant de visibilité que ces contes d'Avonlea-là. J'aurais aimé, par contre, des titres plus sobres. Tu sais, seulement Histoire et Chronique du pays de Beauce, pour moi, ça serait peut-être plus vendeur. Mais Néré Gélatine Zigoune, c'était le choix de l'auteur. Alors, ça lui appartient.
0: Ouais, ça donne une belle couleur locale, quand même. Est-ce que tu te vois Pierre-Luc écrire les histoires du bas du fleuve?
1: On sait jamais, je suis pas un historien, mais on sait pas, mais ce qui me fascine, c'est le lien entre tous les livres aujourd'hui, la filiation, le deuil,
0: il y a vraiment
1: beaucoup de liens. Je pense que c'est un hasard, mais un bel
0: la
1: hasard.
0: Mémoire à plusieurs égards mémoire, aussi, parce que je pense qu'il va en être question après cette pièce, mais oui, ça, Pierre-Luc, c'est la magie d'épilogue. On se parle pas, en fait, on se parle, mais tu sais, on fait la liste et on prépare un peu le calendrier de façon informel de Google Doc. Et au final, on se rend compte, voilà, qu'il y a des liens, des thématiques, effectivement, dans l'air du temps parfois. Et là, sans compter qu'on est tous habillés pareil aujourd'hui, mais ça, les auditeurs ne le savent pas.
2: Je termine avec un mini-mot en disant c'est profondément humain, c'est senti, c'est notre histoire québécoise, même si on parle de la Beauce, l'éclairage est plus là. On découvre de nombreuses réponses au pourquoi est-ce qu'on est rendu comme ça en tant que société. Je vous le recommande donc. C'était l'autre. Zigoune et autres histoires du pays de Beauce de Daniel Lessard aux éditions Pierre Tisserre.
0: Merci beaucoup. On a dit qu'il y avait des liens. Effectivement, on s'en va. Même si on est en Suède, il y a quelque chose d'universel. Les grues volent vers le sud. On parle de fin de vie, de mémoire. Voilà, tout de suite après cette pièce.
4: Après cette pièce, du possiblement beauceron le plus connu au Québec, qui sait? Michel Louvain.

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0: Voilà, Michel Louvain. Bah, c'est plus Stedford Mines, Michel Louvain, mais quand même, on n'est pas loin de la Beauce, Brian. Excellent choix pour faire le lien ou pas avec les grues volent vers le sud.
1: Ben, c'est un moment où Michel Louvain était une personne âgée. Voilà.
0: Et voilà, il est décédé il y a quelques années. Et on parlait hors des ondes avec Pierre-Luc Gagné que Simon Boulris scénarise un film sur biopic, si on veut, sur la vie de Michel Louvain. J'ai très, très hâte de voir ça.
2: Ah. T'es pas la seule.
0: On va aller aux nouvelles, voir où est-ce que ça en est. Brian Saint-Louis et Geneviève Bossé, vous avez lu donc ce livre traduit du suédois.
1: Oui. Les grues volent vers le sud, le roman de Lisa Ridzin, publié dans la collection Fiction du Nord, La Peuplade, que j'aime toujours beaucoup.
0: Oui, donc tu nous parles
3: Qui aura
1: la chance de les lire? Cette fois-là, on a pu le lire tous les deux. C'est un roman, ben, faut dire premièrement, qui attire beaucoup l'attention là, ces derniers jours. Les critiques sont unanimes et je crois qu'elles ont raison. C'est un très bon livre. Et en plus, c'est ça, on reparlera. Fais-moi penser, Simon, de reparler de ta critique que de la semaine passée pour faire un tout petit lien. Les grues volent vers le sud. On va suivre l'histoire du personnage de Beau. Beau a 89 ans. Il habite seul dans sa maison. Il est visité régulièrement par des aides à domicile plusieurs fois par jour. C'est là qu'on voit la différence entre le régime de santé suédois et canadien. Là-bas, lui, il peut rester dans sa maison et plusieurs fois par jour, différents aides à domicile vont le voir pour lui rendre visite, pour voir si tout va bien, s'il a besoin d'aide, mais il peut au moins rester à la maison. Maison, il habite toujours avec son chien, Sixten. Son fils vient le visiter à l'occasion. C'était une maison aussi où il habitait autrefois avec sa femme. Sa femme, elle, est en déclin cognitif. Elle n'habite plus là. Elle est maintenant internée dans une maison de soins parce qu'elle ne le replace plus. Elle ne sait plus qui il est. Donc, lui habite seul, donc, avec son chien. Et on sent que Beau vieillit beaucoup. Sa santé décline, il a toujours mal aux yeux, il oublie beaucoup. Et toutes des choses qu'on va sentir dans c'est un roman au jeu, donc le narrateur est là, il nous explique qu'est-ce qui se passe dans sa journée. Et là, les aides arrivent, son fils vient de visiter, il promène son chien, mais il est vieux, il oublie, il a des problèmes de yeux, il tombe souvent, il y a des étourdissements. Et là, au début de l'histoire, le grand drame, c'est que son fils veut qu'on parle du chien. Ce chien, selon lui, il n'est plus capable de s'occuper de ce chien-là. C'est toujours sa peur de se dire, mais papa, quand tu vas promener le chien dans le bois, tu vas tomber à un moment donné, tu vas te faire mal, on te retrouvera pas, tu vas mourir. T'es plus capable de t'occuper du chien. Et c'est là que va s'ouvrir une porte vraiment sur toute la misère un peu de cette vie-là.
3: C'est la détresse, la solitude, la lassitude. C'est que cette présence-là, en fait, moi, comment je l'ai vue...
1: C'est tout ce qui lui reste.
3: Puis, j'avais l'impression que si son chien n'est plus là, ben pourquoi lui existerait-il encore? C'est comme si ça le laissait encore vivant.
0: Ouais. Mm-hmm.
3: Donc, il y a une présence... Puis...
1: Et c'est ça la beauté du livre, parce que c'est ça, il va y avoir de un, l'histoire avec son chien, il entretient aussi une relation téléphonique avec un ami avec qui il n'a pas vu depuis plusieurs années, mais qui il continue de s'appeler tout le temps, il pense à sa femme, il s'adresse souvent à sa femme quand il parle en disant « je pense à toi, mais toi, tu ne te souviens plus de moi ». Et la beauté du livre, c'est autant on a pitié de ce personnage-là, quelque part de dire « mon Dieu, mais il est seul ». Ses amis le quittent, il est en conflit un peu avec son fils, il habite seul, il fait pitié, on essaie de lui enlever son chien. Évidemment, moi j'ai un chien, donc là, on essaie de lui enlever son chien, c'est son dernier ami, mais autant dans la narration, vraiment dans le livre, il se laisse des notes à lui-même. On se revient d'abord un paragraphe, on revient, il regarde sa note, il dit « je sais plus pourquoi j'ai écrit ça ». Et donc, on le constate, le déclin de Beau, le problème, qu'en effet, il ne peut plus tant s'occuper de son chien. Il a de la misère à s'occuper de lui-même. Il a des couches, il se fait pipi dessus. Il a de la misère à s'alimenter. Il a de la misère à sortir. Tout dans la narration transpire cette vieillesse qui prend de plus en plus de place dans sa vie, même s'il aimerait continuer d'être en forme, même s'il est... Et là, on sent toute sa... Il est désemparé par rapport à ça.
3: C'est vraiment du désarroi.
0: Il y a du désarroi. Brian emploie un terme quand même fort qui est la pitié. Est-ce que Geneviève t'a ressenti ça?
3: Moi, j'ai eu beaucoup d'empathie.
1: Oui, de l'empathie plus que de la pitié.
3: De l'empathie pour cet homme-là que... Tu sais, j'avais juste envie... puis il raconte la narration, la première personne, fait en sorte que moi, j'avais juste envie d'aller prendre soin de lui, d'aller lui lire un extrait de roman, d'aller promener son chien. Fait que c'est une des grandes forces du roman. Puis, comme Brian l'a dit, on la voit la décrépitude, il se rend compte là, que ça ne fonctionne plus. Puis, il y a comme un laisser-aller à un moment donné, hein, parce qu'il couche sur la banquette dans la cuisine. Puis, je suis bien ici. Fait qu'il y a tous ces changements-là d'habitude que les aides-soignantes apportent, son fils. Puis, il y a une phrase, là, moi, qui je trouve que ça résume une bonne partie. C'est, bon, il y a les aides-soignantes qui se relaient plusieurs fois par jour. Puis, Beau dit, mais ce qu'elle ne comprend pas, c'est que refuser, c'est la seule chose que je peux faire. Il ne peut pas rien faire.
1: Il n'y a plus de contrôle sur ça.
0: Il ne peut plus demander presque souhaité.
3: La seule chose qu'il peut faire, c'est dire non. Je veux garder mon chien, je ne veux pas prendre ma douche. Je ne veux pas manger, c'est les biscuits, les mazarins, je ne sais pas trop. Donc, c'est juste ça qu'il peut faire maintenant. Je peux juste refuser, puis je peux même plus refuser.
0: On fait souvent le parallèle avec l'enfance. Hein? Un bébé, qu'est-ce qu'il dit quand on parle de la phase du non dans le 2 ou 2 ans? C'est une façon peut-être d'avoir le contrôle.
3: Oui,
1: puis là, quand on parle de justement d'enfance, il y a un autre volet du livre quand même. C'est, il y a un moment bilan de sa vie quand même. Il sent la fin approcher malgré tout. Il a une relation difficile avec son fils qui maintenant lui travaille beaucoup, une vie active. Et là, il se rend compte, ce fils-là maintenant m'échappe un peu de un. Et là, il y a aussi un renversement complet du rapport d'autorité. Maintenant, c'est lui qui arrive et qui me dit, je vais faire ça, je vais faire ça. Et même chose pour les aides à domicile que pour son fils. La seule chose qu'il peut faire, c'est refuser. Mais il dit, mais même si je refuse, ça ne donne à rien. C'est plus moi qui décide. J'ai plus de contrôle sur ma vie. Et il cherche quand même à rétablir des ponts avec ce fils-là avec qui il a perdu des liens. Et il repense à son propre père à lui, à sa propre enfance à lui, tisse des parallèles avec la façon dont il était élevé par un père très dur qui s'occupait moyennement bien de lui. Son obsession quand il était jeune, c'était de fuir le plus rapidement possible cette maison-là. Il y a beaucoup d'empathie pour sa mère aussi qui était dans une relation difficile avec cet homme-là. Et il se rend compte en vieillissant, mais mon Dieu, je suis un peu devenu mon père. Moi aussi, j'ai pas été nécessairement fait avec ma femme. Je l'ai empêché de faire ça. Je l'ai empêché de travailler. J'ai juste dit, non, t'as pas besoin de travailler. Je gagne assez bien ma vie. Il se rend compte de gestes qu'il a posés envers sa femme, envers son fils. Et là, c'est d'essayer de tenter de rétablir ces ponts-là avec toute la faiblesse qu'il a maintenant. Il aimerait dire des choses. Il aimerait, dans la narration, il dit, j'aimerais ça lui dire que je suis fier de lui. J'aimerais ça. Mais quand son fils arrive, là, je suis enragé, il veut m'enlever mon chien.
2: Il y a une forme de bilan, là. Ça veut dire, mais pas tellement positif à la toute fin, c'est ce que vous semblez dire.
3: C'est qu'il y a une nostalgie. Donc, oui, il y a des regrets sur certaines périodes de sa vie, mais c'est plus sous forme de constat. Fait que, tu sais, c'est oui, un bilan, mais c'est pas... C'est sombre, mais pas tant que ça, parce qu'il y a quand même beaucoup de lumière, moi, j'ai trouvé. Quand on lit entre les lignes, il y a beaucoup de lumière, puis... Ça, c'est quand même rapide, hein? Donc c'est de mai à octobre. Il y a ça aussi, moi j'ai beaucoup aimé. C'est très la durée de l'histoire, là, je vais dire ça comme ça, est très courte. Donc on est vraiment au jour le jour, ou presque. Puis là, c'est là que la décrépitude et le déclin.
1: Et on n'est pas tant dans le positif et le négatif, parce qu'on est tellement dans un récit plein d'humanité où il revient sur sa vie, mais nos vies ne sont jamais ni noires ni blanches, elles sont toujours en teinte de gris, et c'est très bien rendu. Et avec tout, et dans le texte, comme on dit, là, sa faiblesse physique transparaît beaucoup, sa faiblesse mentale transparaît beaucoup, malgré ce qu'il a été, malgré ce qu'il veut être, malgré ce qu'il voudrait faire. Ça, on le sent envahi par cette vieillesse-là qui vient, qui prend énormément de place.
3: Il est dépassé par tout ça.
1: Et ça, c'est excessivement bien rendu. Donc, ça nous laisse voir un peu, justement, qu'il faut mettre nos choses à jour humainement avant qu'on soit rendu trop loin, parce qu'on veut le faire. Et je dis aussi, Simon, la semaine passée, tu nous présentais le livre « Vieillir pour...
4: C'est pas si pire,
1: vieillir ». Ça nous donne le goût de lire ce livre-là aussi, après avoir lu ce livre-là, parce que on voit cette vieillesse faible un peu, et c'est quelque chose qu'on cherche à éviter absolument, ce moment-là dans nos vies, alors qu'on sait que ça va arriver. Donc, il y a beaucoup de... Il y a un miroir aussi dans ce livre-là. On réfléchit beaucoup à nos propres années qui vont venir, notre propre vieillesse. Qu'est-ce qu'on laisse? Qu'est-ce qu'on va devenir? Qui va s'occuper de nous? Il y a énormément de questions angoissantes, la vieillesse. Moi, c'est très, ça aussi que je me suis rendu compte dans ce livre-là.
0: On sent le caractère très intime là, du corps et du déclin de cet homme-là. Mais Brian, je terminerai avec une question que tu as abordée en début en disant aide à domicile. On voit en Suède, visiblement, le système n'est pas le même. Est-ce qu'il y a une réflexion sur la vieillesse et les aînés aussi dans notre société à travers ça?
3: Ben, oui, puis moi, ce que j'ai trouvé beau, puis est-ce que c'est comme ça dans tous les villages et toutes les villes en Suède, là, ça reste à voir, mais c'est que...
1: Il y a un esprit de communauté aussi, oui.
3: Oui, il y a beaucoup la collectivité, mais ça fait en sorte que le quotidien, ben, les moments de solitude sont beaucoup moindres. Ouais. Et, ben beau, en fait, oui, il est seul, il est âgé, il est sa vie achève, mais que ces présences-là, c'est comme une autre sorte de famille, là, je vais le dire comme ça. Ce qui fait en sorte que on peut demeurer dans sa maison, mais la collectivité est très présente, puis c'est peut-être ça une partie de la solution. Donc,
1: Moi, je pense à ce gars-là, et justement, le rapport avec son chien, le rapport avec sa maison, ses objets, c'est tout. Si on l'avait déraciné en disant, mais tu ne peux plus rester tout seul maintenant, faut absolument qu'on t'envoie dans un CHSLD tout de suite. Aurait-il vécu jusqu'à cet âge-là? Aurait-il réussi à conserver le peu qui lui restait aussi longtemps de santé cognitive et tout et tout? C'est intéressant à plusieurs niveaux, ce livre-là. Excessivement touchant. Puis, comme je dis, ça touche tout le monde parce que. On va tous vieillir un jour et on sera... Donc, voilà.
5: En tout cas, si le livre et le récit est bien rendu, vous nous le vendez très bien.
0: Oui, visiblement, vous ajoutez votre voix
1: on
0: au concert.
1: On s'ajoute à la pile de concerts de voix élogieuses pour ce roman de Rucher la Peuplade.
0: Les grues volent vers le sud. Ça termine notre émission. Oui. Merci beaucoup pour cette critique croisée. Merci à Simon M. Poulin qui nous parlait de Daniel Essard-Zigoun et autres histoires du pays de Beauce. Et merci, grand plaisir à notre invité et co-animateur.
1: Oui, oui, bien sûr.
0: Pierre-Luc Gagné. Je rappelle les éclats de ma marraine gothique récit à l'instant même et le jardin de la morte chez Amac dont on a parlé aujourd'hui. Je ne suis pas là la semaine prochaine. Je serai au magnifique festival de journalistes de Carleton-sur-Mer. On se retrouve pour un autre épisode, mais Brian,
1: nous, on y sera. Simon y est aussi, je pense.
0: Sera fidèle au poste. Pour ma part, je vous dis à dans deux semaines.
1: Pour la dernière. Il nous reste juste deux semaines.
0: Oui, le 24 mai sera la dernière.
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10: Ici Juliane Perrault. Voici votre bulletin du mercredi 13 mai 2026. Le Réseau québécois de l'Action communautaire autonome est inquiet du virage du gouvernement dans le dossier de l'initiative immobilière communautaire, rappelle Caroline Toupin du RQ-ACA. Rappelle qu'à l'origine, ces fonds devaient servir à des subventions directes aux organismes communautaires et non les endetter par des prêts hypothécaires. Le Réseau reconnaît que l'acquisition collective peut faire partie de la solution et convenir à certains organismes. Toutefois, la majorité des groupes sont locataires et ne souhaitent pas devenir propriétaires. Cette décision survient dans un contexte où le milieu communautaire est à bout de souffle. Les travailleuses et travailleurs sont épuisés, les organismes peinent à maintenir leur activité et les besoins de la population augmentent. Le syndicat de professionnels du gouvernement du Québec se réjouit de la décision du tribunal administratif du travail qui a condamné la CNESST pour s'être ingérée dans les affaires syndicales. Le tribunal a estimé que les pressions de l'employeur pour interdire la présence d'une conseillère syndicale du SPGQ au comité ministériel de relations professionnelles de la CNESST constituait une entrave au travail syndical. Pour le président du SPGQ, Guillaume Bouvrette, le tribunal a nommé l'évidence très clairement. Ce n'est pas à l'employeur de choisir les représentants syndicaux. Un important projet de restauration de milieux humides et hydriques à proximité de la rivière Saint-Charles va débuter l'automne prochain. Ce projet d'envergure visera à protéger la principale prise d'eau potable de Québec tout en renforçant la résilience face aux inondations et aux changements climatiques. La Ville de Québec, qui en a fait l'annonce, précise que le projet sera réalisé en partenariat avec Canard Illimité Canada et l'Université Laval. Une séance d'information sur le projet aura lieu le 21 mai à compter de 19h au 1506 avenue du Lac-Saint-Charles ainsi qu'en ligne. Le média Le Carrefour nous apprend que le 16 et 17 mai prochains marqueront la première phase du projet Voisins nourriciers Charlebourg, une initiative innovante qui vise à aménager 100 îlots nourriciers en façade sur une période de 2 ans. Ce projet a aussi comme objectif de créer une forêt nourricière collective et d'offrir des activités pour inspirer, partager et tisser des liens entre voisins. Cette initiative est née de la collaboration entre deux citoyennes de Charlebourg à laquelle s'est jointe l'expertise de la coopérative collective de solidarité Arbre Évolution, qui se spécialise dans le reboisement social, le verdissement comestible, les technologies carbone et la sensibilisation citoyenne. C'est ce qui complète cette édition. Au nom de toute l'équipe, bonne journée à l'antenne de CKIA 88.3 FM et CKIAFM.org.
11: Hello tout le monde, bienvenue à cette autre édition de Culture sur les ondes de CKIA FM en compagnie de Julie Réaume à l'animation, la réalisation et la mise en onde. Aujourd'hui, on a une méga, méga émission. Attachez vos tucs avec la broche, cher auditoire, c'est vraiment, vraiment fou. On va jaser avec France D'Amour pour son nouvel album. On va jaser aussi avec Viviane Audet qui est porte-parole du réseau d'été du Rosec. On va jaser aussi avec les membres du duo Pied Léger. Je vais vous parler de Québec, la semaine du Québec, en fait, la semaine du patrimoine à Québec. Delphine Delmas qui sera avec nous pour nous parler de ça. Il y a beaucoup d'activités. Également, on va vous parler de l'exposition Câlin de Poney qui est présentée dans le Petit Champlain. Donc, on va en jaser avec une personne, de la directrice des communications et du marketing de la coopérative du quartier Petit Champlain. On va jaser de l'exposition de Poney, mais aussi, on va essayer de savoir ce qui se passe ici cet été du côté du quartier Petit Champlain. Également, qu'est-ce que j'ai pour vous autres? En tout cas, c'est vraiment comme vous êtes fourrède. On a beaucoup, beaucoup de choses à Culture. Je vais vous parler de la programmation de la fête nationale. Je n'ai pas été dévoilée hier. Je n'ai pas pu avoir d'artiste aujourd'hui ou le porte-parole Pierre-Luc Fong pour vous en parler. En question d'horaire, là, c'est un petit peu serré, mais dans les prochaines semaines, surveillez, soyez à l'écoute de Culture. On va sûrement vous jaser plus en détail du spectacle de la fête nationale sur les plaines, mais je vais vous parler de la programmation. La semaine passée, mercredi, il y avait un événement, un cocktail dînatoire pour souligner les 40 ans du restaurant La Fenouillère dans le secteur Sainte-Foy. La Fenouillère, oui, qui fête ses 40 ans. Puis ça a été un pionnier parce qu'avant, les restaurants gastronomiques, c'était plus concentré dans le Vieux-Québec. Puis là, lui, les propriétaires à l'époque avaient décidé de s'installer à Sainte-Foy, pas loin des ponts, où le restaurant est toujours. Depuis, il y a eu des changements de proprio depuis l'automne passé. On va en parler dans l'entrevue. Donc, c'est une sympathique soirée avec cocktail, bouchée pour les partenaires, médias aussi, les clients du resto. Donc, à la chronique bouffe, il reste à 55 minutes avant midi. Je vais vous titiller un petit peu, cher auditoire, en vous parlant justement des 40 ans de la Fenouillère. Sur place, j'ai rencontré l'une des propriétaires, Chantal Nadeau, qui nous parle du restaurant. Puis ses projets, ils ont plein de projets là, pour les prochains mois et l'avenir. Chantal Nadeau, copropriétaire de la Fenouillère, on fête les 40 ans de cette institution-là à Québec. Et ça fait pas longtemps que le groupe Nadeau est propriétaire, je crois, du restaurant.
12: Oui, c'est ça. Dans le fond, on est propriétaire depuis le mois d'octobre. C'était déjà nos collaborateurs parce qu'on est propriétaire de l'hôtel dans lequel le restaurant est. Et puis, on est très fiers de pouvoir continuer cette belle institution-là là, dans le temps et fêter les 40 ans du restaurant. Donc,
11: En 40 ans, côté restauration, les tendances ont changé, les goûts ont changé. On mange pas la même chose en 2026 qu'en 1986. Comment comptez-vous faire évoluer la carte de la Fenouillère?
12: Nous, le restaurant a toujours été avant-gardiste. Donc, on était déjà cuisine du terroir, encourager les produits locaux dès les débuts du restaurant. C'est dans notre ADN, donc on le continue encore, même si on était précurseur, mais c'est dans les valeurs du restaurant. Et on garde le côté gourmand, mais toujours avec une proximité là, avec nos fournisseurs. Là. Donc, c'est quelque chose qui est très important pour nous. D'ailleurs, notre chef fête ses 25 ans au restaurant cette année. Donc, on est dans la continuité. C'est une jeune chef qui a fait ses débuts ici. Elle a 40 ans et elle a 25 ans de carrière au restaurant. Donc, on est super fiers.
11: Et quel est, on peut dire, votre plat signature, votre plat gagnant le plus populaire?
12: On a une inspiration française. Donc, tout ce qui est abat reste quand même très, très populaire. Mais on se promène un peu avec des saveurs du monde. Mais c'est sûr que boudin, riz de veau, tout ce qui est abat, c'est toujours un gros hit au restaurant. Là, donc,
11: est-ce que vous comptez d'ajouter des nouveautés ou de célébrer d'une certaine façon, faire des promotions, faire des plats spéciaux pour les 40 ans?
12: On fait quelques soirées qui vont être annoncées sous peu, des soirées retour dans le temps où est-ce qu'on fait les plats qui ont marqué dans les dernières années la fenouillère. Et cet été, on prend une petite pause et on va se faire une nouvelle beauté au restaurant et on fait un autre lancement là, à l'automne pour la fenouillère 2.0. Pas avec une nouveauté nécessairement gastronomique. On reste au même endroit dans la gourmandise, mais dans le décor et l'ambiance, un renouveau. On est super fiers pour un restaurant là, d'avoir 40 ans d'histoire, puis on veut garder notre bel ADN. On a une équipe qui est loyale et on est très ambitieux pour la suite des choses.

0: Vous êtes toujours à l'écoute de Culture sur CKIA FM et CKIAFM.org en compagnie de Julie Rayon à l'animation, la réalisation et la mise en onde. Je vous parle d'une nouvelle exposition, d'un nouveau parcours qui a lieu depuis hier soir dans le Petit Champlain, aussi à Place Royale. C'est un parcours de l'artiste Pony avec des sculptures assez ludiques, charmantes, vraiment mignonnes. Pour nous en parler, on reçoit Caroline Fournel, qui est directrice des communications et du marketing de la coopérative du quartier Petit Champlain. Elle est avec nous au téléphone. Bonjour!
1: Bonjour, ça va bien?
0: Bonjour, ça va bien, vous?
1: Ben oui, merci beaucoup.
0: Donc, j'aimerais en savoir davantage sur cette exposition-là de l'artiste Pony. Je ne l'ai malheureusement pas encore vue. J'ai vu les sculptures en images. C'est vraiment très ludique, très mignon.
1: Oui, ben en fait, c'est quatre personnages au Petit Champlain et à Place Royale, plus particulièrement dans le secteur de Place Royale. Donc, on parle du Parc de la Septière, de Place de Paris, Batterie Royale, et celui Spongy qui est au bout de la rue du Petit Champlain est très mignon. Ça fait un parcours de quatre sculptures. Puis on invite les gens à passer par le boulevard Champlain pour découvrir les commerces et la rue du cul-de-sac au-dessus de laquelle il y aura très, très bientôt les parapluies colorés qu'on va coordonner très prochainement. Puis ces quatre personnages, il y a Dandy, Spongy, Anxiety, Kinzu, qui, en fait, offre une touche très colorée dans le quartier, qui met en lumière la vulnérabilité, l'humanité et la douceur. Donc, on invite les gens à venir profiter pleinement de cette belle exposition-là qui va être en place jusqu'au 3 août.
0: Et comment c'est tissé le partenariat entre la coopérative du Petit Champlain et l'artiste Pony?
1: Dans le fond, nous, on était à la recherche d'idées pour pouvoir se démarquer. Là. Bon, on le fait en toute saison. C'est dans notre philosophie, dans notre ADN de se démarquer puis d'innover. Puis lorsqu'on a eu cette occasion-là d'entrer en contact avec une décoratrice, Léa Valérie, qui nous a informé de la disponibilité de l'exposition, bon, on a pu être directement mis en contact avec Pony, qui s'appelle Gabrielle Laila, qui était vraiment heureuse d'avoir cette occasion-là de collaborer avec la coopérative. Puis la coop, en fait, elle a le mandat de gérer le regroupement Jean d'affaires Petit Champlain et Place Royale. Donc, on lui a offert tout simplement différentes opportunités sur le parcours dans le territoire pour pouvoir exposer ses œuvres-là puis créer le parcours ludique.
0: Et c'est accessible en tout temps. On peut découvrir le parcours à tout moment de la journée ou du soir.
1: Exactement. C'est des œuvres qui peuvent faire du pied de haut, à côté desquelles les gens peuvent se faire prendre en photo. C'est des plans de vue tout à fait intéressants. Il y en a même un qui est Anxiety, qui est à la Batterie Royale, derrière lequel on peut voir le château Frontenac. Donc, ça fait d'extraordinaires photos. Un beau contraste entre toutes les couleurs, le ludisme de l'exposition, puis la valeur patrimoniale du secteur. Puis c'est vraiment une mise en valeur, en fait, du patrimoine par l'art contemporain qu'on souhaite aller rechercher dans cette initiative-là.
0: Vous avez parlé des parapluies qui seraient de retour. Pendant que je vous ai au bout du fil, là, j'aimerais en savoir un petit peu plus sur la programmation d'été dans le quartier. Qu'est-ce que vous mijotez?
1: Oui, on mijote beaucoup de choses à l'année. Donc, là, une fois que l'installation est terminée, aujourd'hui, on fait une tournée média. Ensuite, on rentre dans l'installation des fantastiques parapluies qui sont aux couleurs Destination Québec Cité, qui est notre collaborateur sur ce dossier. On installe Terrasse éphémère à la terrasse du

0: Champlain pour inviter les gens à profiter du secteur dans une ambiance décontractée. On a mis des lumières dans les rues, on met des petites décorations dans les parcs, on met des fanions aussi pour souligner le 40e anniversaire de la coopérative du quartier de Champlain. Puis ça s'inscrit bien aussi dans l'ADN de cet anniversaire-là que d'avoir une exposition aussi colorée. Par la suite, on va en fait accueillir aussi les potagers urbains avec les urbaculteurs dont les récoltes vont être remises à des organismes d'aide alimentaire. Nous aurons aussi la chance d'accueillir le parcours des terrasses gourmandes. Ensuite, on laisse vivre l'été. La clientèle touristique prend place à partir du mois de juillet, août. Et par la suite, la nuit des galeries sera de retour en septembre, le 5 septembre, au grand plaisir des différents amateurs, amatrices d'art de tout genre. Puis l'expo de Pony va être terminée alors, mais il va y avoir encore place à l'art et à la créativité dans le secteur avec ce bel événement qu'on aime beaucoup accueillir chaque année.
1: Donc, il y a pas mal d'activités, beaucoup de choses qui se brassent pour l'été puis la rentrée.
0: Oui, absolument. On aime beaucoup, en fait, aller chercher la clientèle locale en dehors de la très haute saison touristique pour que vraiment les gens de Québec se sentent chez eux puis puissent voir à quel point est-ce qu'en réalité c'est un secteur qui est authentique. C'est un milieu de vie. Nous, il y a des résidents partout dans tous les immeubles. La même chose du côté de Place Royale qui est en fait sous la gestion de la SEDEC. Donc nous, c'est réellement, ça s'inscrit dans le développement durable, dans vraiment très tout ce qui est humain. Donc on s'inscrit dans l'authenticité, mais aussi dans l'offre commerciale, puisque tous les commerces qui ouvrent dans les immeubles de la coopérative doivent répondre à une mission qui est très liée à l'authenticité puis à l'offre de produits locaux. Donc, de ce fait, je rappelle que Odyssey développe un concept avec des vêtements usagés, avec 13 Club. Ça va ouvrir vers la mi-juin, qui va avoir une offre maintenant aussi de vêtements locaux, maillots de bain et vêtements seconde main branchés, qui va s'ouvrir sur la rue du Champlain pour vraiment permettre à des commerces locaux, à des entreprises d'ici qui se démarquent par leur originalité, à des jeunes entrepreneurs de pouvoir prendre place dans ce secteur-là qui est patrimonial puis hautement fréquenté.
1: Vous parliez, bon, qu'il y a des résidents, que c'est un quartier vivant. Côté visiteurs, les gens qui se promènent, est-ce qu'on a davantage affaire à des visiteurs étrangers, des gens de l'étranger à l'extérieur du Québec, ou il y a beaucoup de gens de Québec ou un petit peu à l'extérieur de la région aussi qui viennent se promener? C'est comme un mélange. J'aimerais en savoir un peu plus sur les statistiques là, de fréquentation.
0: C'est un mélange. Si à nos différentes statistiques, là, c'est sûr qu'en été, on a beaucoup de tourisme, dans le fond, étranger. Puis un énorme ratio de clientèle régionale qui viennent en vacances ici, américaines. Puis tout ce qui est très international est beaucoup plus en petit ratio que ce qu'on le croit. Lors des saisons plus basses, on a une forte clientèle plus régionale et locale aussi. Donc, c'est le clou sur lequel on tape depuis les 10 dernières années, de pouvoir développer le sentiment d'appartenance des gens d'ici envers ce quartier, en fait, qui est un joyau local.
1: Puis la meilleure façon d'avoir des nouvelles de vos activités, en savoir un peu plus sur les commerces qui arrivent dans le secteur, pour justement aussi la programmation, c'est où la meilleure façon d'avoir des nouvelles de la coop du Petit-Champlain?
0: Quartierpetitchamplain.com. Dans le fond, on a un site très actif et toujours mis à jour. On invite les gens aussi à s'inscrire à notre infolette. On a plusieurs abonnés. Puis on tient aussi le site de placeroyale.ca. Sur lequel on informe les gens des différentes activités des deux secteurs. Donc, quartierpetitchamplain.com et placeroyale.ca pour toutes les informations. Et on a des pages Facebook aussi très actives. Donc, ceux et celles qui nous suivent là, sur nos réseaux sociaux, Instagram, Facebook, peuvent être aussi vraiment mis au courant de toute la vie qui se trame dans le quartier.
1: Et je rappelle les détails, l'artiste Poney qui s'invite dans le quartier Petit Champlain à Place Royale jusqu'au 3 août. Il y a les sculptures Dandy, Spongy, Anxiety, Kinzu. Et les emplacements, selon les informations que j'ai, c'est bout de la rue Petit Champlain, puis de Batterie Royale, Place de Paris et Parc de la Sautière, c'est bien ça?
0: Exactement.
1: Bien, je vous remercie beaucoup, beaucoup d'avoir été des nôtres. Caroline Fouchel, qui est directrice des communications et du marketing de la coopérative du quartier Petit Champlain.
0: Merci à vous. Au plaisir.
1: Merci. En musique.
0: Au revoir.
1: Au revoir. En musique, qu'est-ce que j'ai pour vous? On va entendre Lisbonne Télégramme, Rêve court. Mais tout d'abord, voici Sophie Grenier avec Ma voix à CKIA FM.

Chanson pour Odile avec Lou-Adrianne Cassidy. Et Lou-Adrianne sera du grand spectacle de la fête nationale présenté à Québec cette année, le 23 juin. Donc, les invités ont été dévoilés hier. Le porte-parole est le comédien, animateur, improvisateur Pierre-Luc Funk. Donc, par son énergie, son esprit vif, son humour, il sera incarné l'esprit de la fête nationale. Il y a également une illustration de l'artiste Isadora Yesha Lima qui a été dévoilée pour cette 192e édition de la fête nationale. Puis le grand spectacle, ben, je vous parlais de Lou-Adrianne Cassidy. Donc, c'est le 23 juin que ça va se passer sur les plaines. Puis il va y avoir vraiment là, beaucoup, beaucoup d'artistes qui vont être là. Lou-Adrianne Cassidy, je vous l'ai dit, Pierre-Luc Funk, Claude Dubois, Marie-Mé, Daniel Boucher, Mélissa Bédard, Mia Tiner, Marie-Pierre Arthur, Gab Bouchard, Marie-Denise Pelletier, Sarah Mé, à la Claire Ensemble et Joseph Sarenès. Il y a plein d'activités aussi qui vont être présentées dans la capitale nationale à Québec, puis un peu partout aussi, bien sûr, au Québec. Donc, il y a beaucoup, beaucoup d'activités. Puis cette année, la fête nationale, ça va être l'occasion de commémorer un élément marquant de l'histoire du Québec. Cette année, le hockey sera l'honneur alors que l'on soulignera le 75e anniversaire de naissance de Guy Lafleur, figure emblématique de l'histoire de notre sport national, reconnu pour son patinage élégant, son lancer puissant et sa rapidité d'exécution. Le démon blond demeure l'un des joueurs les plus spectaculaires que le Québec ait connu. Donc, on va rendre hommage à Guy Lafleur dans le cadre des célébrations de la fête nationale. Puis, Télé-Québec est responsable de l'organisation de la production et de la diffusion du grand spectacle qui va se tenir sur les plaines d'Abraham le 23. Donc, pour savoir, vous pouvez aller sur le site fêtenationale.gouv.qc.ca, fête nationale ensemble, sans accent.gouv.qc.ca. pour avoir tous les détails. Puis l'année passée, Dame Nature était venue jouer les troubles fêtes. Le spectacle avait dû être annulé à cause vraiment du mauvais temps. Il y avait eu quand même une petite captation. Un mini-spectacle qui avait été présenté à la télé parce qu'on avait filmé, je crois, les répétitions, des bouts de répétition. Mais sur les plaines, la grosse soirée avait littéralement tombé à l'eau en raison de la météo. Puis là, il y a des artistes qui devaient être présents l'année passée qui sont de retour. Il y a des nouveaux artistes aussi qui s'ajoutent à la programmation. Donc, grosse soirée sur les plaines le 23 juin dans le cadre de la fête nationale. Beaucoup d'artistes présents, là, je vous rappelle les noms. Lou-Adrianne Cassidy, Pierre-Luc Funk, Claude Dubois, Marie-Mé, Daniel Boucher, Mélissa Bédard, Mia Tiner, Marie-Pierre Arthur, Gab Bouchard, Marie-Denise Pelletier, Sarah Mé à la Claire Ensemble et Joseph Sarenès. Puis dans les prochaines semaines, là, j'espère bien jaser soit avec le porte-parole ou un des artistes présents au spectacle de la fête nationale. On reste à l'écoute de Culture. On va vous en parler, bien sûr, de cet événement-là, le 23 juin, sur les plaines à Québec. On va entendre, bon, on a entendu Lou-Adrianne Cassidy il y a une couple de minutes, mais là, voici un autre artiste qui sera sur les plaines pour la fête nationale, c'est Gab Bouchard avec Pleure, bébé, pleure.

Vous êtes toujours à l'écoute de Culture sur CKIA FM et CKIAFM.org en compagnie de Julie Réaume. Quelques suggestions culturelles en vrac maintenant, cher public. Là, il y a pas mal d'affaires qui se passent. 15 au 17 mai, il y a le printemps de la musique. On vous en avait déjà parlé, mais je vous fais un petit rappel amical. Plein d'activités, des concerts gourmands, parcours musicaux. Il y a des activités gratuites. C'est une rencontre entre la musique et le patrimoine dans plusieurs lieux patrimoniaux du Vieux-Québec. Allez sur printempsdelamusique.ca pour avoir tous les détails, avoir la programmation complète printempsdelamusique.ca. Aussi, côté théâtre, qu'est-ce qui se passe? Ben, il y a plusieurs pièces là, qui sont à l'affiche aujourd'hui encore du côté là, des théâtres de Québec. Il y a Bénévolat à l'aborder, c'est votre dernière chance. Il y a également Le Petit Astronaute aussi qui est encore à l'affiche du côté du Trident. Et il y a Arnaud pour Justine qui sont à l'affiche également ce soir pour du côté là, du théâtre Périscope. Il y a d'autres présentations aussi. Là. Allez sur les sites des théâtres. Mais les saisons théâtrales prennent fin très, très, très, très bientôt dans la ville de Québec. Tantôt, en début d'émission, ben, je vous ai parlé de bouffe. Je vous ai parlé de la fenouillère. Je vous continue un peu. Je continue de vous titiller avant l'heure du dîner avec les restaurants qui ont été distingués. Se sont distingués du côté là, du guide de Michelin. Donc, en 2026, on compte un restaurant doublement étoilé au guide Michelin. C'est la Tanière. Donc, la Tanière qui est doublement récompensée de 2 étoiles. Il y a des restaurants aussi qui ont été classé 1 étoile au guide de Michelin. Dans certaines nouveautés à Québec, c'est Le Clan qui est nouveau. Donc, mérité 1 étoile. Il y a aussi Harvey, Québec Club Privé, le Laurie Raphaël, dis-je bien, Légende et Narval aussi à Rimouski. Mais à Québec, on a Harvey, Le Clan qui est nouveau, Québec Club Privé, Laurie Raphaël et Légende. Puis aussi, dans le communiqué, on souligne aussi certains restaurants, le savoir-faire de certains établissements de Québec, de la région de Québec, comme Tori, Buvette japonais, il y a Coquette ou Saint-Anne-de-Beaupré, pas très loin, il y a le Clocher penché. Bon, on lui donne une petite tape dans le dos là, pour divers aspects, diverses manières de se distinguer également. Donc, surveillez ça aussi. Vous pouvez aller sur guidemichelin.com, guide.michelin.com pour avoir plus de détails sur les restaurants qui se sont distingués, non seulement à Québec, mais aussi dans tout le Québec. Là, avis aux gourmands. Donc, il y a pas mal d'affaires là, qui se passent en ville ces jours-ci. Toujours les bibliothèques aussi. Là, vous pouvez aller sur le site des Bibliothèques de Québec. Il y a des films jeunesse, des conférences, des expositions en art visuel. Donc, ce ne sont pas les activités qui manquent à Québec. On va entendre à Culture les chiens à CKIA.

0: Thomas Jensen à Culture. Pierre Léger devait être avec nous un petit peu plus tard dans l'émission, c'est le coup de midi, mais on a un petit contre-temps. Viviane, on a dû intervertir avec Viviane Audet. Et je vous parle de Pied Léger, qui est composé de Luke Dawson et d'Isabeau Valois. Leur nom vous dit sûrement quelque chose à Culture. On les a connus avec les chercheurs d'or, entre autres projets. J'ai Luke qui est avec nous au téléphone. Bonjour, bonjour!
1: Bonjour, bonjour, ça va bien?
0: Bonjour, ça va bien, vous? Désolée d'avoir chambardé un petit peu les plans. Mais
1: On a l'habitude dans le métier là, d'être chambardé, il n'y a pas de problème.
0: On va se parler de votre nouvel album, Foyer de résistance, qui est sorti le 1er mai. J'aimerais en savoir un peu plus sur justement votre projet Pied Léger à vous et à Isabeau.
1: Oui, bien Isabeau et moi, on s'est connus dans les chercheurs d'or. On est devenus un couple. On a une petite famille dans Bellechasse, sur une ferme. C'est là qu'on fait de la musique. Puis pendant la pandémie, on a sorti un dernier album avec les chercheurs d'art en 2020, puis on avait déjà prévu d'essayer d'autres choses. Là. Puis la pandémie a accéléré le processus, je vous dirais. Donc on s'est renfermé sur de nouvelles techniques d'écriture, parce qu'Isabeau et moi, on avait déjà joué pas mal de musique ensemble, mais on n'avait pas écrit énormément ensemble. Donc c'était une occasion pour nous de mieux se connaître en tant que auteur-compositeur, puis développer de nouvelles avenues là, esthétiques là, et thématiques là, avec un nouveau band. Ouais.
0: Et Pied Léger, c'est un groupe bilingue, il y a des trucs en anglais, des trucs en français, et le nom du groupe tire son origine, on peut dire, d'un monument de la musique folk canadienne?
1: Oui, absolument, c'est un grand modèle pour nous. Gordon Lightfoot, en fait, la vraie origine du groupe, c'était, on est engagé pour faire un show hommage à Gordon Lightfoot pour les Nuits psychédéliques de Québec, moi qui n'ai jamais eu lieu, parce que c'était prévu pour avril 2020. Mais on a gardé le nom, puis on a gardé aussi l'approche là, qu'on avait développée autour de cet hommage-là. Donc, sans nécessairement qu'on sonne exactement comme Gordon Lightfoot, on applique là, certains ingrédients là, qui viennent de la musique folk, psychédélique de la fin des années 60, donc dans notre instrumentation, parce qu'on est à la base un band folk country là, avec la contrebasse, le pedal steel, la mandoline, le banjo, mais ça passe à travers un prisme là, qui tire là, du songwriter, puis c'est ça, de la musique psychédélique là, de qui est origine de ces années-là.
0: Et vous êtes accompagné dans votre projet par Raphaël La Liberté des Gagnés, Jean-Étienne Colin-Marcoux, un monument à Québec.
1: Oui, oui, absolument.
0: Donc, vous êtes bien entouré pour cet album-là.
1: Oui, certainement.
0: Puis, il y a des spectacles qui sont... Oui, allez-y, oui.
1: Non, c'est ça. Ben oui, c'est important de les nommer. Effectivement, ils font partie. Parce que là, c'est un duo. On écrit les chansons à deux, mais notre son est absolument tributaire là, des personnes que vous avez nommées. Puis aussi de Simon Paradisione, qui est le réalisateur, mais qui est vraiment partie intégrale de notre approche. Donc, la façon que l'album sonne, ça tient beaucoup de lui aussi. Puis, on est justement avec toutes les personnes que vous avez nommées en ce moment, en répétition à Saint-Casimir. Saint-Simon Paradis est établi à Saint-Casimir avec sa compagne Jane Earhart. Donc, tout ce monde-là sont aussi des musiciens dans un autre projet qui s'appelle Jane et compagnie, qui est un band de country. Puis là, on prépare un show, là, un plateau double, Jane et compagnie et Pied Léger, là, qui sera présenté ce vendredi à Deschambault. Donc oui, on a ce spectacle-là, puis les festivals cet été, à Saint-Casimir justement, Commission B, Festival d'été. Donc on a un bel été devant nous.
0: Oui, 14 juillet au Festival d'été de Québec. Aussi ouais. Le 10 octobre à l'automne, vous êtes au Pantoum pour le lancement officiel d'album, je ne me trompe pas.
1: Oui, c'est ça. On essaie d'étirer la sauce un peu. Là, on rode à peine notre spectacle. Donc, en ce moment, on est en transition entre l'ancien spectacle et le nouveau avec l'ajout des pièces du dernier album. Puis à l'automne, là, on va être vraiment là, dans le spectacle, puis avec un plus grand déploiement autour de l'album. Ouais.
0: Oui, il y a les spectacles. À part ça, qu'est-ce qui s'en vient pour Pied Léger?
1: Ben c'est ça, là, les concerts que j'ai nommés, là, nous, on fait quelques concerts là, cet été. Là, les festivals. Il y a un autre festival Virage à Saguenay. Après ça, on a quelques concerts en tournée, puis on repart vraiment la machine là, à plein là, pour l'automne, là, pour une tournée de lancement là, un peu partout. Là. Donc ça serait à découvrir sur nos différents sites.
0: Et la meilleure façon d'écouter l'album Foyer de résistance, est-ce que c'est sur une plateforme, vous avez une plateforme de prédilection? Est-ce que c'est disponible en physique?
1: On encourage beaucoup les gens, comme tout le monde, là, à acheter les versions physiques quand c'est possible. Là, évidemment, sur notre Bandcamp, il y a moyen de précommander les versions CD et vinyle. Ça, c'est vraiment la façon la plus franche là, d'encourager les artistes, mais on est sur toutes les plateformes connues, évidemment, mais vraiment notre site à nous, le site Pied Léger, puis Bandcamp, pour les commandes physiques, ça serait les mes deux premiers choix.
0: Et je rappelle le titre de l'album de Pied Léger, c'est Foyer de résistance. Mais merci beaucoup d'avoir jasé avec nous, Luc Dawson.
1: Mais ça fait plaisir.
0: Merci, au revoir, on écoute.
1: Hey, bonne écoute, bonne journée,
0: on écoute King Song, une chanson qui se trouve sur Foyer de résistance.

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0: Bonjour, ici Julianne Perrault. Voici votre bulletin du mercredi 13 mai 2026. Le Réseau québécois de l'Action communautaire autonome est inquiet du virage du gouvernement dans le dossier de l'initiative immobilière communautaire, rappelle Caroline Toupin du RQ-ACA. Rappelle qu'à l'origine, ces fonds devaient servir à des subventions directes aux organismes communautaires et non les endetter par des prêts hypothécaires. Le Réseau reconnaît que l'acquisition collective peut faire partie de la solution et convenir à certains organismes. Toutefois, la majorité des groupes sont locataires et ne souhaitent pas devenir propriétaires. Cette décision survient dans un contexte où le milieu communautaire est à bout de souffle. Les travailleuses et travailleurs sont épuisés, les organismes peinent à maintenir leur activité et les besoins de la population augmentent. Le syndicat de professionnels du gouvernement du Québec se réjouit de la décision du tribunal administratif du travail qui a condamné la CNESST pour s'être ingérée dans les affaires syndicales. Le tribunal a estimé que les pressions de l'employeur pour interdire la présence d'une conseillère syndicale du SPGQ au comité ministériel de relations professionnelles de la CNESST constituait une entrave au travail syndical. Pour le président du SPGQ, Guillaume Bouvrette, le tribunal a nommé l'évidence très clairement. Ce n'est pas à l'employeur de choisir les représentants syndicaux. Un important projet de restauration de milieux humides et hydriques à proximité de la rivière Saint-Charles va débuter l'automne prochain. Ce projet d'envergure visera à protéger la principale prise d'eau potable de Québec tout en renforçant la résilience face aux inondations et aux changements climatiques. La Ville de Québec, qui en a fait l'annonce, précise que le projet sera réalisé en partenariat avec Canard Illimité Canada et l'Université Laval. Une séance d'information sur le projet aura lieu le 21 mai à compter de 19h au 1506 avenue du Lac-Saint-Charles ainsi qu'en ligne. Le média Le Carrefour nous apprend que le 16 et 17 mai prochains marqueront la première phase du projet Voisins nourriciers Charlebourg, une initiative innovante qui vise à aménager 100 îlots nourriciers en façade sur une période de 2 ans. Ce projet a aussi comme objectif de créer une forêt nourricière collective et d'offrir des activités pour inspirer, partager et tisser des liens entre voisins. Cette initiative est née de la collaboration entre deux citoyennes de Charlebourg à laquelle s'est jointe l'expertise de la coopérative de solidarité Arbre Évolution, qui se spécialise dans le reboisement social, le verdissement comestible, les technologies carbone et la sensibilisation citoyenne. C'est ce qui complète cette édition. Au nom de toute l'équipe, bonne journée à l'antenne de CKIA 88.3 FM et CKIAFM.org.
1: Bonjour tout le monde, vous êtes à l'écoute de Culture en compagnie de Julie Réaume à l'animation, la réalisation et la mise en onde. Dans la deuxième heure de Culture, on devrait jaser avec France d'Amour, on va jaser aussi avec Delphine Delmas, qui est conseillère à la mise en valeur du patrimoine à la Ville de Québec. Pour la semaine du patrimoine, il y a beaucoup, beaucoup d'activités qui sont présentées dans le cadre de la semaine du patrimoine. Et on espère s'entretenir avec Viviane Audet, qui est retenue dans le cadre d'une autre entrevue. Donc, on espère lui jaser d'ici quelques minutes. Mais je vais vous parler quand même du ROSEC. Il y a beaucoup, beaucoup là, d'activités, là, beaucoup de spectacles là, qui sont présentés dans le cadre du ROSEC, puis dont Viviane est porte-parole. Donc, on espère s'entretenir avec elle d'ici quelques minutes. En musique, qu'est-ce que je vous propose, cher auditoire, avant que je vous parle du ROSEC, puis je vous parle des artistes qui seront là? On va entendre, tiens, Louis Solim à Culture, à CKIA FM.

Louis Solim, Kegaska à Culture. Je vous parle maintenant du Rosec. On va entendre, il y a le téléphone qui sonne, j'espère que c'est Viviane Audet. On va entendre Viviane, justement, le temps de répondre, puis j'espère qu'on va pouvoir s'entretenir avec l'artiste à Culture. Donc, voici donc Viviane Audet à Sequoia.

0: Balle au mur, Viviane Audet. Viviane, qui est avec nous au téléphone pour nous parler du réseau d'été du Rosec. Elle est porte-parole de l'édition 2026. Elle est avec nous au téléphone. Bonjour!
1: Bonjour!
0: Bonjour! Donc, vous avez été récemment, on peut dire, dévoilée, annoncée comme porte-parole du réseau d'été du Rosec. Tout d'abord, j'aimerais, pour les gens qui ne sont pas familiers avec ce qu'est le réseau d'été, j'aimerais que vous me décriviez ce qu'est cette vaste vitrine, cette vaste série de spectacles.
1: Oui, en fait, le Rosec, c'est un réseau qui réunit des diffuseurs des salles de spectacle de 6 régions administratives à l'est du Québec. Donc, ça ratisse assez large. C'est des salles de spectacle autant à l'île d'Orléans que sur la côte nord, en Gaspésie, aux îles La Madeleine, dans le Bas-Saint-Laurent. C'est en tout ces 20 lieux de diffusion, 20 salles de spectacle, qui cette année va accueillir 22 artistes ou groupes d'artistes pour un total de 144 spectacles tout au fil de l'été. Donc, cette année, ben là, j'ai la chance d'être la porte-parole de cette belle programmation-là. Puis, j'aurai la chance, moi aussi, de mon côté, d'aller présenter mon spectacle dans 14 villes à travers ce beau réseau-là. Donc, voilà, le Rosec.
0: Donc, dans la 39e édition, il y a 22 oui. artistes. Parmi les artistes, il y a Benny Jones, Feu Tout, Gab Forêt, Doug Saint-Louis, Gilles Valiquette, Guillaume Arsenault, Courage, Les Hey Babies, Louis-Jean Cormier, Martin Giroux, Vince Lemire, entre autres, des gens de plusieurs générations.
1: Oui, plusieurs générations, c'est ceux que vous avez nommés. Il y a ceux-là, puis il y a aussi des gens de l'humour. On va retrouver Coco Béliveau, Guillaume Pinault, Richardson Zephyr. Il y a de la danse aussi. Il y a puis Gilles Valiquette, lui, de son côté, ce qui est vraiment intéressant, c'est que Gilles Valiquette, c'est comme un monstre sacré, là. C'est un artiste qu'on connaît depuis longtemps, qu'on aime, et là, le Rosec a eu comme idée, comme initiative de le jumeler avec une jeune artiste de la relève qui s'appelle Flora Luna, qui fera ses premières parties. Donc, il y a vraiment le souci de autant y aller avec des artistes établis qu'on aime que des artistes moins connus, ce qui favorise vraiment là, l'idée de la découverte. Donc, le Rosec, c'est autant de la découverte que des gens qui nous accompagnent depuis plusieurs années. Donc, il y a une belle balance à ce niveau-là.
0: On est dans l'humour, on est dans le théâtre, la chanson... Beaucoup de folk aussi, d'une certaine façon, un peu de pop aussi, mais il y a également d'autres styles musicaux qui sont représentés, comme peut-être plus dans le trad, le jazz, le blues, musique du monde, Habana Café, le Diable à 5, The Big O String Band.
1: Oui, exactement. Puis The Big O String Band, qui est pour moi vraiment une belle découverte. Là, on parle de 5 musiciens qui chantent autour d'un micro, vraiment dans la pure tradition folk, puis avec mandoline, guitare, contrebasse, des harmonies vocales qui rappellent vraiment le bluegrass des années 30-40 aux États-Unis. Ils sont toutes beaux, en plus, ils sont toutes habillés. Vraiment dans la pure tradition bluegrass, c'est vraiment intéressant. Les Babies, hein, que vous avez nommé plus tôt, qui est vraiment ce trio de girls acadiennes merveilleuses avec leur dernier album Teinte à mort. Donc, elles viennent promener leur teinte à mort partout dans l'Est du Québec. Louis-Jean Cormier, hein, est-ce que j'ai vraiment besoin de vanter Louis-Jean? Je pense que c'est un artiste qu'on aime dans toutes les... Dans toutes les phases, ces phases musicales, on l'a aimé autant dans Carquois que dans ses albums solo. Là, c'est je pense qu'il est seul à la guitare pour cette tournée-là, je crois. Mais peu importe, on aime Louis-Jean tout le temps, fait que c'est toujours intéressant. Donc, c'est vraiment une très, très belle programmation qui est très riche.
0: Donc, il y a plusieurs salles. Le Rosec, ça va jusqu'à dans le nord, Fermont et j'en passe, je crois.
1: Oui, Natashquan, ça va jusqu'aux îles de la Madeleine avec le

0: vacances.
1: Et plus près de Québec, il y a le Moulin Marcoux de Pont-Rouge, le Moulin du Portage de l'Aubinière, l'espace Félix Leclerc, vraiment pas loin, Saint-Pierre-de-l'Île-d'Orléans. Il y a la Pocatière, oui. Aussi la corporation régionale de la salle André Gagnon de la Pocatière qui fait partie des nombreux diffuseurs. Avant de vous quitter, Viviane Audette, porte-parole du réseau d'été du Rosec, là, qu'est-ce qui s'en vient? Il y a vos concerts dans le cadre de cette série de spectacles-là, mais qu'est-ce qui s'en vient pour vous côté professionnel avant de vous laisser?
0: Ah, mon Dieu! Ben oui, il y aura ces 14 spectacles-là cet été dans le cadre du Rosec. Il y a Mentana qui me tient beaucoup sur la route aussi, le groupe que j'ai avec mon chum Robin Joël Cou, l'album Les Froliques, on tourne ça partout, justement, on s'en va au festival, on s'en va, en tout cas, on fait plein de spectacles cet été, on se promène. Je signe la musique d'une série en ce moment, je suis là-dessus, je suis en création aussi en ce moment de nouvelles pièces de piano. Je suis là-dessus, ça me tient beaucoup occupée. Et l'animation de piano public, je recommence les enregistrements dans 2 semaines avec Grégory Charles pour Télé-Québec, saison 2, piano public. Très excitant, une nouvelle mouture aussi, une nouvelle. On repart dans une deuxième saison, ça c'est vraiment excitant. Il y a l'écriture aussi pour la télévision à travers tout ça. Donc, je dirais qu'il y a beaucoup de choses sur le poêle de la cuisine est rempli de petites casseroles qui bouent en ce moment à plein régime. Ça va être un gros été de route et de création quand même.
1: Ben, je vous remercie beaucoup d'avoir jasé avec nous, Viviane Audet, porte-parole du réseau d'été du Rosec.
0: Ça me fait plaisir. Merci d'avoir pris le temps. Bonne journée.
1: Merci.
0: Bye bye.
1: Bye.

0: Viviane Audet, balle au mur à Culture. Viviane Audet, qui est porte-parole du réseau d'été du Eurosec. Je vous parle maintenant de la semaine du patrimoine 2026 qui se déroule du 16 au 24 mai à Québec. On célèbre l'histoire vivante de Québec et il y a beaucoup, beaucoup de choses qui se passent dans le cadre de cette semaine-là. Pour nous en parler, on reçoit Delphine Delbas, qui est conseillère à la mise en valeur du patrimoine à la Ville de Québec. Elle est avec nous en studio. Bonjour!
1: Bonjour!
0: Bonjour! Donc, je regardais la programmation et il y a tellement de choses à faire. On ne peut pas parler de chacune des activités. On en aurait pour plusieurs heures.
1: Oui, en effet, le patrimoine de la Ville de Québec, il est extrêmement riche, extrêmement varié. Donc, on peut aller l'explorer dans toutes ces petites facettes du patrimoine bâti, des personnages, de la nature, du patrimoine vivant, des savoir-faire. Donc, effectivement, on a plus de 100 activités qui sont proposées pendant la semaine.
0: Et dans plusieurs lieux aussi.
1: Oui, sur tout le territoire. C'est ça la beauté de la chose et c'est ça qui est vraiment intéressant avec cette programmation, c'est de se rendre compte que le patrimoine, c'est pas juste le Vieux-Québec qui est un site du patrimoine mondial de l'UNESCO. C'est pas seulement les trois autres sites qui sont déclarés, donc Beauport, Sillery ou Charlebourg, mais c'est aussi Cap-Rouge, c'est aussi le Vieux-Loretteville, c'est le coin de Saint-Vallier, la Canardière, donc il y en a partout.
0: Et on peut aussi, à l'occasion de cet événement-là, à l'occasion de la Semaine du patrimoine, visiter des lieux peut-être pas méconnus ou des places qu'on n'a pas l'habitude de visiter. Donc, c'est l'occasion d'en profiter.
1: Oui, c'est l'occasion. On a des petits bijoux qui ouvrent leurs portes. On a énormément de partenaires, en fait. C'est ça qui fait le succès de cette Semaine du patrimoine. C'est ça qui fait sa beauté. C'est que tous les acteurs qui préservent, qui mettent en valeur ce patrimoine, ont à cœur de participer. Donc, un exemple, par exemple, la Citadelle ouvre ses portes gratuitement, puisque toute la semaine est gratuite, mais gratuitement aux résidents de la Ville de Québec. On a aussi le monastère de l'Hôpital Général, qui lui est un lieu privé, qui n'est pas ouvert au public, ce n'est pas un musée, mais qui va offrir des visites guidées pendant la Semaine du patrimoine. Donc, c'est des petits joyaux comme ça qu'on va pouvoir découvrir.
0: Et aussi, c'est l'occasion d'en apprendre plus sur des savoir-faire qui sont peut-être pas disparus ou en voie de disparition, des savoir-faire anciens également.
1: Oui, c'est ça, les savoir-faire traditionnels, le patrimoine vivant. On a beaucoup d'artisans.

0: on se rend compte que sur le territoire, beaucoup d'artisans, d'artisanes travaillent pour faire durer, en fait, conserver et transmettre aux générations futures. Par exemple, on va pouvoir rencontrer un tailleur de pierre qui sera à l'îlot des Palais, ça va être en fin de semaine. Mais un tailleur de pierre, il n'y en a pas des centaines sur le territoire du Québec. Donc, ce tailleur de pierre, il a fait le compagnonnage. Et puis, c'est grâce à des métiers comme lui, à des gens comme lui, qu'on peut préserver des bâtiments comme les églises ou le Parlement dans la ville de Québec.
1: Et aussi, il y a des conférences, je crois, des activités en plus pour le jeune public également.
0: Oui, alors on a des activités pour les petits comme pour les grands, des cycles de conférences vraiment pour les gens qui sont amateurs d'histoire, amateurs de patrimoine, qui veulent en savoir plus. On va toucher vraiment à différents sujets. On va avoir Benoît Grenier, par exemple, à Charlebourg, qui va s'intéresser à la survivance du système seigneurial après son abolition, donc en 1864, parce que oui, le système seigneurial continue à perdurer jusqu'à la fin du 20e siècle quasiment. Donc, c'est intéressant de découvrir ce sujet-là. Donc, tout plein de sujets, des tables rondes avec plusieurs acteurs qui vont répondre à des questions. Et puis, pour les plus jeunes, on va avoir des activités, des démonstrations. Donc, créer un banc de poissons en paperolle, par exemple, à partir donc, d'une technique qui, elle aussi, est un savoir-faire qui a été apporté ici par les communautés religieuses. On va également parler d'herboristerie ou de teinture naturelle. Donc, des choses qu'on peut refaire à la maison parce qu'on a tous des petites fleurs qui poussent dans le jardin et on peut faire de quoi avec.
1: Et est-ce qu'il y a d'autres activités aussi? Parce que, comme on disait, il y a une centaine d'activités qui sont présentées. Est-ce que vous avez des choses à souligner dont on n'aurait pas parlé?
0: Oui, une belle nouveauté cette année, c'est Lumière sur le patrimoine. Donc, Lumière sur le patrimoine, c'est l'événement de clôture qui se tiendra dans le Trécarré, dans le site patrimonial de Charlebourg, du 22 au 24 mai prochain. Donc, à la toute fin, il va y avoir un concert son et lumière à l'église Saint-Charles-Borromée. On va avoir des groupes qui portent des musiques traditionnelles, deux groupes différents, un groupe le vendredi et un groupe le dimanche. Tout ça mis en lumière, mis en valeur par l'artiste multidisciplinaire qui est Interférence, donc Louis-Robert Bouchard, et dans l'objectif, bien sûr, de sublimer le patrimoine architectural religieux. Donc, une activité vraiment pour tout le monde.
1: Et j'aimerais que vous me rappeliez comment est née la Semaine du patrimoine.
0: La Semaine du patrimoine, c'est vraiment une volonté de la Ville de Québec parce qu'il existe une semaine de une fin de semaine de la culture au niveau du territoire du Québec. Mais le patrimoine, on souhaitait vraiment mettre les projecteurs sur le patrimoine. Le patrimoine, il est, comme je le disais tantôt, c'est très riche, c'est diversifié, c'est méconnu aussi. Souvent, c'est associé au bâtiment, mais c'est bien plus large que ça. Puis le patrimoine, il est le fun. On peut l'explorer de différentes façons. On n'est pas simplement assis dans un auditorium à écouter. Si ça nous tente d'aller explorer, découvrir, manipuler, ben c'est quelque chose qu'on peut faire aussi avec le patrimoine. Donc, la volonté de la ville, c'est vraiment de faire connaître cette diversité partout sur le territoire. Donc, où que vous soyez, peu importe où vous habitiez, c'est certain qu'il y a une activité qui vise le patrimoine à proximité de chez vous. Pas besoin de se déplacer longtemps.
1: Parce que c'est quand même assez récent. Je crois que l'édition 2026, c'est la troisième seulement.
0: Oui, tout à fait. C'est la troisième édition. Puis à chaque année, ben, c'est un succès. On a des activités qui sont très achalandées. Certaines sont sur réservation, bien sûr, puisqu'il y a des visites. Mais d'autres activités sont offertes en continu, justement pour pouvoir accueillir le plus de personnes possible. Donc, c'est le cas des concerts, c'est le cas des démonstrations ou des ateliers de création. Seules les visites vont être un petit peu plus contingentées pour que ce soit agréable.
1: Vous parliez que certaines activités sont très populaires, que bon, il y a un engouement pour la Semaine du patrimoine. Quels sont les échos que vous entendez de la part des citoyens, des citoyennes au sujet de la Semaine du patrimoine et des activités présentées?
0: Ben, les échos sont très positifs, puis les gens, je pense, sont assez surpris par l'étendue de cette programmation qui touche à peu près tous les thèmes qu'on peut imaginer. Alors, c'est sûr qu'il en reste à aborder, on ne couvre pas tout, mais ça laisse place à une quatrième et une cinquième édition. Donc, chaque année, on bonifie notre programmation, on change, on fait des essais, on corrige et puis on s'adapte.
1: Puis, est-ce qu'il y a des gens qui vous rejoignent en disant, par exemple, moi, j'aurais une activité à présenter ou mon centre communautaire aimerait vous proposer telle chose? Est-ce que les gens vous approchent pour être partenaires et faire des activités dans le cadre de la semaine?
0: Oui, exactement. Nous, on va approcher nos partenaires, donc les organismes collaborateurs. Et puis, d'autres organismes vont aussi se manifester parce que, bon, on ne connaît pas tout le monde nécessairement. Mais c'est ça qui est très chouette aussi, c'est que chaque année, des personnes viennent s'ajouter à la liste des participants. Donc, oui, on est très ouvert à se faire solliciter en disant, ben, moi j'ai une activité, est-ce qu'elle pourrait rentrer dans le cadre de la semaine? Si ça fonctionne, ben, avec grand plaisir.
1: Et qu'est-ce que vous pourriez dire aux gens à l'auditoire pour les inviter à participer à la Semaine du patrimoine qui va avoir lieu du 16 au 24 mai à Québec?
0: Mais parfois, le mot patrimoine, on ne sait pas trop ce que ça englobe. On se demande si ça s'adresse à nous. Mais la réponse est oui, le patrimoine, il est grand public, hein, en fait. Il ne faut pas avoir peur du mot qui, parfois, semble un petit peu élitiste ou on ne sait pas trop où on se situe par rapport à ça. Donc oui, le patrimoine, ça s'adresse à tout le monde. Et assurément, trouvez une activité proche de chez vous. Regardez dans la liste, c'est certain que vous allez avoir du plaisir.
1: Parce que depuis quelques années, il y a un engouement. Bon, on voit ça sur les réseaux sociaux, puis les pages historiques, les pages d'histoire pour l'histoire de façon générale. Histoire et patrimoine, il y a un lien. Est-ce que c'est la même chose? C'est pas tout à fait la même chose?
0: Tout est lié.
1: Et la meilleure façon pour avoir toute la programmation, c'est sur le site web de la Ville de Québec?
0: Le site web, la page de Québec Animé qui est dédiée à la Semaine du patrimoine.
1: Oui, c'est vrai, c'est là que j'ai pris l'information. Donc, allez sur la page de Québec Animé via le site web de la Ville de Québec. Vous allez voir vraiment, il y a beaucoup, beaucoup, beaucoup de choses. Et avant de vous quitter, est-ce qu'il y a quelque chose à me réajouter en ce qui a trait à cette édition de la Semaine du patrimoine?
0: Mais si jamais on n'a pas envie d'aller à l'intérieur, il y a aussi des expositions à l'extérieur. Donc, juste dire qu'il y a un bel équilibre entre ce qui se déroule en dedans et ce qui se déroule dehors, parce que je pense qu'ils annoncent une super belle fin de semaine. Donc, c'est l'occasion aussi de découvrir les parcs qui entourent les magnifiques maisons du patrimoine, par exemple. Donc, on apporte le pique-nique et on s'organise une petite journée.
1: Et aussi, lundi, le 18, c'est congé pour beaucoup, beaucoup de gens. La plupart des gens. Donc, il y a des activités qui sont présentes aussi le 18 également, là, pour la fête des Patriotes. 16 au 24 mai, Semaine du patrimoine, un peu partout à Québec. Allez sur le site web de la Ville de Québec, sur le site Québec Animé. Vous allez avoir toutes les activités. Bien, un gros, gros merci, Delphine Delmas, conseillère à la mise en valeur du patrimoine à la Ville de Québec.
0: Merci à vous.
1: En musique, qu'est-ce que je vous propose avec podcast, avec une chanson qui a pour titre « D'autres messages suivront » à CKIA FM.

0: Jérôme Minière à Culture sur CKIA FM. C'est en compagnie de Julie Réaume à l'animation, la réalisation et la mise en onde. J'avais promis France d'amour. Elle est avec nous au téléphone pour nous parler de Symbiose, son tout nouvel album. C'est son 15e à peu près en carrière. Elle est en spectacle aussi demain du côté de la Chapelle dans le secteur Vanier à Québec. Bonjour France!
1: Allô, allô Julie!
0: Bonjour! Donc, bien occupée ces temps-ci, ça brasse comme on dit.
1: Oui, mettons que je suis dans le jus, mais on aime ça, c'est du beau jus. J'aime. C'est le fun d'être à la rencontre. Ce qui est le fun, là, c'est quand tu écris des chansons, c'est sûr que c'est, bon, c'est ton point de vue, mais c'est le public qui a le dernier mot. Puis là, de voir que c'est 100 000 streams en 24 heures, numéro un vente, puis c'est surtout, en fait, surtout c'est en show, là, je fais des nouvelles chansons, puis là, je vois la réaction, puis je fais « Ah, elle, va rester, elle, va partir ». C'est eux autres qui ont le dernier mot, fait que j'avais hâte que ça arrive.
0: Parce que l'album Symbiose met en vedette plusieurs collaborations avec des artistes super diversifiés comme Sarah Dufour, Soul Dioc. Une pièce qui est surprenante. Lorsqu'on connaît France d'amour, ça, c'est surprenant lorsqu'on entend la pièce avec Soul Dioc. Il y a Francis de Grandpré, Léonard Lagacé, Raphaël Roy, puis aussi le vieux copain, le vieux collaborateur de longue date, Jason Lang aussi, qui participe. Donc, beaucoup de duos, beaucoup de chansons avec des collaborateurs, collaboratrices, on peut dire un peu inattendus.
1: Ouais, ben en fait, c'est vraiment ces gens-là, je les ai connus avant de faire de la musique avec eux autres, puis il y a vraiment eu une connexion humaine naturelle, tu sais. Je trouve qu'en ce moment, l'ambiance est pas mal cynique, là, tu sais. En ce moment, on est dans une ambiance très pessimiste au niveau de la société, puis ces gens-là sont plutôt optimistes, c'est des gens qui vont de l'avant, qui sont dans le mouvement, qui ont une bonne énergie positive, puis moi, je réponds bien à ce genre d'énergie-là. Fait que je leur ai juste simplement demandé, « Gars, j'ai écrit cette chanson-là, ça te tente-tu? » Puis ils ont tous répondu à l'appel, « Ah, oh, France, on est honorés. » Attends, moi, je suis honorée d'être avec eux autres parce que c'est des êtres humains fantastiques, zéro snob, ouverts, authentiques. Ils ont amené vraiment une énergie, une super bonne énergie sur l'album, puis c'est pour ça que je pense que ça marche bien, là.
0: En écrivant les chansons, est-ce que, par exemple, dans certains cas, vous aviez l'idée, bon, garde, j'écris cette chanson-là, puis là, j'ai telle personne en tête, il me semble, cette chanteuse-là, elle fit très bien sur ma chanson. Est-ce que vous aviez quelqu'un en tête lorsque vous écriviez?
1: Non, en fait, non. J'écrivais les chansons, puis après, je me disais, oh mon Dieu, tu sais, mettons, comme la chanson « Faut pas pleurer », qui est une chanson sur l'intimidation. Tu sais, c'est sûr que je voulais que ça soit une fille, puis je voulais que ça soit quelqu'un qui soit sincère dans son interprétation. Puis quand Sarah Dufour, elle a posé sa voix sur ma chanson, j'ai fait comme, mon Dieu, la chanson vient de pogner un autre niveau de vérité, d'authenticité. Je l'ai écouté mille fois, sa version, sa voix, c'est tellement beau. Ou Soulja, justement, cette espèce d'énergie brute, vraie. Hey, écoute, j'étais obligée de rechanter ma track vocale parce que j'avais l'air d'un petit oiseau à pas de casser à côté de lui. Là, j'étais comme, let's go, France, là, faut que t'accotes ce qu'il fait. T'sais. Fait que, non, j'écris les chansons, puis après ça, la personne, elle l'amène. C'est ça qui est beau, c'est que le facteur plaisir est multiplié par le nombre de gens qui jouent, qui participent à la chanson. Puis je pense que c'est ça qui fait que les shows, c'est le hot, parce que tu sais, mettons, t'écoutes une bonne chanson, puis à un moment donné, tu dis, ah, écoute cette chanson-là, puis là, l'autre personne, elle l'aime, ça multiplie le facteur de plaisir que t'as à savourer la musique, tu sais.
0: Puis aussi, il y a des gens d'horizons tellement différents. Là, on a Francis de Grandpré dans le country, on a Raphaël Leroy, Léonard Lagacé dans la pop, sur le dire dans le rap pop. Donc, on ratisse quand même large côté son là, des gens là, qui participent à l'album.
1: Oui, mais moi, le lien, là, parce que c'est sûr que le new country, c'est une musique de guitare, puis moi, j'aime la guitare, puis le rap, ben c'est un rap avec la guitare. T'sais, moi, je pense que le lien là-dedans, c'est évidemment que j'ai composé et écrit les chansons, mais c'est la guitare qui est le lien, toujours une musique qui est basée sur, je pars toujours de la guitare, puis c'est ça. Fait que je pense que c'est, dire c'est un album rap, tu peux pas dire c'est un album country, tu peux pas dire c'est un album rock, mais tu peux dire c'est un album de guitare puis de passion.
0: Et parlant de passion, après plus de 30 ans de carrière, comment fait-on pour garder la flamme allumée côté musique?
1: Ben, parce que justement, la musique, elle a quelque chose de magique. La musique, ben souvent, les gens me disent, comment tu fais pour garder ton énergie? Comment tu fais pour me donner tant d'énergie? Mais la musique en soi, c'est de l'énergie. Tu sais, je pense qu'il n'y aurait personne, mais il n'y aurait pas, en tout cas, autant de gens dans les gyms ou sur les pistes de course s'il n'y avait pas de musique. Tu sais, il y a beaucoup de gens que c'est la musique qui leur donne le goût de bouger. Fait que la musique en soi, ça donne de l'énergie. Fait que des fois, moi, je peux commencer le show puis je peux être fatiguée, mais dès la première note, je suis comme énergisée. Fait que moi, je donne, puis après ça, le public m'en redonne. Fait que on est comme une auto-hybride, là. On s'auto-énergie, la musique, moi, le public, là, ensemble, là. Puis on sort des shows ou de l'écoute d'un album, on sort vraiment plus vivant, plus vivifié par la musique.
0: Puis est-ce qu'il y a des gens, vous avez des échos de gens qui vous suivent justement depuis le début des années 90, depuis les premiers simples, puis disent « Ah, ben moi, je t'ai vu en spectacle à telle place, à tel endroit en 1900, par exemple, 95, quelque chose comme ça. » Est-ce que vous avez des échos de fans de longue date?
1: Ah, ben ça arrive tout le temps. Tout le temps. Après les shows, quand je peux, c'est quand j'ai pas trop de route à faire le lendemain, j'aime bien ça, aller voir les gens après le spectacle. Puis c'est tout le temps, il y en a qui arrivent avec des photos. « Check, on a pris ça en 95, puis check ça, puis je t'ai vu à telle place. » Puis ça fait vraiment chaud au cœur parce que les gens, ils reviennent au show. Parce que moi, j'ai pas une carrière internationale, j'ai une carrière locale. Puis je vous encourage à consommer local en passant. Mais, tu sais, fait que les gens, ils reviennent. Ce que j'essaie de faire, c'est de faire vraiment des shows vraiment dynamiques, des bons shows que les gens sortent de là puis qu'ils en ont eu pour leur argent, là, puis qu'ils ont passé une super soirée. Fait que c'est le fun parce que c'est les meilleurs comptes rendus statistiques. Ça vaut plus que 1000 likes sur Facebook. Je veux dire, les gens qui reviennent au spectacle, pour moi, c'est vraiment le plus beau compliment qu'on peut faire.
0: Puis on parlait de Symbiose, le nouvel album. On parlait beaucoup des duos, mais aussi il y a des places, on peut dire, entre guillemets, solo de France d'amour. Bon, l'album n'est pas composé que de duos.
1: Non. Écoute, je pense que Sans amour, c'est une chanson tellement personnelle. C'est tellement mon point de vue. C'est quand je dis qu'on n'est pas grand-chose sans amour, on ne sait pas grand-chose sans amour. Je pense que ça, c'est moi qui l'assume. Puis je parle de l'amour dans toute sa grande... Comment je pourrais dire? T'sais, l'amour, c'est pas juste l'amour du conjoint. Il y a les enfants, il y a la famille, il y a son travail, il y a ses amis, il y a l'admiration, la passion, tout ça rentre dans le mot amour, tu sais. Puis je pense que on devient bon dans notre métier, on devient bon dans ce qu'on fait parce qu'on aime ce qu'on fait. Puis je pense que c'est ça que j'ai voulu dire là-dessus. Tu peux pas savoir rien si t'aimes pas ça. Tu sais, faut que tu... Puis en même temps, c'est drôle parce que plus tu connais un sujet, plus tu l'aimes. Fait que c'est comme un catch 22, là. Ça c'est une roue qui tourne. Fait qu'il y a ça, puis aussi la chanson Peut-être quelqu'un, ben ça, je laisse les gens découvrir le texte, c'est très personnel aussi. T'sais? Fait que ça, j'aurais pas osé demander à quelqu'un, peux-tu chanter ça? Non, ça c'est vraiment... On se dévoile beaucoup quand on écrit des chansons, je dois le dire, là, souvent les gens nous posent des questions, puis des fois j'aurais envie de dire, va écouter les paroles, tu vas voir, là, je suis rendu où, là, en ce moment, là, tu sais? Fait que c'est ça, c'est pour ça que c'est pas tout des duos.
0: Puis d'un côté aussi, les gens peuvent écouter une parole d'une chanson très personnelle puis se l'approprier à eux-mêmes, dire « Ah, ben moi, j'ai vécu ça » ou « Je pense ça » ou « Ça me rejoint vraiment ».
1: Ben complètement comme la chanson « Différent comme toi », ça, c'est une commande. C'est quelqu'un qui m'a demandé d'écrire une... Ben, c'est quelqu'un, c'est carrément Mathieu Graton, le père de Benjamin Graton qu'on a vu dans Staple, et qui m'a demandé, parce que le mois d'avril, c'était le mois de l'autisme, puis il m'a demandé d'écrire une chanson pour le mois de l'autisme. Et ça, c'est comme... Tu sais, le guitariste Jason Lang qui joue là-dessus, sa fille est trisomique, mais aussi autiste. Et donc, on a beaucoup discuté, puis c'est à partir de là que j'ai écrit cette chanson-là. Puis ça, tu vois, il y a beaucoup de gens qui me disent que c'est ma chanson préférée, justement parce que mon regard sur l'autisme, pour les enfants autistes, c'est un regard très... tendre. C'est un regard plein d'affection et de compréhension et de main tendue vers eux. Donc, j'ai beaucoup de gens qui me disent « Moi, c'est ma tune préférée » à cause du sujet, mais aussi parce que j'ai pas voulu m'apitoyer sur leur sort. J'ai voulu comme plutôt donner un regard très d'empathie envers eux autres. Fait que la chanson est rock. Puis justement, Benjamin Gratton puis la fille de mon guitariste qui est les deux autistes étaient au lancement de disque, puis ils trippaient, ils couraient partout. C'était tellement cute à voir. Mais en même temps, c'est une chanson qui a de l'attitude, qui est très rock. Écoute, je pense que j'ai écouté le solo de guitare 1000 fois tellement j'avais des frissons. Là. Cette chanson-là, c'est une de mes préférées de l'album.
0: Puis en plus, Jason Lang, c'est un proche collaborateur depuis très longtemps.
1: Ah, écoute, c'est un guitariste qui a joué avec Isabelle Boulay, Rock Voisine. C'est un guitariste qui a fait de la tournée internationale. C'est, à mon avis, un des meilleurs guitaristes qu'on a au Canada. Et d'avoir le privilège de l'avoir sur cet album-là, le solo, c'est pas compliqué. Il a fait son solo au milieu, puis j'ai fait non, tu comprends pas, on rajoute un solo à la fin, c'est trop bon. Et le solo à la fin, mais tout veut. Il y a tellement. On dirait que sa vie, justement, le fait que lui a une fille trisomique, autiste, céliaque, puis tout ça, puis tout ce que ça comporte, on dirait qu'on le ressent dans son solo. On sent la douleur, puis en même temps, la force, puis le courage, la résilience. On l'entend dans le solo du temps, c'est absolument renversant. Allez, je vous invite juste, si vous avez une chanson à écouter sur l'album, allez écouter cette chanson-là. C'est hallucinant. Ça s'appelle Différent comme toi. C'est vraiment bon.
0: Puis il y a des spectacles aussi. Il y en a qui s'en vient très, très, très bientôt. Demain, le 14 mai, à la Chapelle du quartier Vanier à Québec. Il y en a d'autres à l'automne, pas trop loin, à Lobinière, au Moulin du Portage d'octobre. Et Saint-Pierre de l'île d'Orléans, l'espace Félix Leclerc, le 5 novembre 2026. Donc, comment ça va se passer, les shows, le plus particulièrement, là, celui de demain à la Chapelle?
1: Ah, ben là, ça, c'est du gros bonheur. Demain, là, hey, venez, vous allez voir. On fait évidemment qu'on va faire quelques nouvelles chansons, mais on fait les chansons que les gens veulent entendre, puis on fait des versions tripantes, puis on les garde. À partir de la première note jusqu'à la dernière note, on s'en occupe du public, puis on fait en sorte qu'ils passent une super soirée. Ça, c'est sûr et garanti.
0: Et quelle est la chanson incontournable, là, peut-être le ou les deux pièces que les gens réclament à France d'amour en spectacle?
1: Bien, je pourrais pas faire un show sans faire Animal, sans faire Vivante, sans faire Je n'irai pas ailleurs, sans faire J'entends ta voix, sans faire Si c'était vrai, sans faire Mon frère. C'est sûr que ces chansons-là, j'ai pas le choix de les faire. Mais à chaque show, il y a tout le temps quelqu'un qui me dit « Hey, telle chanson, j'avais pas plus. » Je fais « Ah, c'est vrai, t'as raison. » Fait que j'en rajoute un petit bout ici et là. Fait que y en a une couple que je peux pas faire, mettons, là, tu sais, puis c'est correct parce que je fais pas un show pour me regarder le nombril. Je suis là pour servir le public. Je suis le troubadour du public. Fait que pas le choix, j'ai fait avec grand bonheur parce que de la façon qu'ils réagissent, c'est tellement trippant. Ça me fait vraiment plaisir de le faire.
0: Et Symbiose, est-ce qu'il est disponible en physique, en numérique, toutes ces réponses?
1: Toutes ces réponses, ma chère, toutes ces réponses. J'ai même, écoute, ça fait des années, j'avais même du merch que j'avais. Je voyais tous les autres artistes avec le merch, puis j'étais comme, oh mon Dieu, et là, j'ai même du merch. J'ai même des beaux cotons wadés, parce qu'on est bien dans nos cotons wadés. Mais j'ai surtout là, l'album Symbiose en physique.
0: Ben, merci beaucoup, France d'amour, d'avoir jasé avec nous autres.
1: Ça me fait tellement plaisir. Merci à toi.
0: Merci. Je rappelle le titre de l'album de France d'amour, Symbiose. Elle est en spectacle demain jeudi au Centre d'art La Chapelle à Vanier, à Québec. On va écouter, je vous parlais de la chanson avec Sordia, No Pain, No Game. C'est ça qu'on va entendre à Culture. Voici France d'amour à CKIA.

France d'amour avec No Pain, No Game avec Soldier. Ça se trouve son nouvel album à France, Symbiose. Méchant, feu roulant. Êtes-vous fatigué? Moi, ça va. Je suis sur l'adrénaline dans Ouistiti, cher auditoire. On avait une grosse émission, des petits chambards de mort d'horreur. Et c'est là, on est capable de gérer ça. Tout va bien. On a eu quand même une très, très, très belle émission pour vous à Culture. Je remercie mes invités, France Amour, son album Symbiose. Un gros merci également à Delphine Delmas qui est avec nous en studio pour la semaine du patrimoine de la Ville de Québec. Ça commence le 16 mai. En fait, ça a lieu du 16 au 24 mai. Allez voir sur le site de la Ville de Québec, là, la section Québec animé. Il y a vraiment de très belles activités. Vous êtes branchés, histoire. Un gros merci aussi à Viviane Audet qui est avec nous pour l'été du Rosec, série de concerts un peu partout dans l'Est du Québec. Des affaires aussi qui se passent pas loin de la Ville de Québec. Également un gros merci à Luc Dawson de Pied Léger pour leur nouvel album à Pied Léger. Un gros merci également, est-ce que j'oublie du monde? Oui, bien, à Caroline Fournel pour la coopérative du quartier Petit Champlain pour l'exposition de l'artiste Poney. Les installations de Poney, les quatre sculptures là, dans le quartier Petit Champlain et aussi Place Royale qui sont présentées, vraiment toutes mignonnes, ludiques, qui font du bien. Un gros merci également à Chantal Nadeau, copropriétaire de La Fenouillère, restaurant légendaire de la région de Québec à Sainte-Foy, en fait, qui fête ses 40 ans cette année. Donc, ouf! On avait une très bonne émission aujourd'hui, là, j'avoue, là, comme j'ai un gros feu roulant. C'est Julie Rayon qui vous remercie d'avoir été des nôtres, chers auditoires. J'étais à l'animation, la réalisation et à la mise en onde. Je vous souhaite d'être de retour parmi nous mercredi prochain, 11h, sur les ondes de CKIA FM et CKIAFM.org à l'écoute de Culture. C'est Julie qui vous dit salut et à mercredi prochain, 11h, encore une fois, salut!

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9: Bonjour, ici Julianne Perrault. Voici votre bulletin du mercredi 13 mai 2026. Le Réseau québécois de l'Action communautaire autonome est inquiet du virage du gouvernement dans le dossier de l'initiative immobilière communautaire, rappelle Caroline Toupin du RQ-ACA. Rappelle qu'à l'origine, ces fonds devaient servir à des subventions directes aux organismes communautaires et non les endetter par des prêts hypothécaires. Le Réseau reconnaît que l'acquisition collective peut faire partie de la solution et convenir à certains organismes. Toutefois, la majorité des groupes sont locataires et ne souhaitent pas devenir propriétaires. Cette décision survient dans un contexte où le milieu communautaire est à bout de souffle. Les travailleuses et travailleurs sont épuisés, les organismes peinent à maintenir leur activité et les besoins de la population augmentent. Le syndicat de professionnels du gouvernement du Québec se réjouit de la décision du tribunal administratif du travail qui a condamné la CNESST pour s'être ingérée dans les affaires syndicales. Le tribunal a estimé que les pressions de l'employeur pour interdire la présence d'une conseillère syndicale du SPGQ au comité ministériel de relations professionnelles de la CNESST constituait une entrave au travail syndical. Pour le président du SPGQ, Guillaume Bouvrette, le tribunal a nommé l'évidence très clairement. Ce n'est pas à l'employeur de choisir les représentants syndicaux. Un important projet de restauration de milieux humides et hydriques à proximité de la rivière Saint-Charles va débuter l'automne prochain. Ce projet d'envergure visera à protéger la principale prise d'eau potable de Québec tout en renforçant la résilience face aux inondations et aux changements climatiques. La Ville de Québec, qui en a fait l'annonce, précise que le projet sera réalisé en partenariat avec Canard Illimité Canada et l'Université Laval. Une séance d'information sur le projet aura lieu le 21 mai à compter de 19h au 1506 avenue du Lac-Saint-Charles ainsi qu'en ligne. Le média Le Carrefour nous apprend que le 16 et 17 mai prochains marqueront la première phase du projet Voisins nourriciers Charlebourg, une initiative innovante qui vise à aménager 100 îlots nourriciers en façade sur une période de 2 ans. Ce projet a aussi comme objectif de créer une forêt nourricière collective et d'offrir des activités pour inspirer, partager et tisser des liens entre voisins. Cette initiative est née de la collaboration entre deux citoyennes de Charlebourg à laquelle s'est jointe l'expertise de la coopérative de solidarité Arbre Évolution, qui se spécialise dans le reboisement social, le verdissement comestible, les technologies carbone et la sensibilisation citoyenne. C'est ce qui complète cette édition. Au nom de toute l'équipe, bonne journée à l'antenne de CKIA 88.3 FM et CKIAFM.org.

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7: Bonjour, ici Julianne Perrault. Voici votre bulletin du mercredi 13 mai 2026. Le Réseau québécois de l'Action communautaire autonome est inquiet du virage du gouvernement dans le dossier de l'initiative immobilière communautaire, rappelle Caroline Toupin du RQ-ACA. Rappelle qu'à l'origine, ces fonds devaient servir à des subventions directes aux organismes communautaires et non les endetter par des prêts hypothécaires. Le Réseau reconnaît que l'acquisition collective peut faire partie de la solution et convenir à certains organismes. Toutefois, la majorité des groupes sont locataires et ne souhaitent pas devenir propriétaires. Cette décision survient dans un contexte où le milieu communautaire est à bout de souffle. Les travailleuses et travailleurs sont épuisés, les organismes peinent à maintenir leur activité et les besoins de la population augmentent. Le syndicat de professionnels du gouvernement du Québec se réjouit de la décision du tribunal administratif du travail qui a condamné la CNESST pour s'être ingérée dans les affaires syndicales. Le tribunal a estimé que les pressions de l'employeur pour interdire la présence d'une conseillère syndicale du SPGQ au comité ministériel de relations professionnelles de la CNESST constituait une entrave au travail syndical. Pour le président du SPGQ, Guillaume Bouvrette, le tribunal a nommé l'évidence très clairement. Ce n'est pas à l'employeur de choisir les représentants syndicaux. Un important projet de restauration de milieux humides et hydriques à proximité de la rivière Saint-Charles va débuter l'automne prochain. Ce projet d'envergure visera à protéger la principale prise d'eau potable de Québec tout en renforçant la résilience face aux inondations et aux changements climatiques. La Ville de Québec, qui en a fait l'annonce, précise que le projet sera réalisé en partenariat avec Canard illimité Canada et l'Université Laval. Une séance d'information sur le projet aura lieu le 21 mai à compter de 19h au 1506 avenue du Lac-Saint-Charles ainsi qu'en ligne. Le média Le Carrefour nous apprend que le 16 et 17 mai prochains marqueront la première phase du projet Voisins nourriciers Charlebourg, une initiative innovante qui vise à aménager 100 îlots nourriciers en façade sur une période de 2 ans. Ce projet a aussi comme objectif de créer une forêt nourricière collective et d'offrir des activités pour inspirer, partager et tisser des liens entre voisins. Cette initiative est née de la collaboration entre deux citoyennes de Charlebourg à laquelle s'est jointe l'expertise de la coopérative de solidarité Arbre Évolution, qui se spécialise dans le reboisement social, le verdissement comestible, les technologies carbone et la sensibilisation citoyenne. C'est ce qui complète cette édition. Au nom de toute l'équipe, bonne journée à l'antenne de CKIA 88.3 FM et CKIA FM.org.

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0: Bonjour, ici Julianne Perrault. Voici votre bulletin du mercredi 13 mai 2026. Le Réseau québécois de l'Action communautaire autonome est inquiet du virage du gouvernement dans le dossier de l'initiative immobilière communautaire, rappelle Caroline Toupin du RQ-ACA. Rappelle qu'à l'origine, ces fonds devaient servir à des subventions directes aux organismes communautaires et non les endetter par des prêts hypothécaires. Le Réseau reconnaît que l'acquisition collective peut faire partie de la solution et convenir à certains organismes. Toutefois, la majorité des groupes sont locataires et ne souhaitent pas devenir propriétaires. Cette décision survient dans un contexte où le milieu communautaire est à bout de souffle. Les travailleuses et travailleurs sont épuisés, les organismes peinent à maintenir leur activité et les besoins de la population augmentent. Le syndicat de professionnels du gouvernement du Québec se réjouit de la décision du tribunal administratif du travail qui a condamné la CNESST pour s'être ingérée dans les affaires syndicales. Le tribunal a estimé que les pressions de l'employeur pour interdire la présence d'une conseillère syndicale du SPGQ au comité ministériel de relations professionnelles de la CNESST constituait une entrave au travail syndical. Pour le président du SPGQ, Guillaume Bouvrette, le tribunal a nommé l'évidence très clairement. Ce n'est pas à l'employeur de choisir les représentants syndicaux. Un important projet de restauration de milieux humides et hydriques à proximité de la rivière Saint-Charles va débuter l'automne prochain. Ce projet d'envergure visera à protéger la principale prise d'eau potable de Québec tout en renforçant la résilience face aux inondations et aux changements climatiques. La Ville de Québec, qui en a fait l'annonce, précise que le projet sera réalisé en partenariat avec Canard Illimité Canada et l'Université Laval. Une séance d'information sur le projet aura lieu le 21 mai à compter de 19h au 1506 avenue du Lac-Saint-Charles ainsi qu'en ligne. Le média Le Carrefour nous apprend que le 16 et 17 mai prochains marqueront la première phase du projet Voisins nourriciers Charlebourg, une initiative innovante qui vise à aménager 100 îlots nourriciers en façade sur une période de 2 ans. Ce projet a aussi comme objectif de créer une forêt nourricière collective et d'offrir des activités pour inspirer, partager et tisser des liens entre voisins. Cette initiative est née de la collaboration entre deux citoyennes de Charlebourg à laquelle s'est jointe l'expertise de la coopérative de solidarité Arbre Évolution, qui se spécialise dans le reboisement social, le verdissement comestible, les technologies carbone et la sensibilisation citoyenne. C'est ce qui complète cette édition. Au nom de toute l'équipe, bonne journée à l'antenne de CKIA 88.3 FM et CKIAFM.org.
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Bonjour, ici Julianne Perrault. Voici votre bulletin du mercredi 13 mai 2026. Le Réseau québécois de l'Action communautaire autonome est inquiet du virage du gouvernement dans le dossier de l'initiative immobilière communautaire, rappelle Caroline Toupin du RQ-ACA. Rappelle qu'à l'origine, ces fonds devaient servir à des subventions directes aux organismes communautaires et non les endetter par des prêts hypothécaires. Le Réseau reconnaît que l'acquisition collective peut faire partie de la solution et convenir à certains organismes. Toutefois, la majorité des groupes sont locataires et ne souhaitent pas devenir propriétaires. Cette décision survient dans un contexte où le milieu communautaire est à bout de souffle. Les travailleuses et travailleurs sont épuisés, les organismes peinent à maintenir leur activité et les besoins de la population augmentent. Le syndicat de professionnels du gouvernement du Québec se réjouit de la décision du tribunal administratif du travail qui a condamné la CNESST pour s'être ingéré dans les affaires syndicales. Le tribunal a estimé que les pressions de l'employeur pour interdire la présence d'une conseillère syndicale du SPGQ au comité ministériel de relations professionnelles de la CNESST constituait une entrave au travail syndical. Pour le président du SPGQ, Guillaume Bouvrette, le tribunal a nommé l'évidence très clairement. Ce n'est pas à l'employeur de choisir les représentants syndicaux. Un important projet de restauration de milieux humides et hydriques à proximité de la rivière Saint-Charles va débuter l'automne prochain. Ce projet d'envergure visera à protéger la principale prise d'eau potable de Québec tout en renforçant la résilience face aux inondations et aux changements climatiques. La Ville de Québec, qui en a fait l'annonce, précise que le projet sera réalisé en partenariat avec Canard Illimité Canada et l'Université Laval. Une séance d'information sur le projet aura lieu le 21 mai à compter de 19h au 1506 avenue du Lac Saint-Charles ainsi qu'en ligne. Le média Le Carrefour nous apprend que le 16 et 17 mai prochains marqueront la première phase du projet Voisins nourriciers Charlebourg, une initiative innovante qui vise à aménager 100 îlots nourriciers en façade sur une période de 2 ans. Ce projet a aussi comme objectif de créer une forêt nourricière collective et d'offrir des activités pour inspirer, partager et tisser des liens entre voisins. Cette initiative est née de la collaboration entre deux citoyennes de Charlebourg à laquelle s'est jointe l'expertise de la coopérative de solidarité Arbre Évolution, qui se spécialise dans le reboisement social, le verdissement comestible, les technologies carbone et la sensibilisation citoyenne. C'est ce qui complète cette édition. Au nom de toute l'équipe, bonne journée à l'antenne de CKIA 88.3 FM et CKIA FM.org.

0: du 13 mai. Déjà rendu presque à la moitié du mois de mai. Que ça passe vite, mais je sais pas pour vous autres, mais on a plus l'air du mois de novembre que du mois de mai par les temps qui courent. Bref, on n'est pas là pour parler de médias, on est là pour parler d'excellents sujets encore une fois cette semaine. On va avoir évidemment la chronique Actu Capé avec Véronique Vézina. Elle va nous parler, entre autres choses, d'une manifestation pour les droits à la scolarisation. De soutien à domicile, le gouvernement a mis un certain montant, mais bon, en tout cas, Véronique va pouvoir nous expliquer un peu plus qu'est-ce qui en retourne. Et projet de loi aussi sur les chiens d'assistance. On en a parlé un petit peu avec Jérôme la semaine passée, là, des problèmes qu'il y a encore en 2026. Il y a des endroits où les chiens d'assistance sont refusés. Et on va aussi s'entretenir avec Rosalie Cournoyer, qui est, elle, autrice et metteur en scène de la pièce Arnaud pour Juliette. C'est ça, Juliette? En tout cas, Justine, oui, effectivement. Merci, Véronique, qui m'a soufflé la réponse. Donc, et je vous en avais déjà parlé de cette pièce de théâtre que j'avais adorée. Là, on va jaser avec l'autrice et metteur en scène de ce spectacle-là. Et on le fait pas souvent, mais c'est bien le fun d'accueillir des gens ici à l'émission. À la chronique de Jean-Luc Jolivet sur les TCC, on a une chercheuse dans le domaine et puis elle va nous expliquer l'importance de la recherche pour ce type de d'handicap-là. Eh bien, on y va tout de suite avec Véronique qui m'a... Merci encore une fois, Véronique, de m'avoir soufflé la réponse concernant le titre de la pièce de théâtre. Pourtant, la pièce, je l'ai vue et je l'ai adorée. Mais bon, on dirait que le titre, des fois, ça rentre pas. Bon, là, je suis parti. Il me semble que ça va vite. Il me semble que je suis parti un peu trop vite. Bref, on va se calmer. Puis Véronique, vas-y avec ton premier sujet.
1: Ben, juste faire du pouce. Moi, je suis allée voir la pièce Arnaud pour Justine cette fin de semaine. C'est du théâtre documentaire super bien réalisé auquel peut contribuer le public. Fait que si vous ne l'avez pas déjà vu, là, elle tourne actuellement au théâtre Périscope. Ça vaut vraiment la peine d'aller la voir. Il y a toutes sortes de points de vue sur l'assistance sexuelle, mais je pense que cette pièce de théâtre-là là, nous invite à encore plus réfléchir à ce sujet-là.
0: Effectivement, c'est vraiment une belle pièce. Véronique, je ne sais pas si tu es capable de monter un petit peu ta caméra, on te voit à partir du nez en descendant.
1: Monter comme ça?
0: Comme ça, oui, c'est parfait.
1: Parfait.
0: Ouais. Donc, vas-y avec ta première nouvelle.
1: Premier sujet, le droit à la scolarisation. On a vu dans les dernières semaines, derniers mois, énormément d'enjeux pour la scolarisation des élèves handicapés, que ce soit des élèves qui sont complètement déscolarisés, qui n'ont pas l'assistance en classe. Actuellement, on a un nouvel organisme qui s'est enregistré, qui s'appelle le Collectif pour le droit à la scolarisation, qui prépare là, actuellement, il recueille, là, il y a un registre des difficultés d'accès à des services de scolarisation pour les élèves EHDA, donc les élèves handicapés ou en difficulté d'apprentissage qui circulent. Si vous allez sur le site ou sur la page Facebook du Collectif pour le droit à la scolarisation, vous pouvez aller exprimer les enjeux qu'ont vécu vos jeunes. Ou si c'est vous le jeune, vous pouvez aller aussi expliquer les enjeux que vous avez vécu à l'école faciliter votre scolarisation, donc que ce soit des problèmes d'adaptation, d'intimidation, de déscolarisation, je pense que c'est important d'aller manifester, d'aller inscrire ce que vous avez vécu. Manifester, ça, ce sera le 27 mai, le Collectif pour le droit à la scolarisation avec de nombreux organismes là, qui collaborent, organise une manifestation devant l'Assemblée nationale le 27 mai à partir de 9h. Il va y avoir un manifeste, il va y avoir des témoignages qui vont être lus. Si vous allez toujours, si vous écrivez au collectif, vous pouvez aussi envoyer vos témoignages qui vont être lus devant le Parlement. Et à 9h30, là, les gens vont rentrer dans le Parlement pour aller rencontrer les élus pour faire valoir les droits des élèves handicapés en termes de scolarisation. Donc, je vous invite à y participer. Je pense que c'est un sujet et un dossier qui en vaut la peine. On le sait, c'est de plus en plus difficile. Même les écoles le reconnaissent en réclamant des ressources supplémentaires pour venir soutenir les jeunes. Il y a tout l'enjeu de ce que nous, on appelle des comportements défis aussi, comment les écoles peuvent mieux s'adapter pour réduire les troubles de comportement de certains élèves là, qui ont différentes situations particulières lorsqu'ils sont scolarisés. Donc, je pense que c'est une cause qui en vaut la peine. On vous invite à être présent en grand nombre pour cette manifestation-là. Allez soit soutenir la cause, allez manifester, allez témoigner de vos vécus. Je pense que c'est essentiel pour faire avancer vos droits.
0: Hey, j'ai une grosse question pour toi. Quand toi, t'es tombé aveugle plus tard que la basse scolarisation, le primaire, secondaire, peut-être, mais il me semble, là, je sais pas où on l'a échappé. Parce que quand moi, j'étais plus jeune, à l'école, les gens qui avaient besoin d'aide avaient de l'aide. Des gens qui n'en avaient pas besoin, ils n'en ont pas eu. Mais là, aujourd'hui, c'est comme ça. On dirait que ça marche plus. On dirait qu'on l'a échappé quelque part.
1: Ben, je pense pas qu'on l'ait échappé. Je pense que il y a de plus en plus de personnes qui ont besoin de soutien. On sait aussi, on parle beaucoup de l'école à trois vitesses. Donc, dans les écoles dites régulières, où en fait, il y a de l'enseignement régulier, on retrouve un grand nombre de jeunes qui ont des difficultés d'apprentissage ou qui vivent avec un handicap parce qu'ils n'ont pas nécessairement accès soit au parcours particulier ou aux écoles privées. Donc, les écoles régulières se retrouvent avec un grand nombre de jeunes à accompagner et n'ont pas nécessairement les ressources pour bien les accompagner. C'est un des enjeux, mais on sait aussi qu'avec la montée, par exemple, des diagnostics en autisme, il y a de plus en plus de jeunes qui vivent avec l'autisme. Donc, ça amène aussi une présence plus grande dans le réseau scolaire. Donc, ça exige d'avoir plus de ressources. Donc, les enjeux sont vraiment là. Puis, il faut savoir que dans les classes ou les écoles spécialisées, le niveau d'enseignement n'est pas le même. Le niveau d'encadrement est quand même assez faible comparé aux besoins des jeunes. Donc, ben, tous ces éléments-là, je pense, font remonter de façon plus importante le problème qu'à l'époque où toi ou moi, Michel, étais à l'école, où on voyait moins ces jeunes-là dans nos classes. Ils étaient absents. Et ben, les quelques-uns qui y étaient devaient se débrouiller par eux-mêmes. Fait qu'on en entendait très peu parler.
0: C'est une belle explication, effectivement, que le fait que ça peut avoir changé avec les années entre maintenant et il y a quoi, il y a 25, 30, 35 ans. Fait que c'est une belle analyse. On va y aller avec ton deuxième sujet.
1: Deuxième sujet, soutien à domicile. On avait beaucoup entendu parler là, lorsqu'ils ont sorti en février dernier la politique nationale en soutien à domicile des enjeux qui n'étaient pas répondus par cette politique-là. On avait annoncé un 102 millions à ce moment-là pour la première année d'application de la politique nationale, notamment pour payer le rehaussement du chèque emploi-service. Il y a maintenant un petit peu plus que 3 mois. On nous annonçait ces sommes-là. On ne sait toujours pas où elles sont rendues. Elles ne sont toujours pas sur le terrain. La semaine dernière, vendredi dernier, la ministre Sonia Bélanger a annoncé un 100 millions supplémentaires, mais sans plus de détails. On sait que c'est pour l'ensemble des personnes qui reçoivent du soutien à domicile, donc les personnes aînées, les personnes handicapées, celles qui ont des troubles de santé mentale ou des problèmes de santé physique, et même, je dirais, du courte durée après une chirurgie, par exemple. Mais cependant, on n'a aucune idée de qu'est-ce qu'ils vont faire avec cet argent-là. Est-ce que ça va être pour augmenter, par exemple, la rémunération des travailleurs qui offrent les services? Est-ce que ça va être pour avoir plus de professionnels? Est-ce que ce sera investi pour augmenter ou offrir plus de services à des personnes qui n'en ont aucun actuellement? C'est très flou comme investissement. Puis juste pour vous donner une idée, là, on parle de 100 millions à travers la province. La région de Québec, ça veut dire qu'on va avoir environ 10 millions. Si on le sépare entre tous les groupes de personnes que je viens de nommer, ça veut dire que, par exemple, pour les personnes qui vivent avec un handicap, on va peut-être se retrouver avec un environ 2 millions de dollars pour la prochaine année. Est-ce que ce sera suffisant? Je ne crois pas pour répondre aux besoins. Pour vous donner une idée, le dernier portrait de situation qu'on avait pour la région de la Capitale-Nationale, au niveau des personnes handicapées, on avait besoin d'un 6 millions. On en aura peut-être deux. Fait que c'est bien d'investir, c'est bien de remettre de l'argent, mais on va espérer que ça aille d'abord sur l'offre de service, donc qu'on va donner des heures de service à un plus grand nombre de personnes. Mais encore une fois, on ne répond pas à l'ensemble des besoins. Il va demeurer des gens qui auront des besoins non répondus. Puis je vous dirais, il y a des gens qui sont sur des listes d'attente depuis plus que 5-6 ans. Ça va jusqu'à même 10 ans selon le type de besoin. Donc, ça peut paraître des gros investissements globalement, mais malheureusement, on ne répond pas encore à l'ensemble des besoins. Puis, quand je parle de répondre à l'ensemble des besoins, c'est l'ensemble des besoins qui sont reconnus parce qu'on sait que les besoins sont beaucoup plus grands que ce que reconnaît l'État. Puis que les gens peuvent avoir un bain, voire deux bains pour les nouvelles personnes qui rentrent, je dirais, dans les services. Cependant, je le sais pas, mais pour une personne qui est non handicapée, si on lui disait qu'à partir de maintenant, tu peux te laver une fois par semaine ou deux fois par semaine, puis que les autres journées, c'est à des barbouillettes, je suis pas sûre que les gens seraient très contents qu'on limite ainsi leur hygiène.
0: Puis, je sais pas, est-ce que tu as regardé la conférence de presse de février dernier? Pas la nouvelle, mais celle de février dernier.
1: Oui, mais bien.
0: Je vais me permettre un petit commentaire éditorial, là. Mais elle lisait son texte, elle essayait d'expliquer le 100 millions, et tu voyais dans ses yeux, là, du vide. On dirait qu'elle ne savait pas ce qu'elle disait, qu'elle ne comprenait pas ce qu'elle disait.

0: problème. Les politiciens, on leur donne le dossier, on leur explique brièvement, on leur écrit le discours, puis ils livrent, mais sans nécessairement savoir exactement ou comprendre ce qu'ils sont en train de livrer comme information.
1: Il semble que c'est une base de comprendre qu'est-ce que tu dis, je veux dire radoter, non, qu'est-ce que tu dis.
0: Non, effectivement, mais peut-être que c'était lié à autre chose aussi, mais c'est des choses qui arrivent des fois avec nos élus. Du moins, ce qu'on espère souvent, c'est qu'ils suivent minimalement les lignes qui leur ont été dictées, parce que par le passé, on a déjà vu des gens qui décidaient de sortir de leur discours et de prendre des engagements qui étaient impossibles à réaliser par la suite.
1: Une dernière nouvelle pour cette semaine.
0: Oui, ben je voulais vous revenir sur les chiens d'assistance. Là, depuis quelques mois, je disais la dernière date de mars à l'émission La Facture, on a beaucoup entendu parler de différentes pratiques des écoles qui fournissent des chiens d'assistance. Puis je parle de chiens d'assistance, mais ça inclut aussi les chiens guides. Là, on va regarder ça de façon plus large. Mm-hmm. Et là, je dirais, il y a un début de bonne nouvelle. Il y a eu une modification de la loi sur la protection du consommateur qui vient d'être faite la semaine dernière, qui vient introduire une clause là, dans le projet de loi 10 qu'on appelle, qui vient introduire un article où on va pouvoir poursuivre des organisations qui ont des pratiques qu'on appelle abusives. Et ceci va inclure les écoles de chiens d'assistance. Cependant, là, ça vient d'être introduit dans la loi. Il va rester des étapes à franchir, notamment qui on certifie, comment on les certifie, c'est quoi les normes ou les critères pour être certifié comme école d'assistance. Comme école de chien d'assistance, c'est-à-dire pas comme école d'assistance. Donc, on va voir, là, il se donne à peu près un an pour mettre en place un modèle de certification avec des critères. Il y a Mira, entre autres, là, qui s'est proposé pour travailler avec les différents paliers de gouvernement pour justement mettre en œuvre ce nouvel article-là de la loi. Mais je pense que ça va être un premier pas pour venir protéger les gens qui font affaire avec les écoles de chiens d'assistance pour assurer finalement que l'école avec laquelle ils font affaire, que le chien qui leur est attribué pour leur rendre, je vais dire, servite ou les assister, ben, est vraiment un chien qui a été formé selon des normes de qualification qui permettent de reconnaître leur chien. Puis on espère qu'à travers cette certification-là, ces critères-là qui vont être mis en place, bien, ça va venir aussi changer un peu la mentalité de certains commerçants ou autres là, pour justement la discrimination. Tu en as parlé au début de ton émission, mais la discrimination qui peut être faite auprès des personnes qui se déplacent ou qui veulent entrer dans certains endroits avec des chiens d'assistance. Parce que c'est encore le cas. Je parlais à quelqu'un cet après-midi qui a un chien guide et il me disait que depuis qu'il avait eu ces reportages-là, ben, il y avait de plus en plus de réticence à laisser entrer une personne avec son chien guide, à moins qu'elle démontre sa carte, justement, qui vient certifier que c'est bien un chien guide ou un chien d'assistance. Mais c'est de plus en plus complexe parce que maintenant, les commerçants, en plus de ceux qui faisaient de la discrimination antérieurement, ont de plus en plus de doutes sur la qualification du chien qui accompagne la personne. Donc, on espère que ces changements-là qui viennent d'être amorcés puis qu'on devrait voir les résultats d'ici environ un an vont venir un petit peu changer la donne pour les gens qui utilisent des chiens d'assistance.
1: On l'espère parce qu'on est quand même en 2026. Je ne sais pas quand est-ce que... Je me souviens plus quand est-ce que ça a commencé, les chiens guides avec Mira, dans les années 70, je pense, sauf erreur. Puis on en est encore à... Hey, non, t'as un chien, t'as pas le droit de rentrer. Ça n'avance pas, on dirait.
0: Faut savoir que quand ça a commencé, il y avait d'abord, c'était que des chiens guides. Mm-hmm. Il y avait très peu d'écoles qui le faisaient et ceux qui le faisaient ont développé une expertise avec les années. Avec le temps, bon, on a introduit la notion de chien d'assistance, que ce soit pour des personnes qui se déplacent en fauteuil roulant, que ce soit pour des personnes autistes ou même pour des gens qui ont des troubles de santé mentale, de l'anxiété et ainsi de suite. Et avec toute cette diversité-là de chiens d'assistance qui a été créée, il y a beaucoup d'écoles qui se sont autoproclamées des écoles de chiens d'assistance, puis les pratiques qui ont été mises en place.

0: place dans ces endroits-là, ben, sont pas toujours conformes à certaines exigences. C'est des gens qui ont souvent une formation pour des élevages, puis qui se sont improvisés comme formateurs de chiens par la suite. Donc, il faut vraiment être vigilant. Peut-être aller voir les références des écoles de chiens avant de faire affaire avec une d'entre elles, et surtout s'il y a des frais qui vous semblent phénoménal, ou qu'on oublie de vous parler de tout, justement, une fois que tu as ton chien, il faut que tu nourrisses ton chien. Il y a des soins, de voir aussi si tu as une carte qui te permet de rentrer, parce qu'on sait que même il y a des gens là, qui se sont improvisés, puis qui ont créé des cartes. Donc, tu sais, faut faire attention à tout ça, puis il faut réfléchir à tout ça avant de faire affaire à une école avec qui on n'a jamais eu nécessairement de contact, qu'on n'a jamais entendu parler, en attendant qu'il y ait d'autres mesures qui soient mises en place.
1: Sauf erreur encore là, je pense qu'il y a deux écoles vraiment certifiées dans lesquelles tu peux faire apprendre à ton chien là, pour t'aider. Il y a Mira, évidemment, Fondation Mira, puis il y en a un autre, mais je me souviens plus. Il me semble que c'est deux qui sont vraiment certifiées. Est-ce que
0: Ben,
1: je me
0: en
1: trompe?
0: fait, il y en a. Pour des chiens guides, j'ai pas vu d'école certifiée, à part Mira qui fait aussi des chiens d'assistance. Moi, j'en connais trois, là. Il y a Mira, bien sûr, autant pour les chiens guides que pour les chiens d'assistance. Il y a INCA aussi qui a une école de chiens guides. Et INCA qui est l'Institut national canadien pour les aveugles. Et il y a la Fondation des Lions aussi, l'école de chiens guides des Lions qui a aussi une certification. Mais les deux derniers que je viens de vous nommer font uniquement des chiens guides, ils font pas des chiens d'assistance.
1: C'est bon. Hey, je suppose que tu veux rester quelques secondes, mais la semaine passée, le RTC a annoncé ses hausses de tarifs. Puis, on va aller voir pour ceux qui sont équimobilité, donc à peu près tout le monde qui sont dans le transport adapté. Le mensuel sera à partir de juillet prochain à 51 $ au lieu de 50. Le un billet, c'est 2,05 $ au lieu de 2 $, si ma mémoire est bonne. Puis en argent,
0: C'est ça.
1: c'est maintenant 4 $. C'est bien ça, l'information que tu as eue, Véronique?
0: C'est bien ça l'information que j'ai eue. On a d'ailleurs au ROP, conjointement avec le TRAC et Accès Transport Viable, a dénoncé la hausse d'augmentation. Pas uniquement pour le tarif équimobilité, mais pour l'ensemble des tarifs. On sait que maintenant, la passe mensuelle voilà, va dépasser le 100 $. Cependant, on a fait beaucoup de représentation en amont. Et la Ville a quand même partiellement écouté, partiellement étant à peu près à 75% ce qu'on lui a dit, parce que nous, ce qu'on demandait initialement, c'est de ne pas rehausser, de regeler le tarif équimobilité à 50 $. Cependant, on lui a demandé, comme ce n'était pas possible. Financièrement, on a exigé que ce soit le maximum le rehaussement que les gens sur l'aide sociale ont reçu. Donc, on est un peu en bas. L'augmentation est un peu plus ferme que le rehaussement que les gens ont eu à l'aide sociale. Donc, il y a quand même eu un appui et qui reconduisent aussi la gratuité pour les utilisateurs du STAC, là. C'était quelque chose d'important qu'on a revendiqué parce que ça aussi, aurait pu être mis en question parce qu'on sait qu'au STAC, la majorité des utilisateurs sont des personnes qui sont à faible revenu, mais il y en a quand même qui ont des revenus beaucoup plus élevés qui utilisent le STAC. Et ben on a décidé de maintenir cette décision-là, qui a été prise il y a plusieurs années. Fait que pour nous, c'est aussi une bonne nouvelle. Bien sûr, il y aura une petite hausse, mais elle est quand même minime comparée aux tarifs réguliers là, qui ont été augmentés.
1: Juste à titre d'information, le tarif régulier est rendu à 102,50 au lieu de 99 et quelques. Donc, la barre psychologique du 100 $ pour une passe d'autobus sera franchie, en fait, à partir de juillet prochain.
0: Elle sera franchie, puis je vous dirais que nous, une des exigences qu'on voulait atteindre au niveau des comités du comité conseil d'équimobilité, c'est d'amener la passe équimobilité en bas de 50% du prix. On l'a acquis, cependant, ben c'est de valeur de l'avoir acquis parce on a rehaussé les tarifs et non pas qu'on a encore diminué les tarifs d'équimobilité. On atteint 50% de réduction, cependant, les tarifs demeurent plus élevés pour l'ensemble de la clientèle.
1: On va continuer de surveiller ça, ma chère amie. On se reparle dans quelques semaines.
0: À bientôt, au revoir.
1: Bye bye, au revoir. C'était Véronique Vézina avec sa chronique Actu Capé. On va la flusher, tiens. Maintenant, on va s'entretenir avec Rosalie Cournoyer, qui est autrice et metteur en scène de la pièce. Je vais le dire comme faut cette fois-ci, je me suis trompé tantôt. Arnaud pour Justine, pièce de théâtre que moi et Véronique, on a vue il y a quelques jours à peine. Bonjour, Rosalie, ça va bien?
2: Oui, bonjour, merci de me recevoir. Hey, je voudrais juste dire par contre que j'ai pas fait la mise en scène de Arnaud pour Justine. Je suis metteuse en scène dans la vie aussi, mais la mise en scène de cette pièce-là était confiée à Alexandre Fectou.
1: Oui, puis il y en a fait quand même plusieurs avec avec des personnes handicapées. Raconte-nous pour commencer, c'est quoi cette pièce de théâtre? Qu'est-ce que tu as écrit? Qu'est-ce que tu voulais nous dire par cette pièce de théâtre-là?
2: Bien, en fait, c'est une pièce que j'ai co-écrite avec Thomas Royer. Donc, on a vraiment fait l'écriture à deux têtes. J'en suis l'instigatrice. Moi, j'ai travaillé avec l'organisme Entracte qui offre, qui a un volet de production artistique, mais qui a aussi un volet plus communautaire en offrant des ateliers d'art à des personnes qui sont en situation de handicap ou de limitation fonctionnelle. Donc, moi, j'avais rencontré une très large clientèle en travaillant chez eux à titre de prof de théâtre. Puis, j'avais un cours de création théâtrale. Donc, c'était vraiment de créer une pièce avec les participants et participantes. Puis, c'est dans ce cadre-là que j'ai fait la rencontre de Geneviève Brassard-Roy, qui est l'interprète de Justine dans Arnaud pour Justine. Puis ça a été une super belle rencontre. Ça m'a donné envie d'écrire un personnage pour Geneviève qui serait vraiment sur mesure pour elle, pour ses capacités. Fait que voilà, ça c'est démarré de cette rencontre-là que j'ai fait il y a déjà plusieurs années, en 2018.
1: Pour savoir, pour ceux qui ne connaissent pas Geneviève, elle a la paralysie cérébrale et elle a une difficulté d'élocution quand même, on peut dire, assez importante. On la comprend très bien, mais il faut être attentif quand elle parle parce que ça c'est pas un parler comme toi et moi, mais
2: non. Non, absolument.
1: Mais ça, comment je dirais, c'est pas important dans la pièce, on est capable de suivre, puis tout va bien à ce niveau-là, tu sais, je veux dire, il y a pas d'enjeu pour personne, tu sais, si vous me dites « Ah, j'irai pas la voir, j'ai peur de pas la comprendre », vous allez manquer une foutue bonne pièce.
2: Ouais. Mais ce qui est merveilleux aussi avec Geneviève, c'est que avec n'importe qui, plus tu te rends compte, plus tu apprends à te connaître, puis plus tu arrives à savoir où on s'en va dans la discussion, à lire sur les lèvres, puis à comprendre où l'autre veut aller avec sa parole. Mais de toute façon, nous, après deux laboratoires de création, on s'est dit, où on a testé de faire des présentations devant public sans avoir l'intégration de surtitrage, on s'est rendu compte que c'était vraiment une mesure d'accessibilité qui était nécessaire. Fait que tout au long de la pièce, le texte est surtitré, il est projeté en arrière-scène d'une façon très intégrée à l'action, c'est-à-dire qu'il va suivre les personnages. Ça ne sera pas une bande en haut ou en bas de la scène. C'est vraiment comme intégré. Donc, je pense que ça permet vraiment de rendre la pièce plus accessible à tout le monde.
1: Et puis, ça raconte quoi, cette pièce-là?
2: Mais en fait, c'est l'histoire de Justine, donc une femme dans la quarantaine qui vit avec la paralysie cérébrale, tout comme son interprète, puis qui, à un moment donné, commence à poser beaucoup de questions au sujet de la sexualité, de l'amour, des relations intimes humaines. Puis elle en parle avec sa mère, elle en parle avec sa proposée, et c'est en fait l'histoire de sa rencontre avec Arnaud, qui pratique l'assistanat sexuel. Donc, sa mère va faire appel à cet homme-là, dont elle a entendu parler des services de façon un peu clandestine, de bouche à oreille, et puis on va découvrir la relation qui se tisse entre les deux, puis surtout la rencontre de Justine avec sa vie sexuelle à l'âge adulte.
1: Parce qu'il faut le dire, c'est pas légal de faire ça.
2: Non, c'est pas du tout légal.
1: C'est pas du tout légal.
2: En fait, au Canada, on criminalise pas les personnes qui offrent les services. On criminalise les clients. Donc, que ce soit la personne qui prend le service, comme Justine dans ce cas-ci, ou même sa mère, Blanche, le personnage fictionnel, qui est allé chercher les services pour elle et qui les paie, dans les deux cas, ce sont ces deux personnes-là qui sont portées sur le banc des accusés.
1: C'est incroyable qu'on en soit là encore en 2026. C'est fou, raide. Parle-moi un peu de comment ça s'est fait au niveau de la mise en scène. Parce que, acteur, actrice de théâtre, vous êtes habitué à un certain roulement, une certaine façon de faire. Mais là, il a fallu que vous vous adaptiez à la présence de Geneviève. Entre autres aussi, j'imagine, à cause du transport adapté, que vous aviez des... elle avait des heures un peu précises. La raison pourquoi je le mentionne, c'est que malheureusement, le vendredi soir où moi je suis allé, vous étiez tous devant la scène. Puis malheureusement, Geneviève a dû quitter parce qu'elle avait son transport adapté. Donc, elle n'a pas pu assister complètement à tout ce qui est discussion avec le public. Donc, oui. Ça fait partie des enjeux auxquels vous avez dû vous adapter, ne serait-ce que, comme je vous dis, le transport adapté, mais plein d'autres choses aussi.
2: Oui, ben c'est un processus qui s'est échelonné sur plusieurs années. Moi, j'ai présenté un extrait du texte « On était au jamais lu » en 2022. Fait que ça fait déjà 4 ans qu'on le travaille. Puis on a fait 2 laboratoires de création, un au Périscope, un à Premier Acte. Puis à chaque nouvelle étape de création, on se rendait compte qu'il y avait des besoins qu'on n'avait pas pris en compte, qu'on n'avait pas anticipé, qu'on n'avait pas vu, puis on les découvrait en temps réel. Ben ah, ça nous prend ça. Ah, faut mettre de l'argent là-dessus. Fait que, ouais, on a beaucoup appris. Puis nous, les deux compagnies productrices, c'est Nous sommes ici et Vénus à vélo. Pour Vénus à vélo, c'est la première fois qu'on travaille avec des gens de la diversité capacitaire. Fait que, de notre côté, il y avait plein de nouveautés. Pour Nous sommes ici, c'était la première fois aussi avec une personne qui avait exactement le handicap de Geneviève. Fait que, ouais, ben assez tôt dans le processus, on s'est dit, ben ça prend quelqu'un qui va avoir pour rôle de l'accompagner. Donc, c'est Catherine Oxana Desjardins qui fait ça. Catherine, c'est une comédienne de formation, mais elle a grandi dans un foyer qui était une famille d'accueil pour personnes en déficience intellectuelle ou physique. Donc, pour elle, c'est vraiment
1: tout naturel
2: d'avoir ces fonctions-là. Donc, c'était la parfaite personne parce qu'à la fois, elle pouvait appuyer Geneviève, qui n'a pas une formation professionnelle, on se rappelle en jeu, mais qui a beaucoup d'années d'expérience comme loisir et amateur, mais quand même, fait qu'elle l'a accompagnée dans son jeu, une formation quasi personnalisée là, pour ce rôle-là spécifiquement, mais c'est aussi elle qui s'occupe de l'accompagnement pour tous les autres besoins de base.
1: Les transferts, ces choses comme ça, s'il y a des changements de costume, c'est toute elle qui aide Geneviève à faire ces choses-là.
2: Puis elle est même sur scène à chaque représentation, au cas où qu'il y a un problème, que ce soit un oubli de texte ou un déplacement où on se ramasse pas finalement dans la lumière. Hein, c'est important. Il y a toutes sortes de mécaniques qu'on voit pas quand on est spectateur, mais comme pour les acteurs, il y a plein de choses à penser. Fait que on voulait avoir cet appui-là. Puis je pense que c'est aussi une présence qui rassure le public puis qui lui permet de se déposer parce qu'on s'est rendu compte qu'en laboratoire, les gens étaient toujours un peu sur le qui-vive ou dans un souci de, au lieu de juste prendre le rôle de spectateur, spectatrice puis de se laisser imprégner par l'œuvre. C'est comme si la présence de Geneviève imposait un bris du quatrième mur, souvent. Fait que c'était très intéressant de découvrir ça à travers le processus.
1: Effectivement, puis ça donne un résultat vraiment, vraiment intéressant. Puis ça, on recommence. cette pièce-là est présentée au Périscope jusqu'à la fin du mois, c'est ça?
2: Non, en fait, on termine ce samedi 16 mai, la dernière présentation fin d'après-midi. Ouais, il nous reste quelques soirs seulement pour vous le partager.
1: Puis, comment les gens sans handicap réagissent à cette pièce-là? Parce que, tu sais, vous le mentionnez, il y a quand même un peu de nudité dans la patente, là. Tu sais, parce que, puis en plus que les gens, oui, il y a de la nudité, des fois on est frileux, puis là, l'handicap, en plus, on est peut-être doublement frileux, si je peux dire. Comment on va, comment les gens sans handicap réagissent à cette pièce-là?
2: Ben, je pense que le Périscope a l'habitude d'avoir un public qui est curieux et ouvert d'esprit. Fait que déjà là, c'est des belles conditions pour rencontrer un public. Mais c'est sûr qu'on a une proposition audacieuse. Puis aussi, ben, on a la partie fictionnelle, mais on a aussi plusieurs parties qui sont plus dans le théâtre documentaire. Parce que nous, on a été accompagnés par une équipe de recherche de Lucor qui a mené un projet pour comprendre l'état de l'assistanat sexuel au Québec. Fait qu'on va avoir cette partie-là qui est plus informative où un de nos personnages qui est la sténographe, donc celle qui tape et envoie les surtitrages, va aussi apporter cette portion informative. Mais on a des témoignages de l'ensemble de l'équipe de création. Fait qu'on voit les acteurs sortir de leur personnage et se confier sur leur rapport à leur sexualité, leur rapport au sujet même. Fait que on n'est pas dans une pièce qui propose une expérience traditionnelle avec un début, un milieu, une fin, happy ending, puis des personnages. On déborde de la fiction, on sort de là. Puis jusqu'à, finalement, notre dernière partie, c'est une invitation au public à participer à la pièce. Donc, il y a des personnes qui sont volontaires, qui sont choisies et qui ont une conversation sur les sujets qu'on a lancés, sur des questions relatives à la pièce ensemble. Et cette conversation-là, bien, elle change à tous les soirs parce qu'on refait toujours la conversation de la veille pour permettre un anonymat à ceux qui y participent.
1: Ça aussi, c'est intéressant, parce que le soir que j'étais là, il est sorti des choses vraiment intéressantes pour tout ça, puis par rapport à la pièce aussi. Le soir que j'étais là, le public était le fun, j'ai trouvé.
2: Bien, je pense que c'est ça le but. T'sais, nous, celle-ci se revendique de faire un théâtre expérientiel, fait que tu rentres dans la salle de spectacle, puis tu vas vivre une expérience collective avec les gens assis à côté de toi. Ouais, je pense qu'il y a cette magie-là du théâtre qu'on retrouve vraiment dans notre proposition.
1: Pour les gens qui n'auraient pas le temps d'aller la voir d'ici le 16 mai, est-ce qu'il y a peut-être une éventualité que ça soit repris, on va dire, ou plus tard dans l'année ou éventuellement?
2: C'est sûr qu'on souhaite, peut-être pas à Québec, et on aimerait bien aller à Montréal, mais après, ben on a l'ensemble des défis que ce serait de déplacer une équipe puis de déplacer une équipe avec avec une personne qui a besoin d'autant d'accompagnement. Fait qu'on croise les doigts, mais il y a pas de promesse à ce niveau-là.
1: C'est bon. Eh bien, merci beaucoup d'avoir été à l'émission, Rosalie Cournoyer, autrice de la pièce Arnaud pour Justine. Très belle pièce. Il vous reste 4 soirs pour aller la voir. Allez-y, c'est bien important. C'est
2: merci.
1: Bon. Plaisir. C'était donc Rosalie Cournoyer, autrice de la pièce de théâtre dont on vient de parler. Alors, on va s'installer calmement. On a du temps. On va se faire vraiment de la place pour parler de ce sujet-là. La recherche, parce que ça peut être un peu déroutant, mettons, on va le dire comme ça. Mais souvent, les sujets de recherche sont quand même assez... assez universitaire, on va dire. Mais là, on va parler justement de la recherche pour ce qui est des gens qui vivent avec un TCC. On reconnaît ici Jean-Luc qui est là avec nous et Pascal qui est l'invité, qui est chercheur au CIRIS. Bonjour à vous deux.
3: Bonjour. Bonjour Michel. Bonjour aux gens qui écoutent. Puis merci encore une fois. Très heureux de te retrouver, Michel, et vous retrouver. Mais aussi, on parle de la recherche au TCC, évidemment, mais il faut tout de même parler de la collaboration de recherche et avec le milieu communautaire. C'est ça aussi qui est important de retenir. Puis, Pascal, ben, elle va pouvoir en dire. T'sais, on s'est parlé durant l'année de plusieurs sujets, mais là, on a vraiment quelqu'un qui
1: connaît
3: son chapeau.
1: Qui est direct dedans le sujet. Mais Jean-Luc, tu parlais du côté communautaire qui est impliqué. Je ne sais pas lequel des deux peut répondre à ça, mais comment ça s'est fait, l'approche, la combinaison entre la recherche et le communautaire.
3: Oui, Pascal pourra vous dire ça plus en détail.
4: Oui, ben oui, je peux y aller si tu veux. Ben je veux juste apporter une précision là. On a dit que j'étais chercheuse là, mais en fait j'ai le statut d'étudiante là. Je suis étudiante au doctorat, puis mes travaux sont supervisés par une chercheuse qui est associée au Centre interdisciplinaire de recherche en réadaptation et intégration sociale qu'on appelle le CIRIS. Fait qu'en tout cas, je veux juste amener la précision, là, je suis pas encore chercheuse, j'ai encore le statut d'étudiante. Là.
1: Mais tu as quand même travaillé sur la recherche.
4: Oui. Oui, je fais de la recherche quand même.
1: donc, pour nous, tu es chercheuse.
4: OK.
3: Voilà.
4: Mais oui, ben en fait, je peux peut-être parler de mon rôle. Là. Depuis quelques années maintenant, je travaille avec Servio qui bon, j'imagine que vous en avez discuté là, dans les autres chroniques, là, mais on a comme créé un poste pour moi chez Servio pour faire un petit peu le pont justement entre le milieu de la recherche et le milieu communautaire, parce que ben, on se rend compte que c'est vraiment important d'essayer de diminuer le fossé qui peut exister là, entre ben, le milieu universitaire puis le milieu communautaire, qui sont des milieux qui des fois ont des cultures différentes, qui fonctionnent à des rythmes différents, qui parlent peut-être pas toujours le même langage. Donc, mon poste qu'on m'a créé chez Servio, c'était un petit peu d'essayer de faire le pont justement entre ces deux milieux-là, puis d'essayer de créer des partenariats, puis on parle du milieu communautaire, mais aussi les personnes directement concernées. Fait que, tu sais, les membres qui vivent avec un traumatisme crânien, ben, tu sais, on veut de plus en plus les impliquer directement dans les processus de recherche. On veut qu'ils fassent partie des comités aviseurs, qu'ils donnent leur point de vue, que tout le monde soit sur un même pied d'égalité, puis qui participent aux décisions là, puis aux orientations qu'on prend là, dans les projets de recherche. Parce qu'en fait, on se rend compte... Ben, là, j'ai pas noté l'année là, de cette statistique-là, malheureusement, mais on se rendait compte qu'il y avait une statistique qui était sortie que ça prend en moyenne 17 ans avant que des résultats de recherche rentrent sur le terrain dans les pratiques puis ça soit intégré, tu sais.
1: Attends. Répète le chiffre. 17 ans.
4: Ben ça, c'est une moyenne.
1: Et c'est une moyenne, ça veut dire que c'est plus, puis il y en a plus qu'il y en a...
4: Oui, puis il y a des résultats qui ne se rendront pas non plus, qui ne vont jamais franchir la porte des organismes et qui ne seront pas utilisés par les principales personnes concernées, dans le fond. Là. Fait que de plus en plus, ça l'a beaucoup choqué quand cette statistique-là était sortie. Fait qu'on voit quand même un changement de culture de... il faut quand même qu'on essaye de faire les choses différemment, faut qu'on essaye d'impliquer les gens dès le début, pour s'assurer que, dans le fond, les résultats, ça serve pour vrai puis que ça réponde aux questions puis aux besoins réels du terrain. Puis aussi, en impliquant les gens dès le début, il y a plus de chances après ça que les résultats soient qu'ils s'approprient les résultats après ça, à la fin des projets, mais s'ils sont impliqués tout au long. Puis, tu sais, je pense que pour les personnes qui vivent avec un TCC aussi, de s'impliquer, tu sais, je pense que c'est eux les experts de leur situation. Puis, voilà. Tu sais, je pense qu'ils amènent vraiment un savoir expérientiel qui est nécessaire. Tu sais, je pense que... j'ai participé à quelques projets là, qu'on faisait de la co-construction, qu'on impliquait des gens qui avaient qui vivaient avec les séquelles d'un traumatisme crânien, puis ils apportaient tellement une richesse à des points de vue que nous, on pensait pas nécessairement, puis je pense que c'est vraiment important qu'on essaye d'aller de plus en plus dans cette direction-là, tu sais. Oui. Je pense qu'il y a encore du chemin à faire, mais de plus en plus, on voit un changement de culture, là, puis tu sais, je pense que là, on parle beaucoup des équipes de recherche qui doivent s'assurer d'impliquer les gens, mais tu sais, je pense que les milieux communautaires puis les gens doivent aussi s'impliquer puis aller chercher l'information puis tu sais, se tenir à jour. Puis justement, tu sais, un exemple avec Jean-Luc, lundi, on a participé à un forum communautaire. C'était un forum qui était organisé par une équipe de recherche pour partager leurs résultats, mais tu sais, c'est important que les organismes aident dans ces espaces-là pour justement s'approprier les nouvelles informations, les nouvelles données qui sortent, puis qui peuvent aussi partager leur point de vue, puis soulever peut-être les lacunes ou les pistes aussi de solutions. Ou, t'sais, bref, en tout cas, je pense que des deux côtés, là, tout le monde mérite à faire un pas vers l'autre puis à se rapprocher là, pour travailler ensemble, je pense.
3: Exactement. Puis, tu sais, de notre côté, tu l'as bien dit, Pascal, c'est que aussi, tu sais, on parlait tantôt hors micro, Michel, de vulgarisation, de rendre les gens, effectivement, les impliquer, rendre ça plus convivial aussi. Tu sais, on fait ça, on peut faire des rencontres avec des gens dans un moment plus convivial, moins universitaire, si on veut. Puis, tu sais, c'est très important pour les organismes, effectivement, de la recherche, puis le transfert des connaissances, puis de pouvoir, comme l'a si bien dit Pascal, comme lundi, bien, on fait des liens aussi avec des gens. On se fait connaître. On a fait, après le... Bon, il y a eu la présentation de la recherche. Ensuite, il y a eu une table ronde avec des faits vécus, là, des personnalités qui sont venues parler de leur vécu et tout ça. Puis après ça, bien, c'est le dîner, puis on a une table ronde avec des gens qu'on connaît pas puis on fait on parle des thèmes de cette recherche-là. Bien, qu'est-ce qu'on peut faire? Bien, ça amène des idées, hein, Pascal, à la table où on était. Pascal a dit, hey, si on pourrait faire ceci, on pourrait faire... Bien, je donne juste un exemple. Par exemple, pour les proches aidants, il y a beaucoup de programmes, il y a beaucoup de crédits d'impôt. Et comment on peut faire en sorte... Puis les demandes viennent aussi, nous, sur le terrain, puis tous les organismes au Québec, c'est la même chose, j'imagine bien. Ils demandent, bien, qu'est-ce qu'on a-tu droit... Les gens ne connaissent pas nécessairement les programmes, ce dont ils ont droit. Alors, Pascal disait, bien, comment on peut faire une veille d'informations, puis là, il y a tout le défi, puis on avait une discussion à l'entour de la table, mais le défi, c'est que les gouvernements changent, les règles changent, mais il faut avoir une veille, oui, mettre l'information adéquate, mais il faut que quelqu'un suive ça pour pouvoir mettre la bonne information. Ouais.
1: Tout à fait. Mais vas-y, Pascal.
4: Je voulais juste ajouter, tu sais, je pense aussi que c'est peut-être un mythe là, de la recherche que je veux déconstruire, mais tu sais, on se dit, la recherche, les statistiques, tout ça, mais tu sais, je pense que, tu sais, les statistiques, c'est important. Tu sais, c'est ce qui vient amener un poids aussi pour justement, tu sais, au niveau plus politique, tu sais, faire changer les choses quand on arrive à quantifier là, les impacts, tout ça. Mais tu sais, je pense que c'est ça. Derrière les statistiques, ben, il y a des gens. Puis je pense que c'est important d'aller à l'encontre des gens aussi. Puis tu sais, de plus en plus, là, il y a différentes appellations. Là, tu sais, des fois, dépendamment des projets, on dit des patients partenaires, des citoyens partenaires, des experts de vécu, tu sais. Puis je pense que ces personnes-là peuvent vraiment avoir une voix, tu sais, dans les processus. Puis s'assurer que, dans le fond, les projets soient comme alignés avec les réalités, puis que... Voilà, je voulais juste apporter un mythe, là, que, tu sais, la recherche, des fois, on a tendance à penser que, tu sais, c'est un peu dans une tour d'ivoire, puis que... Mais, tu sais, de plus en plus, on veut que les gens sortent... Bien, on veut que les équipes de recherche aillent sur le terrain puis fassent des projets en co-construction. Puis chez Servio, on en a eu quelques-uns, tu sais, en exemple, là, des projets où les équipes viennent chez Servio, on travaille ensemble, on avance les choses ensemble, on brainstorm sur des solutions, puis c'est comme ça aussi que... Comme Jean-Luc, tu disais, les idées émergent là, après.
3: Mmh. Exact. Mmh.
1: Je voudrais revenir sur le 17 ans.
3: Ça t'a marqué, hein?
1: Ah, incroyable. mais check bien la question. Mettons que je commence une recherche là, OK?
4: Oui.
1: Puis, je sais que, ça va, que je vais en avoir pour 15, 16, 17 ans à faire cette recherche-là puis à arriver à quelque chose. J'imagine que la vie change en 17 ans. Tu sais, il y a des nouvelles affaires qui apparaissent, il y a des... Tu sais, je veux dire, il y a des choses qui se faisaient il y a 10 ans qui se font plus aujourd'hui. Ça doit être quand même un défi de continuer la recherche malgré qu'il y a certaines affaires dans la vie en général qui changent.
4: Mm-hmm.
3: Mais, ouais.
4: Ouais, Jean-Luc, vas-y.
3: Ben, je voudrais juste dire, je comprends, puis c'est vrai que c'est marquant, puis... je te connais assez, Michel, tu sais, quand tu, on sort un chiffre comme ça qui, puis tu sais, c'est, bon, tu fais ton, ton opinion, ton éditorial, tout ça. Mais sauf que, il faut penser aussi au fait que quand on se rapproche, justement, avec les gens, oui, c'est peut-être 17 ans, mais durant cette étude-là, tu rencontres des gens. Et là, les idées, comme on disait tantôt, émergent. Et là, pendant un bout de temps, on peut améliorer une situation. Hein? Peut-être que je me trompe, Pascal, ou mm-hmm. Parce qu'on peut arriver avec une recherche globale et dire voici les chiffres, voici, comme par exemple, à un moment donné, on avait parlé de cette étude-là, Michel, de l'étude canadienne là, sur les 50 % de traumatisés crâniens qui sont en situation d'itinérance, tu sais, 53 %, mm-hmm. c'est quand même gros. Là, on arrive avec un chiffre, avec une étude qui est comme terminée, mais... Durant l'étude, on rencontre des gens. Eh bien, c'est-à-dire les chercheurs, Pascal, les doctorants rencontrent des gens. Bien, ils peuvent quand même améliorer des choses en cours de route, mm-hmm. moins que je me trompe. Mais je pense que c'est là aussi qu'il faut amener la nuance, là, de dire qu'il y a quand même des choses, je crois, qui peuvent être mises en place.
4: Mm-hmm. Ouais. Ouais, puis tu sais, ben en fait, puis je vais peut-être amener une petite précision, mais tu sais, c'est pas nécessairement la recherche en soi qui prend 17 ans, mais tu sais, la recherche, ça prend du temps, c'est long, tu sais, il faut passer des comités d'éthique, après ça, il faut faire des demandes de financement, attendre les réponses des demandes de financement, tu sais, c'est des processus qui sont longs, puis c'est une critique que des fois, justement, moi, quand j'essaie de rapprocher le milieu communautaire, ben le milieu communautaire, c'est des gens qui vont vite, qui font beaucoup de...
1: Excusez.
3: C'est bien correct.
4: Pas grave. Mais c'est ça. Puis, tu sais, des fois, le milieu communautaire, c'est des gens qui travaillent vite, qui font beaucoup de choses avec des fois moins de ressources. Puis, tu sais, ça évolue super vite, les besoins changent, puis tout ça. Puis, des fois, justement, c'est une difficulté que je rencontre quand j'essaie de rapprocher les deux milieux de, ben voyons, la recherche, c'est long, tu sais. Puis, tu sais, il y a des processus, tu sais, de chaque côté qu'il faut passer au travers, tu sais, bon, les comités d'éthique, on peut pas y échapper, tout ça. Mais, tu sais, c'est pas nécessairement la recherche qui prend 17 ans. Tu sais, des fois, la recherche prend, bon, quelques années, après ça, analyser les données. Puis là, je pense que où ça prend... Ben, ça, c'est mon hypothèse, là, je le sais pas exactement, mais où ça peut prendre du temps, c'est que des fois, ben, les équipes de recherche qui est encouragées dans la culture universitaire, mais qui tend, on voit un petit peu à changer, ben c'est de publier, tu sais, publier dans des articles, dans des revues scientifiques. Puis, tu sais, c'est un peu comme ça qu'on est, entre guillemets, jugé. Tu sais, est-ce que tu publies dans des... bonnes, moins bonnes revues, tu sais, puis tout ça, puis ces revues-là, ben c'est des revues qui, des fois, sont payantes, qui sont en anglais. Fait que, tu sais, les organismes communautaires n'ont pas accès à ces revues-là, voient pas, tu sais, n'ont pas accès à ces articles-là, puis de toute façon, même s'ils avaient accès, ben tu sais, les gens, des fois, ils n'ont pas le temps, ils n'ont pas les ressources pour prendre le temps de lire un article, puis de... Fait que, tu sais, je pense que c'est... Le problème est beaucoup au niveau du transfert, tu sais, des équipes de recherche, de... On passe tout de suite à l'autre projet, ben tu sais, il faut s'assurer que les résultats de ce projet-là, on les vulgarise, puis on s'assure qu'ils se rendent dans le milieu. Puis je pense que c'est ça, où ça prend du temps, c'est peut-être que là, l'article est publié dans une revue scientifique, puis par hasard, des années plus tard, quelqu'un va tomber sur cet article-là. Ah, ben oui, c'est intéressant, on va l'intégrer. Mais je pense que c'est là que ça peut être la coupure, je dirais, ou le fossé, là, entre les résultats, puis quand ça va être utilisé réellement, là, je pense.
3: Mais puis pour revenir sur un point aussi, l'avantage de ça, d'avoir des gens à la recherche pour les organismes, puis Pascal l'a bien dit tantôt, parce que oui, la recherche va vers les organismes, mais les organismes, puis on invite les organismes à fouiller, parce que moi, de notre côté, dans la pratico-pratique, ce que je vois, c'est qu'on a le réflexe comme organisme de dire, OK, d'ailleurs, on a parlé, on l'a dit tantôt, le lundi, on est allé au musée, etc., mais on a eu une invitation. Et comme, de notre côté, on a cette sensibilité-là, au lieu de dire, bon, ben écoute, ça ne nous concerne pas, c'est une recherche, nous, on n'a pas les moyens, bien là, je fais un petit coucou à Pascal, puis je dis, crois-tu que c'est pertinent, cette chose-là? Donc, ça ouvre des portes, ça ouvre des possibilités. Fait que c'est ça aussi, je pense, de côté très positif d'avoir, puis de précurseur, je pense, des organismes... qui peuvent aller vers ça, là, qui ont la possibilité. En tout cas, moi, je ne sais pas, là, au point de vue des ce que ça représente comme charge pour les organismes exactement. Nous, on est capable de le faire, mais tu sais, c'est un côté positif aussi que je vois à tout ça. Là.
1: Moi, j'ai une autre question qui me tracasse. Pour l'avoir déjà fait, j'ai fait des projets d'études aussi, des projets de recherche et tout dans les dernières années. Tu regardes des fois... Comment ça avance? Puis tu dis, non, mais merde, il n'y a rien qui bouge. Puis ça m'intéresse plus de participer. De toute façon, ça ne donne rien. Ça n'avance pas. On répond quoi à ça?
3: Ben, ouais, c'est... Tu peux y aller, Pascal, mais ben, moi, je dirais juste, Michel, ce que je viens de dire précédemment. C'est pour moi, en tout cas, puis probablement que Pascal pourra me contredire ou confirmer ce que je dis, mais. Je ne crois pas qu'il y a rien de perdu jamais dans ce qu'on fait. C'est peut-être pas évident pour les personnes. Je peux comprendre, puis tu dis, bon, ben, on oublie ça, mais je pense qu'on va toujours, à quelque part, avoir une aller chercher quelque chose qui peut nous faire penser à autre chose, qui peut nous emmener, peut-être qu'on n'a pas le moyen là, mais qui nous emmène à autre chose. En tout cas, je te laisse compléter, Pascal, mais ouais, c'est ce que je dirais. Là,
4: Ben, je pense que c'est une critique qu'effectivement, tu sais, des fois, on a l'impression que ça avance pas. Puis, tu sais, mais je peux peut-être parler de mon projet de doctorat, mon projet de doctorat sur lequel je travaille, mais, tu sais, c'est un projet partenarial. Puis ça aussi, tu sais, de faire de la recherche partenariale, ça prend encore plus de temps parce que là, d'impliquer plus de parties prenantes, de consulter plus de personnes. Puis là, justement, tu sais, on en parlait un petit peu là, dans les chroniques précédentes, mais tu sais, il faut faire preuve d'une grande flexibilité, s'adapter, tu sais, le transport adapté, les rendez-vous, tu sais, il faut comme ouais. À faire preuve d'une grande flexibilité. Puis moi, par exemple, je travaille avec des proches aidants qui ont déjà une charge considérable dans leur quotidien, là, une surcharge cognitive, etc. Puis, tu sais, moi, j'ai le souci de pas trop leur en demander non plus. Fait que, tu sais, des fois, ça peut prendre encore plus de temps, mais je pense que même si... je pense... Attends, je veux dire la citation comme il faut, là, mais je pense que j'avais déjà vu là, un genre de phrase qui dit « Tout seul, on va plus vite, mais ensemble, on va plus loin. »
1: Exactement, oui, c'est exactement ça.
4: Quelque chose comme ça, là, ben, ouais. Je sais pas qui avait dit ça, fait que désolée, je peux pas donner le crédit, mais... mais tu sais, je pense que... C'est vrai qu'on peut, ça peut être frustrant, mais tu sais, je pense qu'il y a plein de belles avancées. Puis tu sais, il faut le processus. On peut pas aller plus vite que des fois que le processus, mais je comprends à 100% la frustration là. Puis tu sais, je pense qu'il y a des lacunes. Puis effectivement, je pense qu'il y a des équipes de recherche des fois puis c'est là qu'il faut faire attention aussi. Tu sais, quand on veut impliquer des gens, ben de faire attention au là, j'ai juste le mot en anglais, là, mais tokenism, là, t'sais, de ne pas juste impliquer des gens pour cocher des cases, puis dire, ben oui, je l'ai impliqué, puis je n'y redonne plus de nouvelles, puis je n'y fais pas de suivi. Puis oui, j'avais quelqu'un t'sais, sur mon comité, mais finalement, on n'a pas mis en place les conditions pour qu'il puisse s'impliquer réellement. T'sais, fait, je pense que tout le monde comme peut encore faire mieux, t'sais, ça, c'est sûr, mais ouais, ça, c'est ça. Je pense que ça. C'est pas mal ça. En tout cas, je ne sais pas si ça répond là, à la
1: question. Oh, tout à fait. Parce qu'effectivement, il y en a qui lâchent au début, à moitié. Puis tu sais, des fois, il y a certaines recherches qu'on se dit, ça va-tu vraiment donner quelque chose?
4: Mm-hmm.
1: On répond quoi à ça?
4: Je pense que c'est pour ça que, tu sais, il faut que les gens s'impliquent dès le début, tu sais, puis pas une fois que la recherche est démarrée, dans le sens que si on, avant même de commencer le projet, on le réfléchisse ensemble, puis si on fait ça, ça répond-tu réellement à un besoin? Ben je pense que c'est là qu'on gagne, puis qu'on s'assure que ça donne quelque chose, justement, au bout de la ligne, tu sais, parce que c'est ça. Je pense que c'est un peu le message aussi qu'on voulait dire aujourd'hui, tu sais, quand les gens vont s'impliquer dans tous les processus, même dans la réflexion même de qu'est-ce qu'on fait comme projet puis qu'est-ce qui est nécessaire, ben je pense que c'est ça répondrait un petit peu à ça.
1: Effectivement, c'est une bonne réponse parce que ça, on le voit, ça, ce que je viens de dire là, ça arrive. Là.
4: Mm-hmm.
1: On se rend compte que ça avance peu ou pas. Mm-hmm. Tu sais, c'est comme, mais pourquoi on reste là?
4: Mm-hmm.
1: Tu sais, il y en a qui sont là pour l'argent.
4: Pour l'argent.
1: Dans le sens où, des fois, vous avez des compensations pour ces gens-là dans certains projets de recherche. Fait que, hey, moi, j'ai assisté à une réunion que je comprends rien, mais j'ai 50 piastres.
4: Oui, ben tu sais, je pense que c'est là aussi que c'est important de comme bien définir un petit peu les rôles, puis qu'est-ce qui est attendu, puis tout ça. Quand on démarre quelque chose puis qu'on veut impliquer quelqu'un, ben voici ce qui est attendu, voici de part et d'autre, tu sais, qu'est-ce qu'on veut retirer de ce partenariat-là pour éviter justement que, tu sais... Puis un peu comme je disais, tu sais, le tokenism, j'ai pas le mot en français.
3: Les statistiques, peut-être. Tu parlais, ça ressemble un peu à des statistiques, là, dire on rentre des chiffres, on fait des statistiques, puis c'est donc bien beau.
4: Pas juste pour dire qu'on coche des cases, tu sais, mais que les gens soient réellement impliqués, tu sais, pour vrai, puis que ça donne quelque chose. Mais c'est sûr que, tu sais... De tous les côtés, il y a encore du travail à faire. Là, puis on peut toujours faire mieux, ça, c'est sûr.
3: Exact. Mais je pense que ça t'a changé, tu l'as dit aussi d'entrée de jeu. Puis je pense que c'est l'approche aussi qui est là. Puis moi, je pense que quand on fait un appel pour une étude, ben les gens répondent rapidement. Puis il y a beaucoup de gens aussi qui se disent, ben ça leur fait du bien de venir parler de leur vécu. C'est quand même de la matière qui va rester. Puis... En bout de ligne, c'est sûr que c'est peut-être pas ce qu'on souhaitait.
1: Malheureusement, faut se quitter, malheureusement, le temps est le time is up, comme on dit.
3: Ouais.
1: Merci beaucoup, Jean-Luc, d'avoir été là. Pascal, même chose.
3: Merci beaucoup.
1: Ça a éclairé beaucoup de personnes pour ce qui est de l'importance de la recherche. Puis là, on a parlé de TCC, mais toute recherche confondue. Là.
3: Voilà.
1: Merci beaucoup d'avoir été là.
3: À vous. Merci.
1: Bye. C'était Jean-Luc et Pascal qui étaient là pour nous parler de l'importance des recherches. On va... Bye-bye! Nous aussi, ça va être bye-bye. Je tiens à vous rappeler, on l'a dit un peu la semaine dernière, mais on a travaillé un peu le concept. La semaine prochaine, je suis absent de l'émission. Dominique sera là, puis Marie-France aussi sera là, et ils vont vous concocter à deux. Une belle petite chronique actu capée dès 16h. Bon, avec les pubs Sequoia, c'est 16h03. Mais pour une bonne vingtaine de minutes, ils vont vous concocter une super chronique d'actu. Fait que ne manquez pas ça. L'émission ne sera pas une heure complète, mais on va avoir au moins un bon 20-quelques minutes. Puis moi, je serai de retour là, au micro de cette fameuse émission dans 2 semaines. Donc, on vous dit bye-bye et moi, je vous dis à dans 2 semaines.
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2: Bonjour, ici Julianne Perrault. Voici votre bulletin du mercredi 13 mai 2026. Le Réseau québécois de l'Action communautaire autonome est inquiet du virage du gouvernement dans le dossier de l'initiative immobilière communautaire, rappelle Caroline Toupin du RQ-ACA. Rappelle qu'à l'origine, ces fonds devaient servir à des subventions directes aux organismes communautaires et non les endetter par des prêts hypothécaires. Le Réseau reconnaît que l'acquisition collective peut faire partie de la solution et convenir à certains organismes. Toutefois, la majorité des groupes sont locataires et ne souhaitent pas devenir propriétaires. Cette décision survient dans un contexte où le milieu communautaire est à bout de souffle. Les travailleuses et travailleurs sont épuisés, les organismes peinent à maintenir leur activité et les besoins de la population augmentent. Le syndicat de professionnels du gouvernement du Québec se réjouit de la décision du tribunal administratif du travail qui a condamné la CNESST pour s'être ingérée dans les affaires syndicales. Le tribunal a estimé que les pressions de l'employeur pour interdire la présence d'une conseillère syndicale du SPGQ au comité ministériel de relations professionnelles de la CNESST constituait une entrave au travail syndical. Pour le président du SPGQ, Guillaume Bouvrette, le tribunal a nommé l'évidence très clairement. Ce n'est pas à l'employeur de choisir les représentants syndicaux. Un important projet de restauration de milieux humides et hydriques à proximité de la rivière Saint-Charles va débuter l'automne prochain. Ce projet d'envergure visera à protéger la principale prise d'eau potable de Québec tout en renforçant la résilience face aux inondations et aux changements climatiques. La Ville de Québec, qui en a fait l'annonce, précise que le projet sera réalisé en partenariat avec Canard Illimité Canada et l'Université Laval. Une séance d'information sur le projet aura lieu le 21 mai à compter de 19h au 1506 avenue du Lac-Saint-Charles ainsi qu'en ligne. Le média Le Carrefour nous apprend que le 16 et 17 mai prochains marqueront la première phase du projet Voisins nourriciers Charlebourg, une initiative innovante qui vise à aménager 100 îlots nourriciers en façade sur une période de 2 ans. Ce projet a aussi comme objectif de créer une forêt nourricière collective et d'offrir des activités pour inspirer, partager et tisser des liens entre voisins. Cette initiative est née de la collaboration entre deux citoyennes de Charlebourg à laquelle s'est jointe l'expertise de la coopérative de solidarité Arbre Évolution, qui se spécialise dans le reboisement social, le verdissement comestible, les technologies carbone et la sensibilisation citoyenne. C'est ce qui complète cette édition. Au nom de toute l'équipe, bonne journée à l'antenne de CKIA 88.3 FM et CKIAFM.org.
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0: Bonjour mesdames et messieurs, vous êtes à l'antenne de CKIA, c'est Julien Bledot qui vous dit bonjour, c'est l'émission d'un autre angle. D'un autre angle est une émission du SCFP Québec, le syndicat canadien de la fonction publique, section Québec. En studio avec moi, Serge Morin, Denis Bolduc, Marlène Bordelot qui est à la coordination, Rémi Saint-Pierre qui est loin d'ici à la recherche. Et moi, mon nom, comme je vous disais, c'est Julien Bilodeau. Alors, comme à l'habitude, on va commencer avec... Là, ce sera Denis Bolduc ou Serge Morin qui va commenter l'actualité. C'est jamais arrivé depuis 12 ans qu'on fait ça, qu'il manque d'actualité. Hein? Qu'on dise, il n'y a pas de sujet à parler cette semaine. Il y en aura toujours pour parler 4-5 heures minimum, en se résumant bien. Bon, ben Serge, vas-y, mon homme.
1: Oui, oui. Et peut-être avant de commencer sur deux éléments qui ont attiré mon attention cette semaine, je pense qu'il faut souligner la nomination par le premier ministre Mark Carney de Louise Arbour.
0: Ah oui.
1: Indépendamment, évidemment, des opinions que l'on peut avoir sur cette monarchie qui coûte cher et qui est totalement inutile, dans le contexte où il est pratiquement impossible actuellement, parce que ça prendrait l'unanimité des provinces plus le gouvernement fédéral pour modifier constitutionnellement cet apparat de gouverneur général, il reste que la nomination fort importante, ex-juge de la Cour suprême, ex-procureur à la Cour pénale internationale, un parcours incroyable, qui parle les deux langues, évidemment, après les nominations précédentes qui ont secoué un peu les gouverneurs généraux.
0: Un poste qui est très, très convoité, c'est pas parce qu'il manquait de candidats.
1: Non, étonnant de la part de l'acceptation de Louise Arbour.
0: Il y en a d'autres qui attendaient.
1: Ah, bien, c'est sûr. Mais étonnant parce que c'est une femme d'action. Mais en même temps, bon, je pense à quelque part qu'il y avait. Elle a certainement dit qu'elle aimerait être consultée, certainement, sur certains enjeux et qu'elle jouera plus qu'un. Elle fera plus qu'un. Juste remettre des médailles quelconques et d'apparat. Elle sera certainement.
2: On va le faire dans la discrétion, je pense.
1: Oui.
2: Dans le bureau du PS.
0: C'est presque une carrière diplomatique qu'elle a fait. Donc, pour Carney, comme premier ministre, aller la voir puis dire OK, elle connaît du monde dans tout le monde. Et comme il est très versé, M. Carney, il va faire des voyages, il est très connu et bien connu à l'international. Ça va être absolument.
1: Moi, je pense que ça augmente la notoriété, je veux dire, une telle nomination. C'est une des grandes femmes canadiennes qui a joué un rôle international absolument phénoménal.
2: D'ailleurs, on n'a pas entendu personne dire que c'était épouvantable.
1: Non, absolument. C'était difficile. Hein? Même on dirait comme François Legault, c'est difficile.
2: C'est la seule chose.
1: Maintenant, pour être plus près de nous, on les a reçus ici, on a entendu parler. Peut-être la combinaison des deux, c'est l'Alliance canadienne des travailleurs et des travailleuses des télécommunications qui sonnette d'alarme importante sur l'impact de l'intelligence artificielle dans le domaine des communications. Et ce qu'on souligne, et ce qu'on aurait appris, c'est qu'une grande entreprise, dont on n'a pas le nom, canadienne de télécommunications, a eu recours à l'intelligence artificielle pour masquer l'accent des employés d'un centre d'appel à l'étranger. Alors, et l'Alliance, juste pour le dire, c'est trois grands syndicats. C'est Unifor, c'est les Métallos, puis le Syndicat canadien de la fonction publique. Ça représente 32 000 travailleuses et travailleurs du secteur. Secteur très visé par beaucoup de coupures dans les dernières années. Mm-hmm. Alors, ce qu'on dit, c'est qu'on utilise l'intelligence artificielle pour masquer l'accent, pour un peu tromper les clients. Parce qu'on le sait, d'emblée, s'il y a un accent, on dit, bon, c'est tout de suite, il y a des chances que ça soit pas de moins en moins au Canada. Bien qu'on peut en avoir au Canada des accents. Mais là, on utilise l'intelligence artificielle pour être en mesure de s'assurer que la personne qui parle ait l'accent canadien le plus près de notre compréhension de ce qu'est l'accent canadien. Oui. Ça se passerait au Canada anglais actuellement, uniquement. Okay. On ne l'aurait pas fait sur le plan du Québec, de ce que dit l'Alliance. Mais disons que c'est une utilisation un peu particulière. Fait comme ça, les gens... Et là, on dit, ça vise à faire en sorte que les gens n'auront pas connaissance de la délocalisation des emplois. Tu penses que tu parles avec quelqu'un d'un centre d'appel à Toronto, d'un centre d'appel à Winnipeg, alors qu'en réalité, c'est un centre d'appel qui est aux Indes, mais comme l'accent, il serait très fort, bien, on masque avec l'intelligence artificielle.
0: Okay, je me suis fait avoir, là, je pense. Parce qu'à un moment donné, j'avais une Africaine, là, puis j'avais beaucoup de difficultés à comprendre. J'ai dit, d'ailleurs, j'ai de la difficulté à comprendre l'accent Chicoutimi à partir à rire. Mais c'est ça, mais c'était vraiment difficile à comprendre. Ouais. C'est un peu stressant parce qu'on a attendu longtemps pour avoir le...
1: Ben oui, et là, bien évidemment...
0: Mais moi, j'ai jamais pensé qu'elle pouvait être ailleurs au monde. Là. Pour moi, c'était...
1: Ah, oui. Ah non, c'est ça.
0: C'est fréquent.
1: Exactement. C'est fréquent maintenant de plus en plus. La plupart des centres d'appel, on évidemment à cause des salaires, des conditions de travail, qu'on n'est pas obligé de maintenir. Il y a également l'autre élément qui est soulevé par l'Alliance, c'est la microsurveillance. Alors, il y a de plus en plus d'exemples qu'on scrute le travail des techniciens. Par exemple, l'itinéraire choisi pour se rendre sur un client, la durée des tâches effectuées, de plus en plus utilisé par l'intelligence artificielle. On peut même utiliser celle-ci pour passer au crible chaque mot des appels des clients en ayant une meilleure compréhension pour les rediriger vers un autre service pour en tirer des conclusions pour justement peut-être amener une vente. Donc, on l'utilise à d'autres fins pour faire en sorte que la personne qui a parlé avec le client ne l'a pas convaincu, mais l'intelligence artificielle a peut-être entendu un mot qui fait que c'est peut-être un tel type de service qu'elle pourrait avoir de sécurité à la maison, par exemple, une installation, etc., etc. Alors, ce que l'Alliance demande, c'est de se dire, bien, là, il y a de plus en plus d'utilisation de cette intelligence artificielle. Et c'est une technologie qui peut être invasive. Nathalie Blais, du SCFP, souligne que ça doit faire l'objet d'un consensus social, une telle utilisation. On veut qu'elle soit utilisée pour le bien commun, davantage, pour pas que ça soit trompeur, mais davantage que ça soit un outil aidant. Alors, ce qu'elle demande, puis ce que demande l'Alliance, justement, par ce biais, c'est qu'il faut qu'il y ait un dialogue sur l'utilisation de l'intelligence artificielle, particulièrement des télécommunications. Et donc, l'Alliance propose un comité qu'elle voudrait permanent à cause que ça va très, très vite, l'intelligence artificielle, composé des patrons, composé des syndicats et des gens de la société civile pour discuter de l'implantation de cette technologie-là et de son utilisation et des balises qui devraient justement assurer une telle utilisation de l'intelligence artificielle.
0: Le mouvement Desjardins dit « Je vous transfère un robot conversationnel », on le sait. Là, on parle avec une conseillère, peu importe l'employé. Elle nous dit, d'accord, je vous ai identifié par votre voix. Ça, c'est parce que j'ai accepté, à un moment donné, de donner un échantillon de ma voix. Bien, je trouve ça génial. Moi, j'ai pas... J'ai
1: exactement. Tu peux avoir une utilisation intéressante, mais par ailleurs, on sait qu'actuellement, il y a beaucoup de fraudes, les fameuses fraudes de grands-parents qui sont faites par le fait qu'on t'appelle sur ton téléphone. Là, tu donnes ta voix, tu parles. Là, souvent, t'entends rien, puis là, tu parles, oui, allô, c'est qui? Oui, allô. Exactement. On enregistre ta voix, et à partir de là, on peut réutiliser ta voix pour faire un appel en faisant croire à grands-parents que c'est le petit-fils ou le fils qui appelle, puis etc., etc. Donc, il y a des éléments intéressants, mais il y a des éléments dangereux et on parle particulièrement dans les communications d'avoir un comité permanent qui aurait la charge justement d'étudier la bonne utilisation qu'on peut faire d'une telle intelligence artificielle. Pour le deuxième élément qui a retenu mon attention, c'est une information qui est passée rapidement, qu'on n'a pas très, très bien vue, mais qui est passée à Radio-Canada. C'est le décès de Philippe Pinette. Des circonstances troublantes de la mort de Philippe Pinette. Philippe Pinette, c'est un Innu de 40 ans qui est originaire de Ouachat, sur la Côte-Nord. On connaît cette île, pour ne pas la nommer. Cet Innu, il est mort d'une grave déshydratation à la suite de sa détention à la prison de Québec en 2022. Et là, ça relance toute la question du racisme systémique qui a fait débat à l'Assemblée nationale. Le décès de M. Pinette, qui est survenu en 2022, il était sous la garde des établissements de détention de Sept-Îles en premier. Et par la suite, il a été transféré à un établissement de détention à Québec. Un médecin de la prison de la capitale nationale, qui devait s'en occuper, fait aujourd'hui l'objet d'accusations criminelles lui reprochant de ne pas avoir fourni les soins nécessaires à M. Pinette entre les 2 et 11 septembre 2022, d'où le décès par déshydratation sévère.
0: Déshydratation, c'est incroyable.
1: C'est incroyable, je veux dire. Bon, alors là, évidemment, toute la question revient... Il faut se souvenir, de tout le dossier de Jocelyne Échaquan, qui avait fait couler beaucoup d'encre. Et là, la communauté de Ouachat, ben, ça remet tout ça en lumière, et particulièrement, il faut juste se rappeler, puis elle rappelle, la communauté, le conseil de bande de Ouachat, qu'il y a eu une vague de suicides au centre de détention de Sept-Îles dans les années 90, fort important, chez les Innus, à ce centre de détention-là. Le protecteur du citoyen a même fait enquête dans le cas de M. Pinette, et il a noté des manquements dans les soins donnés et a conclu à un manquement grave à la dignité humaine dans une lettre que le protecteur du citoyen a envoyée aux frères de Philippe Pinette en décembre 2024. Donc, le protecteur du citoyen sonne l'alarme par une enquête qu'il a faite, et évidemment, il y a des accusations criminelles de porter contre le médecin. Le gouvernement et l'opposition péquiste ont fait part de leur grande tristesse là-dessus, de devoir encore aborder une telle situation en 2026. Mais la question du racisme systémique, on sait que ça avait fait l'objet de débats à l'époque. On avait décidé de faire une loi sur la sécurisation culturelle. Mais pour les communautés autochtones, ça allait pas assez loin. On reconnaissait pas le caractère du racisme systémique. Il y a juste Québec solidaire, Sol Zanetti, co-porte-parole, qui a dit que ça ressemble à un cas de racisme systémique. Et je vais y revenir sur la définition, parce que souvent, on dit racisme systémique, c'est comme si, ah, ben c'est le peuple qui fait du racisme, c'est pas ça, le racisme
0: c'est le
1: systémique.
0: Ça, c'est trop facile de dire, c'est le système, c'est pas moi, là.
1: Mais il y a des éléments dans le système qui font... T'as deux cas de mortalité grave avec pourquoi deux Innus sont morts de cette situation-là dans le contexte médical. C'est peut-être parce que, justement, le système ne le prend pas en charge comme il se faudrait. Et Stanley Volant, qui est le médecin conseil qu'on connaît bien,
0: Stanley, il est venu
1: au congrès du SFP, qui est le médecin conseil à la Commission de la santé et des services sociaux des Premières Nations du Québec et du Labrador, déclare qu'il est inacceptable de mourir dans des conditions comme ça. Et c'est le médecin Innu, qui est originaire de Pessamite, qui est pas loin qui est sur la côte nord aussi. Il trace un parallèle direct avec le décès tragique de Joyce Echaquan, qui est survenu à peine il y a deux ans. Pour lui, c'est un autre exemple montrant que la discrimination systémique perdure au sein des réseaux de la santé et de la justice. Il dit que c'est un décès qui aurait pu être évité et déplore le fait que de multiples appels à l'aide du personnel infirmier aient été ignorés.
0: Mais tout le monde peut donner de l'eau, non, en incarcération?

0: structures des services publics pour mieux répondre aux réalités des Premières Nations. Alors, ça démontre encore un problème de manquement professionnel. Mais c'est pas un incident isolé, c'est au moins deuxième, mais il y a eu plein d'autres incidents qui n'ont pas conduit à des mortalités, mais qui devraient indiquer qu'on a un problème.
1: Ça m'a surpris cette semaine que ça fasse pas plus de bruit que ça, cette nouvelle-là. Là.
2: Puis Stanley Volant, c'est quelqu'un qui est respectable. T'sais, il connaît ça en plus, là. Il dirait pas n'importe quoi. Là.
0: Absolument. Ouais. Absolument. Puis le fait qu'il y a des accusations criminelles, je veux dire, c'est le DPCP, il fait pas des accusations criminelles contre un médecin s'il n'y a pas matière à accusation criminelle. Oui. On se comprend. Ouais. Puis le protecteur du citoyen qui a fait enquête, qui dit qu'il y a des manquements graves, je veux dire, il reste quand même, ça veut dire qu'il y en avait des manquements graves dans une telle situation. Mais je suis étonné, effectivement, que ça l'ait passé sous le radar, cette nouvelle-là, cette semaine. Alors qu'on se souvient que Josh Echaquan, c'est parce que dans le cas de Josh Echaquan, ce qu'il y avait, c'était une vidéo qui montrait la réalité crue de personnel qui traitait la personne. Ça. Tandis que là, il n'y a pas de vidéo, il n'y a rien de sensationnel, mais il y a un décès par des déshydratations graves. Ça aurait dû être traité davantage par les médias.
1: C'est Yvon Deschamps qui disait on ne veut pas le savoir.
0: On veut le voir.
1: Oui, c'est ça. C'est à mon tour. Un petit mot sur Hydro-Québec. L'arbitre Denis Nadeau du tribunal administratif du travail. Moi, dans mon temps, on appelait ça, dans notre temps, la commission des relations de travail, a rendu une décision cette semaine concernant la portée du code d'éthique d'Hydro-Québec chez Hydro-Québec. Ah. Maître Nadeau conclut que le code d'éthique chez Hydro, que les employés doivent signer, est trop large, souvent trop nébuleux, et il viole notamment le droit à la vie privée des employés. Sa décision fait suite à une démarche qui a été entreprise par 5 syndicats d'Hydro-Québec. C'est le très, très, très majoritairement, c'est le SCFP qui est présent chez les syndicats d'Hydro-Québec. Alors, quand Hydro engage une personne, il exige que cette personne-là s'engage à informer leur gestionnaire de l'exercice d'une activité externe. Donc, si tu fais un autre travail à l'extérieur d'Hydro-Québec et qu'ils agissent avec loyauté envers Hydro-Québec, on peut comprendre, même quand ils ne sont plus au service de la société d'État, et qu'ils décèlent et dénoncent toute situation qui pourrait mener à la corruption. Ouais. Alors, pour l'arbitre Nadeau, le code d'éthique va trop loin à plusieurs égards en matière de lutte contre la corruption, par exemple. Il écrit Maître Nadeau, qu'un employé peut certainement, dans le cadre de son travail, découvrir des situations douteuses et en faire part à la direction. Mais cette exigence ne peut pas aller jusqu'à devoir faire des démarches d'enquête ou de repérage. Hein. C'est la presse qui rapportait cette nouvelle-là cette semaine. Et Hydro ne peut pas davantage obliger les employés à informer leur gestionnaire de l'exercice d'une activité externe. Alors, il écrit le code écrit d'une façon aussi large. Fait en sorte que ça empiète sur l'autonomie personnelle, le droit à l'intimité des personnes, l'anonymat que toute personne peut possède dans le cadre de sa vie personnelle, dans sa vie privée. Et donc, on peut lire dans la décision que le code, dans un code d'éthique, la loyauté peut être demandée d'un employé, même après son départ de la société d'État. Mais cette loyauté ne peut pas durer éternellement. Hein. On ne peut pas exiger normalement.
0: Il y a une règle souvent d'un an.
1: J'ai vu souvent un an, comme tu dis.
2: En général, c'est pas pour des employés, c'est pour des cadres.
1: Généralement, les personnes à contrat.
0: Des personnes qui ont des renseignements qui peuvent évidemment.
2: Parce que des cas de fraude à Hydro-Québec, il y a eu tous les cas qu'on peut imaginer. Là. Donc, c'est normal qu'ils resserrent un peu la vis. Là, mais
1: bon. Oui, en fait, il ne dit pas qu'il ne doit pas y avoir de code d'éthique. Hein? Il dit qu'il va falloir que la société réécrive son code d'éthique, puis il donne 3 mois à Hydro-Québec pour le faire. Évidemment, la décision a été bien accueillie par les syndicats. Dominique Morin, qui est conseiller syndical, coordonnateur du secteur énergie au SCFP, et pour lui, c'est une décision significative dans le fait qu'elle balise de façon importante les droits des employeurs, notamment en ce qui a trait, ou je dirais les devoirs des employeurs, notamment en ce qui a trait au droit à la vie privée, ainsi qu'à la liberté d'expression qui est prévue aux chartes. Ouais. Une avocate conseillère syndicale au SCFP, Viviana Issaza, elle aussi se dit satisfaite de la décision. Les

0: salariés ne perdent pas leurs droits fondamentaux parce qu'ils sont en emploi. Ils peuvent être encadrés, mais ils demeurent pleinement titulaires de ces droits. C'est sa déclaration. Et il y a un professeur, je termine avec ça, professeur à l'Université de Montréal, Pierre Trudel. On voit souvent son nom apparaître. Spécialiste là, des
1: relations de travail.
0: La vie privée, etc. Lui estime que la décision de l'arbitre est un rappel important des limites à ne pas franchir quand on rédige un code d'éthique. Alors,
1: C'est important aussi, parce que si tu vas plus loin que les autres grandes entreprises semblables, déjà, t'allumes une lumière, c'est quoi qui se passe?
2: Oui, puis là, on est dans un contexte dans où tu peux avoir un syndicat qui contestait un code d'éthique dans la mesure où on essayait d'aller trop loin. Mais il y a plein d'entreprises qui en ont des codes d'éthique où il n'y a pas de syndicat.
0: Il
2: n'y
0: a pas de syndicat.
2: Alors, évidemment, les employés, eux autres, comment ils vont faire pour contester quelque chose qui peut être abusif sur le plan d'un code d'éthique? Les moyens ne sont pas là. La bonne nouvelle, c'est qu'en ayant un peu une décision comme ça, qui est communiquée publiquement, ben peut-être que là, il y aura des réajustements qui devront être faits chez les employeurs qui ont peut-être étiré la sauce, n'ayant pas de contrepartie, justement, pour la contestation.
1: Si tu les laisses faire, ils vont tout contrôler. Là, ils vont te mettre une puce s'il faut. Là, faut que ça arrête quelque part. Là.
0: C'est ça. En fait, Hydro-Québec s'est fait rappeler que... Il y a une charte des droits et libertés, puis il y a des conventions collectives, puis... Elle est tenue de les respecter. Je voulais vous parler aussi de Charles Milliard cette semaine, le nouveau chef du Parti libéral du Québec. Il s'est enfargé pas à peu près. dans son discours d'ouverture de la session parlementaire, la nouvelle première ministre, avait annoncé, Christine Fréchette avait annoncé que son gouvernement déposerait un projet de loi pour renouveler, un an avant son terme d'ailleurs, la disposition de dérogation de la Constitution canadienne concernant le projet de la loi 96, donc pour la protéger. Pour 5 années supplémentaires. Hein, quand un gouvernement utilise la clause dérogatoire, c'est pour 5 ans. Mmh. Au bout de 5 ans, il y a une obligation de renouveler, sinon on ouvre la porte à des procédures judiciaires. Alors, à la suite du discours de Mme Fréchette, tous les analystes politiques disaient la même chose. C'est une décision purement... politique, c'est pour embêter le Parti libéral puis son chef. Parce que... Puis même la première ministre s'en est pas cachée, là, de le dire. C'était gros comme un éléphant, là, cette histoire-là. Bien, il est quand même, M. Milliard, tombé les deux pieds dedans, dans le piège. Il fallait pas se surprendre que les journalistes questionnent M. Milliard sur l'attitude qu'il allait adopter face au dépôt de ce projet de loi un an avant terme. Parce que il s'est vu reprocher dans les dernières semaines de tergiverser un petit peu sur la question de la loi 96. Et visiblement, il était un peu irrité de devoir répondre encore une fois aux questions des journalistes sur pour une énième fois, là, sur ce sujet-là. Et à une question d'un média anglophone, donc en anglais, il a proposé de décliner sa position dans les deux langues officielles du Québec, puis en espagnol si c'était pas assez.
1: ça c'est comme l'autre qui avait dit, il s'est mis la tête dans l'autruche.
0: oui, parce qu'il y a vraiment un gros
2: problème.
0: Ça
2: c'était Gérard Deltel. Parce qu'on s'en l'entend. Il avait la tête dans l'autruche.
0: Parce que il y a vraiment un gros problème au Québec. Il y a une seule langue officielle, c'est le français. Bien sûr. Puis ça remonte à 94, le gouvernement Bourassa, Parti libéral du Québec, qui avait adopté la loi 22. Le français et l'anglais sont les langues officielles du pays du Canada. La seule province bilingue, c'est officiellement bilingue, c'est le Nouveau-Brunswick. Alors, évidemment, les adversaires politiques de M. Milliard ont sauté là-dessus la misère sur le pauvre monde, là, comme on dit. Évidemment, on l'accuse de manquer de considération pour la langue française, pour l'avenir du français en Amérique du Nord. Le ministre de la langue française, Jean-François Roberge, a quand même été pas mal cinglant. Il a dit, c'est gênant, Charles Milliard est contre la langue française, contre la Charte de la langue française, contre la Constitution du Québec, contre la laïcité, contre la loi sur l'intégration nationale. C'est le Justin Trudeau du Québec. Je pense qu'il a dit, je pense qu'il devrait se présenter à Ottawa. Aïe, aïe.
1: Ouais, ben
0: politiquement, pour milliards, c'était quand même difficile à gérer cette histoire-là. Quand il a réalisé que sa déclaration faisait beaucoup de bruit, il a essayé de se rattraper. Il est allé au-devant des journalistes pour dire, ben c'est une tempête dans un verre d'eau, il y a une langue officielle au Québec.
1: Ben ouais.
0: Mais je pense que c'était trop peu, trop tard, comme on dit. Mm. Puis je fais une prédiction, je pense que ça va revenir, cette histoire-là, au débat des chefs.
1: Ben surtout qu'il a dit ça dans une entrevue en anglais, là, tu sais, c'est comme double discours, il n'a pas pensé au fédéral, c'est vrai. Bon, OK.
0: Oui, c'est ça, mais
2: mais ça il l'a dit
0: pareil, je l'ai entendu, il l'a dit. Il l'a dit.
1: Ouais,
0: okay. Mais c'était pas une bonne semaine pour M. Milliard, parce que le commissaire à l'éthique, ça faisait manchette. Ah oui, une minute. Le commissaire à l'éthique à l'Assemblée nationale a rendu public cette semaine son rapport sur les agissements des libéraux dans la campagne au leadership qui a mené à l'élection de Pablo Rodriguez.
1: Oui.
0: Le printemps dernier, ça date d'un an, là, à peu près. Alors, rapport dévastateur.
2: L'automne dernier? Pablo Rodriguez,
0: oui.
2: Ben, c'est l'automne, en tout cas.
0: C'est l'automne.
2: Que
0: l'automne
2: le débat s'est fait, puis que là, il a quitté. Il a quitté avant décembre.
0: OK, oui, mais l'élection c'était au printemps. Oui, c'est ça. OK. En tout cas, il y a quelques temps, comme on dit, le commissaire a conclu que la députée Sona Lacoyenne Olivier a commis un manquement éthique en utilisant les ressources de son bureau pour soutenir la campagne de Pablo Rodriguez. Elle a aussi supprimé des éléments de preuve après l'annonce par la commissaire du déclenchement de l'enquête. Et elle a fait montre, la commissaire écrit, elle a fait montre d'une collaboration partielle et insuffisante au cours de l'enquête. C'est quand même exceptionnel. La commissaire propose à l'Assemblée nationale de la mettre en amende, à l'amende pour 8 000 $. Je ne me souviens pas avoir vu ça.
2: Moi non plus.
0: Alors, c'est très embarrassant pour Charles Milliard. Évidemment, il a dit qu'elle ne pourrait pas se présenter comme candidate du Parti libéral aux prochaines élections.
1: Elle a déjà annoncé, je pense, qu'elle serait présente.
2: Oui, c'est ça. Puis qu'elle serait exclue du caucus. Jusqu'à la fin, ça c'est clair. Ouais.
0: En quelques secondes, je vous avais parlé, il y a 2 mois, en mars, là, de la grève chez Citadel. Là, on commençait la récolte du sirop d'érable.
1: Ah, oui.
0: Bon, c'est réglé. Pour faire une suite, c'est réglé. Les employés ont accepté à quand même pas un gros pourcentage, 67% de l'entente de principe qui a été conclu la semaine passée.
1: Donc après les sucres, finalement.
0: Oui, c'est ça. Ils ne voulaient pas se faire passer un érable. Ils ont déclenché la grève. Ils ont eu des augmentations salariales, bien sûr. Mais quand même, ils ont eu un engagement de l'employeur de se pencher sur le problème des horaires de travail. Correct, mais quand même important de recourir à une expertise externe sur la problématique de la température dans l'usine. L'hiver, il gèle. L'été, il crève de chaleur avec des températures de 30 degrés.
1: Okay, ouais.
0: Et un peu comme tu disais tantôt, si t'es pas dans un milieu de travail syndiqué, c'est le genre de gain que tu peux pas obtenir.
2: Que tu peux pas obtenir.
0: Tu peux pas obtenir. Alors, le retour au travail va se faire dans les prochains jours.
1: Bien, merci.
0: Tout
1: merci
0: est bien qui file bien.
1: On va accueillir en studio, est-ce que je me trompe? Non, c'est pas en studio, c'est par via l'Internet. Monsieur Simon Lavigne, qui est coordonnateur à la recherche chez Unifor Québec, et on va parler de l'industrie du meuble, dont on a beaucoup entendu parler ces derniers jours, entre autres la fermeture de meubles South Shore de Sainte-Croix, en Chaudière-Appalaches et Coaticook. Il y a aussi les meubles Dorel qui vont fermer, ou je ne sais pas si ça a été annoncé ou sont sur le point. Il y en a d'autres. L'industrie du meuble, c'est très sensible. Bonjour, M. Lavigne. Vous m'entendez bien?
3: Oui, je vous entends. Bonjour. Est-ce que vous m'entendez bien?
1: Oui, très bien. C'est parfait. Donc, vous représentez les syndiqués de ces entreprises-là, de Meubles South Shore, qui est très connu, mais moi, j'avais jamais entendu parler. Mais c'est un gros producteur de meubles, un gros... oui, dans l'industrie du meuble, c'est exact, hein?
3: Oui, c'est quand même un gros producteur, aussi appelé Industrie de la Rive-Sud, avec deux sites de production Donc, quand même, un joueur important, puis une entreprise qui existait depuis de nombreuses décennies. Donc, oui. pas un nouveau joueur sur le marché.
1: Et là, ça, est-ce que c'est fermé actuellement? Là, ou...
3: Oui, la fermeture est définitive, effectivement. Oui.
1: Et ça, ça veut dire... C'est un drame, là. On peut imaginer dans le village, à peu près... Il y a du monde là-dedans qui ont travaillé toute leur vie, finalement, toute leur vie de travail, qui ont commencé dans les années 50, qui ont pris leur retraite et tout ça. C'est comme anciennement, dans un village, l'école, l'église qui brûle, là. Si on se retrouve, waouh, c'est quoi, là? Qu'est-ce qu'on va faire, là? Et là, c'est pas pour rien que ça ferme. C'est pas de la mauvaise administration, ou ci, ou ça. C'est un marché qui est attaqué par du dumping?
3: Bien, en fait, il y a plusieurs facteurs, mais oui, c'est une entreprise qu'on va se le dire. Déjà, il y avait eu une attrition importante au niveau du membership, donc au niveau des travailleurs, des travailleuses. Donc, c'était pas... on va dire que ça roulait pas au même niveau que c'était le cas auparavant. Mais oui, il y a une dimension, première des choses, avec les tarifs ou en tout cas toute la volatilité entourant le marché américain où était destinée une partie de la production, pas nécessairement parce qu'il y avait des tarifs qui avaient été imposés directement sur la production de Mabe South Shore, mais ça amenait vraiment une incertitude. Puis on sait, l'incertitude, ben, c'est toujours un peu négatif, puis c'est quelque chose qui va amener là, des décisions d'affaires où on va augmenter la production aux États-Unis versus ici. Mais oui, ce qu'on constate, c'est qu'il y a eu, par contre, des mesures qui ont été mises en place aux États-Unis pour bloquer le marché américain aux importations asiatiques. Et ce que ça a créé, finalement, donc les Américains ont mis en place des ordonnances, finalement, tarifaires, les droits de douane contre ces productions-là, bien, ça a fait en sorte que une partie de cette production qui était destinée au marché américain, bien, les producteurs asiatiques, la plupart, surtout beaucoup de Chine et du Vietnam, vont se tourner vers le marché qui est juste à côté, qui, lui, n'en a pas. Donc, le Québec, le Canada. Et donc, on a vu un afflux de ce qu'on pourrait dire de dumping, donc un afflux de ces produits-là à plus faible coût qui sont intervenus sur le marché. Puis c'est sûr que ça a amené aussi une pression sur les producteurs comme Mabe South Shore, mais aussi Bestar, qui est une autre entreprise là, qui a annoncé sa fermeture. Mais là, on est présentement chez Bestar dans une possible restructuration et relance d'entreprise avec des nouveaux acquéreurs. Donc, il y a des nouvelles quand même, je vous dirais, relativement positives là, dont j'entends parler. Donc, on devrait en ce moment-ci être en mesure de relancer Bestar. Mais c'est sûr que ça crée un environnement où négocier des conventions collectives dans ce type de contexte-là, je vous cacherai pas que c'est pas une partie de plaisir.
1: Non, mais c'est un marché qui était déjà sous pression parce que les gens ont moins d'argent là, pour acheter des meubles. En général, pas rien qu'au Canada, aux États-Unis aussi.
3: J'ai pas fait d'évaluation, là, je pourrais pas vous dire s'il y avait si c'était un des facteurs, mais c'est clair que on va se le dire. Si tu fabriques dans une juridiction où il y a des bons salaires, des bons emplois, il y a de la santé et sécurité au travail. Il y a des réglementations environnementales où tu peux pas faire n'importe quoi avec tes rejets. Ça amène un coût de fabrication qui est plus élevé que des productions qui vont venir de l'étranger. Quand je dis l'étranger, mais c'est surtout de juridictions où il y a pas ce même type de niveau de salaire, de conditions et de contraintes environnementales. Alors, ça mène aux productions... Évidemment, dans une pression concurrentielle qui est extrêmement difficile à affronter. C'est un fait, là. On se cachera pas. Puis le consommateur, on va se le dire dans un contexte de coût de la vie, va se tourner vers des plateformes qui vont aussi beaucoup écouler ce type de production-là, qu'on pense à des Wayfair ou à d'autres entreprises. Là, si vous regardez, ben, vous allez voir que beaucoup de la production-là est à prix très alléchant. Puis les qualités aussi se sont beaucoup améliorées. On n'est pas face à une production là, qui est de qualité totalement inférieure.
1: Ah ouais, okay.
3: Mais c'est ça, on achète finalement quelqu'un qui est sous-payé dans un pays où les conditions sont suboptimales pour la production. Puis comme consommateur, on est peut-être content, mais ça amène une réflexion à savoir est-ce qu'on veut continuer à produire des meubles au Québec? On a une filière forestière qui est en pression en ce moment. La fabrication de meubles, c'est de la troisième transformation. Est-ce qu'on veut, dans le fond, détruire toutes les entreprises qu'on a ici, les perdre, puis uniquement acheter des productions en bois fabriquées en Asie? C'est un choix qu'on peut prendre si on suit juste la logique du plus bas prix, mais je ne suis pas sûr que comme société, c'est là qu'on veut aller.
2: On est dans l'industrie du meuble actuellement à vivre, je dirais... moi, je l'ai vécu par le biais de mon père dans l'industrie du vêtement. Disparition totale. Les dernières entreprises de vêtements, d'ailleurs, dans lesquelles le Fonds de solidarité de la FTQ avait contribué énormément à leur développement, ont déménagé à l'extérieur, ce qui a fait que le Fonds de solidarité a aussi quitté cette entreprise-là en disant, nous, c'est pour une production au niveau du Québec. Je pense qu'il faut lever les drapeaux. Maintenant, il y a un mot qu'on n'aime pas depuis quelques années. Ça s'appelle le mot « tarif ». Mais c'est parce que, évidemment, on a quelqu'un au sud qui s'amuse à faire n'importe quoi puis à faire des tarifs de fou. Mais ça existe. Je veux dire, l'utilisation parcimonieuse, mais utile et intelligente de tarifs peut aider à contrer certains dumpings qui font en sorte qu'il y a une iniquité. Parce que des fois, justement, comme vous le dites, ces entreprises-là sont subventionnées d'une façon indirecte par des gouvernements, ont des conditions sur lesquelles les conditions environnementales, ils n'ont pas à en tenir compte, des conditions de travail, ils n'ont pas à en tenir compte. Ça pourrait être une utilisation qui soit faite pour protéger l'industrie du meuble au Québec.
3: Ben, tout à fait, vous avez raison, entièrement raison. Puis on n'a jamais eu une vision, hyper négative de la capacité d'imposer des tarifs à des joueurs, à des pays qui ne respectent pas certaines normes. Donc, ce n'est pas quelque chose sur lequel on est en opposition de principe. On est plutôt en opposition de principe devant des accords de libre-échange qui donnent des pouvoirs puis des capacités à des entités privées qui empêchent les gouvernements de prendre des décisions qui sont à l'avantage des collectivités. Donc, nous, on n'est pas contre ça. Puis vous avez tout à fait raison de le mentionner. C'est clair que là, avec l'arrivée de Trump, ben, on a quelqu'un qui utilise les tarifs comme outil d'intimidation puis qui prend ça puis qui... Dans le fond, étant donné la position des États-Unis, qui est quand même très dominante, qui a un marché très important, puis qui a plein de pouvoir, ben il se dit, ben moi j'utilise ça. Puis en plus, c'est contesté, mais pas partout, mais sur les secteurs industriels, il y a des lois qui permettent au président d'agir par décret, comme il le fait. On a vu que par contre, il y en a un qui a été battu par la Cour suprême il n'y a pas longtemps, mais ouais. Les tarifs sectoriels continuent de s'appliquer. Là, les tarifs en vertu du Trade Expansion Act, la section 232, ça s'applique. Puis il y a d'autres sections à l'intérieur de cette loi-là qui permettent au président d'agir de façon unilatérale. Et là, il le fait de façon irrationnelle, instrumentalise la patente pour faire mal au Brésil un matin parce que Lula a dit quelque chose. Le lendemain, il entend Macron dire un truc qui va imposer les vins, je ne sais trop. Tu sais, c'est n'importe quoi. On est vraiment dans du grand n'importe quoi. Mais à la base, on n'est pas contre, puis on intervient. On intervient comme syndicat aussi, comme partie prenante, dans le processus qui mène à ces ordonnances-là de droits de douane. Puis on le fait chez Unifor, là, le plus récemment, on le fait sur le polyéthylène téraphthalate, donc la résine plastique. On le fait sur le silicium métal. On le fait sur les transformateurs aussi pour protéger des productions manufacturières au Canada d'importation à bas prix d'Asie. Parce qu'on s'entend, c'est un peu la même manufacture du monde, là, d'une certaine façon. Ouais, ouais. Donc, comme syndicat, on intervient au tribunal canadien du commerce extérieur, on fait des représentations, on amène nos dirigeants de section locale, on les fait témoigner. Moi, j'ai témoigné les deux dernières fois, puis on a gagné les deux dernières causes. Il y a eu imposition de droits de tarif sur des productions chinoises, pakistanaises, pour essayer, là, finalement, de protéger le tissu industriel canadien et québécois. Donc, nous, on n'est pas contre ça, mais ça se fait en fonction d'une analyse qui est objective. Mmh. On regarde les flux commerciaux, on regarde les joueurs en présence, on regarde les prix, on regarde les pressions que ça peut occasionner sur notre infrastructure industrielle au pays. Puis là, on fait des déterminations, puis tout ça est toujours lié à une ordonnance sur 5 ans. Donc, il y a toujours une réévaluation qui se fait à chaque 5 ans quand il y a une droit de douane qui est imposée. Et c'est fait dans les règles de l'art. Et là-dessus, le Canada a peut-être un peu pris disons, avant l'arrivée de Trump, m'a pris un peu le
1: leadership.
3: C'est mis au diapason des États-Unis, parce que les États-Unis, notamment sur le travail forcé, ils étaient un peu plus proches de leur arsenal tarifaire avant même l'arrivée de Trump. Là. On parle de Biden et avant ça, avant Trump 1.0. Et donc, le Canada s'en est quand même inspiré. Puis là, on le voit sur les véhicules chinois, sur d'autres types de production. Mm-hmm. Le Canada semble plus prêt à sortir les dents. Puis c'est ce qu'on voit, puis on va en faire partie, justement. On est en train de préparer ça d'ici le 15 mai. On va être partie prenante pour l'enquête de sauvegarde, plutôt, qui vient d'être initiée par le Tribunal canadien du commerce extérieur sur les produits de plancher, les meubles de rangement et les armoires.
1: Spécifiquement.
3: Au-dessus de 2000 membres qui sont impactés potentiellement par ça. Donc, on va faire partie de ces travaux-là.
1: Est-ce qu'il y a beaucoup d'autres entreprises de meubles au Québec?
3: Oui, il y en a quand même pas mal. Okay. Il y en a quand même pas mal chez nous. On a JMR aussi, évidemment. On a Bestar. Il y a aussi tout le secteur. Puis ça, ils ont eu des tarifs aussi, là, en vertu de la section 232 dont je vous parlais. Le secteur des armoires, de cuisine. On a des entreprises là. On pense à Prestolem et d'autres. Et Carmo Vision, etc. Donc, ils ont été impactés. Puis on a du monde dans le secteur du plancher.
1: Comme Plancher Louzon,
3: par exemple. Puis il y a différents affiliés de la FTQ aussi qui sont présents dans le secteur. Notamment les métallos, par exemple. Puis après ça, il y a aussi toute une filière en amont de ça qui abreuve. Parce que pour faire des armoires, ça prend des panneaux,
1: ça prend du
3: MDF, ça prend du bois. Ouais. Donc là, tu as des Tafisa, tu as les Uniboard qui sont en seconde transformation. Qui vont alimenter cette chaîne, cette production-là. Et puis juste, finalement, si tu retournes, tu vas aller jusqu'à la scierie qui produit les résidus, puis jusqu'à l'exploitation forestière qui va chercher le bois en forêt. Donc, tout est intégré, tout est relié, mais c'est sûr que dans le cas qui nous occupe présentement, c'est cette transformation dans le secteur du meuble, du plancher qui nous intéresse.
1: Bien, je vous remercie beaucoup, Simon Lavigne. Simon Lavigne, qui est coordonnateur à la recherche chez Unifor Québec. Merci beaucoup.
2: Merci.
1: On va revenir sur ces sujets-là.
3: Merci de m'avoir invité. Plaisir.
1: Un plaisir. Et on accueille maintenant, excusez-moi, on va parler du salaire minimum, de la pauvreté. Bon, Serge Petitclerc, collectif pour un Québec sans pauvreté. Vous avez de l'ouvrage, hein? Québec sans... Oui. Ben, allez-y. Ben, bonjour d'abord.
4: Ben, bonjour.
1: Bonjour.
4: Merci de nous avoir invités.
1: Oui, ça fait plaisir. Là, il y a une augmentation qui vient d'être annoncée. C'est de 50 cents l'heure. C'est à la fois peu et beaucoup si on compare à anciennement quand ça montait de 5 cents, on était bien content. Mais ça donne quoi le salaire minimum? On a toujours la même rengaine à chaque fois. Si tu augmentes trop, les petites entreprises ne pourront pas fonctionner. Si tu n'augmentes pas assez, les gens vont être dans la misère. Oui, mais c'est le salaire minimum. Bon, c'est toujours la même rengaine. Puis, vous voyez quoi comme... Ça devrait être combien le salaire minimum aujourd'hui, d'après vous?
4: Bien, en fait, moi, ça fait effectivement 16 ans que je suis au collectif, comme porte-parole. Okay. Et puis, effectivement, on entend pas mal la même rengaine à chaque année.
1: Oui.
4: Récemment, l'IRIS, l'Institut de recherche en information socio-économique, a sorti son rapport annuel sur le revenu viable dans différentes villes du Québec. Et ils ont évalué, en fait, que... souvent, ce qu'on utilise, c'est les chiffres de Montréal.
1: Ouais, ouais.
4: On juge qu'une personne, pour sortir de la pauvreté, pas juste pour couvrir ses besoins, mais vraiment sortir de la pauvreté, une personne doit avoir un salaire autour de 30 $ l'heure.
1: Ouais, ouais.
4: Le salaire minimum actuel, depuis le 1er mai, c'est 16,60. Donc, il y a une différence d'à peu près 14 $ tu sais, 13 $ et demi. Donc, c'est certain qu'il y a un manque à gagner, parce que la réalité, c'est qu'une personne qui travaille au salaire minimum, c'est un travailleur ou une travailleuse qui est en situation de pauvreté. Vraiment, là, si on utilise un des indicateurs beaucoup utilisés au Québec, un indicateur de faible revenu, c'est ce qu'on appelle la mesure du panier de consommation, qui détermine de façon absolue là, qu'est-ce qu'on a de besoin pour vivre aujourd'hui. Quand tu travailles au salaire minimum, tu as à peu près 1700 $ de plus que le minimum requis, qui est autour de 27-28 000. Donc, le travailleur couvre ses besoins de base, mais il demeure en situation de pauvreté, parce que pour sortir de la pauvreté, ils sont sous à l'iris, il faudrait avoir un revenu disponible plus autour de 41 000 $. Donc, il y a quand même une bonne différence. Et la hausse actuelle qui a été annoncée dans le temps des fêtes et qui est appliquée depuis le 1er mai, ça fait en sorte qu'une personne se retrouve avec à peu près 300 $ de plus par année. Ça veut dire, après que la personne a payé ses impôts, qu'elle ait payé ses cotisations sociales comme l'assurance emploi, puis qu'elle ait reçu des transferts gouvernementaux comme le crédit d'impôt pour solidarité. Là, je parle toujours d'une personne qui vit seule. Donc, cette personne-là va avoir à peu près 300 $ de plus par année. Ça veut dire à peu près 26 $ par mois.
1: Ouais.
4: À peu près. Là, le 1er juillet s'en vient. Qu'est-ce qu'il y a le 1er juillet?
1: C'est ça. Il y a
4: la hausse de loyer.
1: Oui.
4: Mettons, je vais être généreux. La personne a une hausse de loyer de 20 $.
1: Oh, hausse, c'est généreux longtemps.
4: Je suis très généreux. Hausse des tarifs d'hydroélectricité. Donc, si la personne paye 100 $ par mois d'hydro, le montant étalé sur une année, ben, 3 $ de plus. Si une personne, elle utilise une passe d'autobus pour aller travailler, c'est 3-4 $ de plus. Donc, on paie déjà le 26 $ par mois que la personne a de plus dans ses poches. Là, elle n'a pas mangé. Ouais. Elle n'a pas payé ses assurances, elle ne s'est pas acheté de vêtements, elle n'a pas de vie. C'est ça la réalité du travail au salaire minimum. Et dans notre esprit, le salaire minimum devrait couvrir pas juste les besoins, mais de faire en sorte qu'une personne puisse avoir accès à un panier de consommation et de services qui lui permet d'avoir une vie hors de la pauvreté, et pas juste avoir le minimum. M. Chartrain parlait souvent du menum-menum, le salaire menum-menum.
2: Oui, oui, oui, oui.
4: Mais c'est ça, mais je dirais, actuellement, le salaire minimum fait en sorte que les gens en arrachent vraiment. Et si c'est vrai que si on se compare dans les années 90, effectivement, on avait des hausses de salaire de 5 cents, 10 cents, et parfois même zéro. Il y a quand même eu un rattrapage. Il faut évidemment le constater et le saluer. Mais il demeure pas moins que quand on regarde le minimum requis pour vivre et pour sortir de la pauvreté, on l'atteint pas actuellement avec le salaire minimum. Et le 50 cents de plus, si on peut se dire, hey, mon Dieu, 50 cents, c'est beaucoup par rapport à avant, il y en demeure pas moins que la situation des personnes ne s'améliore pas. Et si oui, on entend l'argument des petites entreprises qui vont avoir de la misère avec une hausse du salaire minimum. On l'entend puis on le comprend. Mais il demeure pas moins qu'on a l'impression que le gouvernement se soucie beaucoup plus de l'équilibre budgétaire des entreprises que l'équilibre budgétaire des individus.
1: Oui, bien, il faut que les entreprises vivent quand même. Là, c'est toujours la même rengaine. Il faut qu'ils vivent pour pouvoir payer des salaires. Bon. Le salaire minimum, il y avait une grosse campagne pour qu'il soit à 15 $ aux États-Unis, puis ça s'est répercuté ici aussi. Pis c'était impossible, selon eux, je pense qu'ils l'ont jamais eu. Mais ici, même chose au Québec, c'est impossible, tout va fermer, pantoute. À un moment donné, il faut bien... Mais là, c'est des salaires qui font juste faire vivre quelqu'un qui vit chez ses parents, à peu près, là, qui n'a pas de loyer à payer, parce que...
4: Mais ça, c'est un autre mythe aussi.
1: Oui, ben oui.
4: Ça, c'est parce qu'on l'entend, on l'a beaucoup entendu là, la semaine dernière, quand il y a des hausses du salaire minimum. On entend, bien, finalement, salaire minimum, c'est un salaire d'entrée dans la vie active. Souvent, ce sont des jeunes qui habitent chez leurs parents, et tata. C'est sûr que si tu regardes le salaire minimum, c'est-à-dire une personne qui est à 16,60, on regardait les chiffres de la chaire sur la fiscalité de M. Godbout. Oui, c'est à peu près un peu moins de 200 000 personnes. Et oui, la majorité, c'est des gens qui ont 24 ans et moins. C'est vrai. Okay. Sauf que si tu utilises les mêmes chiffres que la chaire, eux, ils ont regardé... Mettons une personne a un salaire qui est 110% du salaire minimum, c'est-à-dire autour de 18 $ ou 125% autour de 20 $ de l'heure, 20 $ l'heure, tu constates que tout d'un coup, la démographie change au niveau du salaire minimum. On se rend compte que, c'est drôle, des travailleurs et travailleuses, mettons, à 20 $ l'heure, tout d'un coup, c'est rendu que beaucoup plus de personnes plus âgées qu'avant. Ça augmente la proportion. Il y a moins de femmes Il y a un peu plus d'hommes. On constate que, bon, je l'ai déjà dit, il y a moins de jeunes. Les gens, au niveau des enfants, ça se ressemble beaucoup. Ben, c'est sûr, il y a beaucoup de jeunes, donc moins d'enfants. Mais on se rend compte, en fait, quand on regarde la situation, c'est ce qu'on constate, c'est qu'il y a des gens pour qui travailler au salaire minimum ou près du salaire minimum, c'est leur vie.
1: Oui.
4: C'est leur vie, c'est pas passager.
2: Puis là, on parle plus juste de 200 000 personnes, on parle de 700 000 personnes qui sont autour de 20 $. Enfin, 700 000, là, c'est pas loin du million de personnes qui vivent pas loin. Parce qu'on parle juste du salaire minimum, OK? Mais je veux dire, ça vient rajouter plein d'autres salaires. C'est ça aussi le drame. Exactement. Je veux dire, il ne faut pas juste voir le salaire minimum à 16,60 $. Il faut voir que ben, les entreprises ne réajustent pas en fonction justement d'un salaire raisonnable. Quand tu vois que tu as 700 000 personnes qui sont à 20 $, puis à 20 $, tu es encore dans la pauvreté.
4: Exactement. Exactement. Puis ce qu'il faut se dire aussi, c'est que le travailleur ou la travailleuse pauvre, je le dis souvent, je me répète, mais c'est le retraité ou la retraitée pauvre aussi. Parce que les fonds de retraite sont basés sur le salaire que tu as eu dans l'année, toute ta vie, puis c'est basé sur les REER que tu as pu ou pas t'accumuler.
1: Alors, le salaire minimum, tu n'en accumules pas beaucoup de REER.
0: Donc, en bout de course, c'est la société qui va payer.
4: Ben, exactement, parce que
0: au lieu des entreprises.
4: Le travailleur ou la travailleuse qui va dans les banques alimentaires, ben, ça va être le retraité ou la retraitée qui va aller dans une banque alimentaire. Tu sais, actuellement, Banque alimentaire Québec, son dernier rapport a démontré qu'à peu près 20% des utilisateurs et utilisatrices des banques alimentaires, le principal revenu de 20% de ces personnes-là, ce sont des travailleurs et des travailleuses. Ce sont des gens qui ont un revenu de travail comme principale source de revenus et ils doivent quand même faire affaire avec la banque alimentaire. Donc, on s'entend là-dedans, il ne doit pas avoir beaucoup d'ingénieurs. Puis de monteur de ligne Hydro-Québec, il risque d'avoir beaucoup des gens qui travaillent dans le commerce, dans les hôtels, dans les restaurants, dans le service, dans la petite boulangerie. Tu sais, c'est des gens qui travaillent dans des entreprises qui n'ont peut-être pas nécessairement les moyens de payer plus cher, quoique il y en a qui travaillent au salaire minimum, ils sont à couche-tard, puis je pense que le propriétaire de couche-tard, il est un peu riche.
0: Oui, puis il y a eu des augmentations.
2: C'est une information à une primeur, ça.
0: Oui, il y a eu des augmentations dans les dernières années, on disait tantôt, là, plus substantielles que par les années passées, mais c'est grâce à des organisations comme la vôtre qui fait pression sur le ministre du Travail pour qu'à chaque année, il y ait une bonne augmentation salariale. Mais je voulais revenir à la semaine passée, c'est quand même assez particulier, là. On annonce l'augmentation du salaire minimum de 50 sous, je ne me trompe pas, et le ministre Boulay dit, ben là, il y a un juste équilibre à trouver entre les travailleurs puis les entreprises pour ne pas les étouffer. Dans la même semaine, la première ministre annonce des baisses d'impôts pour les entreprises.
2: Et voilà. Et
0: il va aller où le 5 000 par entreprise d'impôts qu'ils vont sauver? Ben, il va aller dans les poches des propriétaires. Il va pas dans les salaires des employés.
4: Fort probablement, ce qui est un peu triste dans tout ça, c'est que ça fait des années, même si on n'était pas d'accord avec l'argument, mais ça fait des années que les ministres du Travail qui se succèdent les uns après les autres nous disent toujours il faut pas que le salaire minimum soit plus haut que 50% du salaire moyen. S'il avait suivi le logique, le salaire minimum actuellement, là, il aurait monté à 18 $ l'heure. On l'a monté à 16,60 $. Donc, même leur propre logique, quand ça fait pas leur affaire, ils l'appliquent pas.
0: En plus, ils essaient d'étouffer les organisations comme la vôtre. Là, il y a un mouvement actuellement. Là, il y avait une manifestation. J'imagine que la vôtre ne veut pas vous mettre... sur le financement des organismes à but non lucratif, qui sont quand même... s'ils n'étaient pas là, hein, les milliers d'organismes à but lucratif, sans but lucratif au Québec, s'ils n'étaient pas là pour soutenir la population, aider les gens, justement, qui doivent aller dans les banques alimentaires, ça irait drôlement plus mal au Québec. Puis, le gouvernement, au lieu de vous encourager en vous donnant des sommes supplémentaires, je déborde un peu du salaire minimum, c'est un peu ça, il essaie de vous étouffer. Là.
4: Ben, quand on parle de travailleurs et de travailleuses au salaire minimum ou presque, là, 20 $ de moins, là, c'est beaucoup aussi du monde qui travaille dans le milieu communautaire. Là.
0: Exactement.
4: Je veux dire, tout ce qui s'appelle, mettons, des maisons d'hébergement, tu sais, ce qu'il faut que tu maintiennes tes services ouverts 24 heures sur 24.
1: Ah, oui.
4: Je veux dire, souvent, ces gens-là ne font pas des gros salaires. Des travailleurs de rue, des travailleuses de rue, ça ne fait pas des gros salaires. Tu sais, c'est pas pour rien qu'il y a eu le mouvement du communautaire à bout, là. Je veux dire, c'est parce que c'est ces organismes-là qui offrent des services directs à la population, ces gens-là, ils n'ont pas des gros salaires. Puis, un des exemples qu'on donne souvent, qu'on a beaucoup donné pendant la grève qui a eu lieu dernièrement, c'est la travailleuse qui coordonne un comptoir alimentaire. Puis, à la fin de la journée, elle rentre par la porte d'en arrière pour aller chercher elle aussi, parce qu'elle-même n'est pas capable de subvenir à ses besoins. Ouais, fait que c'est ça.
2: Absolument. Et évidemment, l'Ontario est une pièce de l'heure plus chère qu'au Québec. Le gouvernement Legault a toujours aimé se comparer avec l'Ontario, où on progressait par rapport à l'écart de richesse entre le Québec et l'Ontario. C'est 17,60 en Ontario. Une pièce de l'heure de plus. Alors, ça, c'est pas dit souvent, là. Ça serait déjà mieux, hein, d'avoir cette pièce de l'heure-là de plus. Là,
4: bien, c'est certain. Puis, effectivement, il y a des contradictions. Lorsque le mouvement syndical se battait, il y a quelques années, là, c'était pour 18 pièces de l'heure, le premier ministre lui-même avait admis que 18, c'est pas beaucoup comme salaire. Sauf qu'il augmente pas. Ouais. C'est ça.
1: Bien, c'est ça. C'est un sujet dont on a déjà parlé, donc on va reparler régulièrement parce que c'est toujours aussi...
2: Bien, là, il y a déjà des propositions sur la table. On parle de 20 piastres de l'heure. Je pense qu'il faut, agir. Tu le disais tantôt, Julien, on riait de nous autres quand on parlait du 15 $ de l'heure. Ouais. Moi, j'ai encore mes T-shirts quand je fais la peinture, puis c'est pas si vieux que ça, que je me disais, mon Dieu, quand est-ce qu'on va atteindre ça? Puis là, on est rendu à ce moment-là. C'est ça. Alors, il faut contribuer, puis il faut continuer, il faut pas lâcher. Merci à un organisme comme vous de pas lâcher pour qu'on puisse être capable d'avoir des salaires de
4: Merci d'avoir pensé à nous.
1: Merci, Serge Petitclair, du collectif pour un Québec sans pauvreté. C'était l'émission d'un autre angle de ces CKIA. Je vous remercie tout le monde. On se revoit la semaine prochaine, espérons, si Dieu le veut. Et voilà, c'est terminé. Moi, c'était Julien Bilodeau. Je vous dis bonjour.
2: Et à la prochaine!
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11: Bonjour, ici Julianne Perrault. Voici votre bulletin du mercredi 13 mai 2026. Le Réseau québécois de l'Action communautaire autonome est inquiet du virage du gouvernement dans le dossier de l'initiative immobilière communautaire, rappelle Caroline Toupin du RQ-ACA. Rappelle qu'à l'origine, ces fonds devaient servir à des subventions directes aux organismes communautaires et non les endetter par des prêts hypothécaires. Le Réseau reconnaît que l'acquisition collective peut faire partie de la solution et convenir à certains organismes. Toutefois, la majorité des groupes sont locataires et ne souhaitent pas devenir propriétaires. Cette décision survient dans un contexte où le milieu communautaire est à bout de souffle. Les travailleuses et travailleurs sont épuisés, les organismes peinent à maintenir leur activité et les besoins de la population augmentent. Le syndicat de professionnels du gouvernement du Québec se réjouit de la décision du tribunal administratif du travail qui a condamné la CNESST pour s'être ingérée dans les affaires syndicales. Le tribunal a estimé que les pressions de l'employeur pour interdire la présence d'une conseillère syndicale du SPGQ au comité ministériel de relations professionnelles de la CNESST constituait une entrave au travail syndical. Pour le président du SPGQ, Guillaume Bouvrette, le tribunal a nommé l'évidence très clairement. Ce n'est pas à l'employeur de choisir les représentants syndicaux. Un important projet de restauration de milieux humides et hydriques à proximité de la rivière Saint-Charles va débuter l'automne prochain. Ce projet d'envergure visera à protéger la principale prise d'eau potable de Québec tout en renforçant la résilience face aux inondations et aux changements climatiques. La Ville de Québec, qui en a fait l'annonce, précise que le projet sera réalisé en partenariat avec Canard Illimité Canada et l'Université Laval. Une séance d'information sur le projet aura lieu le 21 mai à compter de 19h au 1506 avenue du Lac-Saint-Charles ainsi qu'en ligne. Le média Le Carrefour nous apprend que le 16 et 17 mai prochains marqueront la première phase du projet Voisins nourriciers Charlebourg, une initiative innovante qui vise à aménager 100 îlots nourriciers en façade sur une période de 2 ans. Ce projet a aussi comme objectif de créer une forêt nourricière collective et d'offrir des activités pour inspirer, partager et tisser des liens entre voisins. Cette initiative est née de la collaboration entre deux citoyennes de Charlebourg à laquelle s'est jointe l'expertise de la coopérative de solidarité Arbre Évolution, qui se spécialise dans le reboisement social, le verdissement comestible, les technologies carbone et la sensibilisation citoyenne. C'est ce qui complète cette édition. 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

0: Bonjour, bienvenue aux Amis de filles en ce 13 mai 2026. Bienvenue. Monique Follet qui vous souhaite la bienvenue aux Amis de filles. Avec, je suis en compagnie de Rosalie Desilets, Sarah Tohondo et Eve Sans Façon S'en Vient. On vous fait des petites chroniques aujourd'hui. C'est notre dernière de la saison. On va revenir à l'automne pour notre 26e année à peu près, là, ouais, depuis janvier 2000. Fait que ça veut dire 26, là. Donc, plusieurs sujets aujourd'hui. Moi, j'ai fait une entrevue avec Aurore Turbio sur la littérature féministe France-Québec. C'est déjà fait depuis quelques jours. On va vous passer ça tantôt. Eve va nous parler du livre de Camille Toffoli, Chez elle, et Rosalie d'une pièce de théâtre. Fait que je vais commencer avec Sarah. Bonjour, Sarah.
1: Bonjour.
0: Pour ton bienvenue dans la nouvelle maison de la radio, ça faisait longtemps que tu n'étais pas venue.
1: Ben oui, puis c'est magnifique. Bravo.
0: Bon, puis t'es temps que tu reviennes, que tu renoues avec les amis de filles, que tu aies du temps avec ta carrière d'artiste en résidence en plus à Montréal. Là.
1: Oui, puis là, c'est ma semaine québécoise.
0: OK. Et ton sujet aujourd'hui pour nous?
1: Alors, je vais parler d'un film qui est un film documentaire, mais c'est un peu des deux, parce qu'il y a une partie qui a été écrite, puis il y a une partie qui était vraiment en direct live. Et le titre, ça s'appelle « Regarde, elle a les yeux grands ouverts
0: ». Il y a déjà eu un film qui s'appelait « Les yeux grands ouverts
1: ». Peut-être.
0: Mais il n'y avait pas de regard avant.
1: Ah, ben ça c'est...
0: Une affaire de même, là.
1: C'est,
0: mais je ne l'ai pas vu.
1: C'est pris d'une phrase qui est dite par un enfant dans le film. Puis, donc le film est de Yann Lemasson et du MLAC. Le MLAC, c'est le Mouvement pour la Libération... Et pour la libération de l'avortement et de la contraception. C'est un mouvement qui a été créé en France dans les années 60-70, puis qui a opéré dans les années 80 finalement, même si en France l'avortement a été légalisé en 75.
0: Avec la pilule qui existe là-bas, la pilule abortive qui existe là-bas depuis tellement longtemps, alors qu'ici c'est tout récent.
1: Oui, exactement. Puis, donc le MLAC, ce sont des femmes qui ont appris à faire des avortements à la maison avec la méthode Karman. Donc, ce sont des avortements par aspiration, tout en douceur. Puis, c'était pas juste la question de l'avortement, mais c'est la question de donner les moyens aux femmes et toutes les connaissances pour se rapproprier leur corps et puis être maîtresse de leurs choix et de leurs décisions. Donc, le MLAC sont des femmes qui aidaient d'autres femmes à avoir de l'éducation sexuelle, contraceptive, avorter, puis avoir aussi toutes les informations pour leur grossesse et leur accouchement. Et c'est vraiment un mouvement qui faisait un bras de fer avec toute la médication et l'hospitalisation de la santé des femmes. Et donc le documentaire dont je vous parle aujourd'hui a été fait par une antenne du MLAC qui avait à Marseille. Donc le film date de 1980. Et donc cette branche-là, même une fois que l'avortement a été légalisé, elles ont quand même discuté ensemble pour savoir si elles arrêtaient de faire des avortements, même si du coup elles continuaient, elles, à être illégales parce qu'il fallait que ce soit fait à l'hôpital par un médecin, que ce soit médicamenté. Oui, exactement. Mais donc elles sont vraiment, c'est une des scènes du film où elles se posent la question de est-ce qu'elles arrêtent ou pas, parce qu'il y avait beaucoup de femmes qui ne voulaient pas aller avorter à l'hôpital ou qui ne voulaient pas faire des suivis, ce genre de suivi à l'hôpital, parce que ça les dépossédait totalement de leur corps, de leur pouvoir de décision, et qu'elles se sentaient vraiment
0: jugées
1: puis dominées par le statut du médecin qui en plus n'était pas concerné par le sujet, vu que en général c'était un homme. Donc le documentaire, pour moi, c'est l'une des choses les plus féministes que j'ai vues. Le documentaire commence et termine par un accouchement où on voit tout. C'est vraiment, on voit tout. Puis les accouchements, les femmes qui étaient qui ont fait ce documentaire-là vivaient aussi dans une commune. Donc c'était vraiment aussi de réfléchir à quels sont les rapports hommes-femmes, comment faire société différemment. Puis pendant ces deux accouchements-là, il y a tout le monde. Les amis, les enfants...
0: Tout le monde assiste.
1: Tout le monde, la moitié du village est là.
0: Mais ça se passe à quelle époque?
1: Le film a mis 4 ans à être tourné et monté, donc c'est en 76.
0: Ah, OK, quand même. Est-ce que ça se fait encore aujourd'hui?
1: Non.
0: OK.
1: Non, mais...
0: On est dans l'histoire.
1: Oui, vraiment. Ben, probablement que ça doit exister que dans des endroits, mais de manière vraiment très marginale.
0: OK.
1: En tout cas, je le recommande de voir ce documentaire-là, parce que ça fait vraiment réfléchir à ce que pourrait être le féminisme appliqué de manière extrêmement radicale.
0: Ouais.
1: Tant dans nous, dans le rapport que l'on a avec notre corps, les relations hommes-femmes, qu'est-ce que
0: pour
1: ça veut dire?
0: Pour réparer les femmes aussi.
1: Oui,
0: ici,
1: exactement.
0: En tout cas, au Québec, toi, tu parles d'un film fait en France.
1: Oui.
0: Mais ici, c'est assez important là, dans les groupes communautaires. C'était par et pour les gens. Puis là, c'est comme un exemple assez concret.
1: Exactement. Puis aussi de savoir comment... C'est de vraiment réfléchir à l'applicabilité d'une vraiment une structure horizontale où toutes ont la même voix réellement. Puis aussi, ce qui a décidé... Bon, je finis vite. Ben, c'est ce qui a déclenché le désir de faire ce documentaire-là, c'est que elles ont fait un avortement pour une mineure. Puis à l'époque, c'était déjà... Même si la loi était déjà passée, les mineurs, si elles voulaient se faire avorter, il fallait qu'elles soient accompagnées d'un majeur de leur famille.
0: Ah, ouais.
1: Puis donc, cette jeune fille-là s'est fait avorter, est allée les approcher pour subir un avortement. Puis finalement, elle était très nerveuse parce qu'elle venait d'une famille très stricte. Puis de fil en aiguille, ça a fini que la jeune fille a dû être amenée à l'hôpital. Il n'y a pas eu de mort de femme ni rien. Mais c'est que son père a porté plainte contre le MLAC et il y a eu un procès. Et suite à ce procès-là, elles ont décidé de faire appel à un réalisateur pour vraiment documenter et leur vie et leur réflexion. Mmh. Et donc, c'est ce qu'on voit dans le documentaire. Donc, c'est pour ça qu'il y a des parties qui sont effectivement du documentaire pur, donc les accouchements, puis des parties qui sont des reconstitutions de leur vécu, qui sont les discussions entre elles, on assiste aussi à un avortement, comment elles faisaient toute leur démarche, au fond. On comprend toute leur démarche et toute leur réflexion. Puis c'est vraiment magnifique. Ça fait réfléchir. On se retrouve à se rendre compte qu'on avait des positions sur des choses auxquelles on n'avait jamais pensé. Mettons, à voir des enfants assister à un accouchement, je me suis rendu compte que je ne m'étais jamais posé la question.
0: Ben oui, hein?
1: Et qu'a priori, j'aurais dit non, ce n'est pas une bonne idée. Mais après tout, pourquoi pas? Donc, ouais. Je recommande vraiment.
0: Oui, on voit ça où? On pitonne quoi?
1: Mais alors, il y a plusieurs endroits où on peut trouver ça. Mais il y a la plateforme Tank où il y a tous les documentaires. Ça, c'est une plateforme qui est payante.
0: En général, oui, il faut être abonné.
1: Ouais. Sinon, il y a comme la version de gauche de YouTube qui s'appelle Antube.
0: Ah.
1: Avec un A-N-T-U-B-E. Antube, ouais, c'est ça. Et là aussi, on peut le trouver, c'est gratuit.
0: OK, puis c'est ce lien-là que tu m'avais envoyé, par exemple?
1: Non, c'était encore
0: y en a
1: un autre.
0: Il y en a... Mais c'était gratuit, ça aussi.
1: Oui, mais...
0: Le titre, alors, pour qu'on cherche?
1: Regarde, virgule, elle a les yeux grands ouverts. C'est de Yann Lemasson et du MLAC d'Aix-en-Provence.
0: Est-ce que c'est terminé comme ça?
1: Oui.
0: Ben merci beaucoup, Sarah. D'ailleurs, on va faire le lien là, dans la chronique des activités. On va parler. Là, il va y avoir aussi une grande manif pro-choix le 30 mai. Fait qu'on voit aussi le lien avec le libre choix à l'avortement. Merci, Sarah.
1: Avec plaisir.
0: Ta chanson?
1: Ma chanson, c'est El Pescador de Toto la Mompocina. Puis j'adore cette chanson. Ça n'a aucun rapport avec le film, mais j'adore cette chanson. Voilà.

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1: Vous écoutez l'émission Mes amis de filles sur les ondes de CKIA-FM, Radio communautaire à Québec 80,3. Je suis en compagnie d'Aurore Turbio. Bonjour Aurore.
2: Bonjour.
1: Toi, tu es docteur en littérature comparée. Tu viens de publier un livre qui est ta thèse de doctorat, en fait, sur laquelle tu as travaillé pendant 8 ans et qui s'appelle « Engagée ». Littérature féministe, France et Québec pour la période de 1969 à 1985. Donc, on va essayer de voir en 8 minutes, là, tu sais, c'est assez rapide pour un livre de 450 pages, mais on va essayer de voir en gros qu'est-ce qui t'a amené à faire cette recherche-là, qu'est-ce que tu cherchais à démontrer, puis qu'est-ce qui est important pour nous de savoir aujourd'hui.

0: rendre compte de quelque chose, je voulais pouvoir mieux connaître l'histoire du féminisme dans lequel moi je débarquais en tant que très jeune personne. J'avais besoin de cette profondeur de temps et je me suis dit que voilà, que j'allais faire une thèse sur la littérature féministe engagée, donc, puisque j'ai travaillé sur l'engagement littéraire de ces écrivaines en français au Québec, et dans l'idée voilà, de pouvoir participer un peu à la discussion féministe globale, dans mon cas, par la littérature.
1: Et là-dedans, t'as comme trois parties aussi là qu'on voit. Il y a c'était quoi donc? Rassembler, situer, faire sauter. Bon, ben c'est sûr que à la troisième partie, faire sauter, j'ai sursauté. Mais c'est là-dedans que je sais pas si c'est une partie importante là, mais on arrive plutôt vers la fin. Peux-tu nous dire? En plus, ton livre, ben c'est les pulls, les presses universitaires de Lyon. Mais à Québec aussi, on a une pulle là, c'est la presse de l'Université Laval. Fait que voilà que toi, ton livre, tu me l'as envoyé depuis la France. Alors, qu'est-ce que tu dirais là-dessus?
0: Alors
1: Faire
0: déjà
1: sauter
0: oui,
1: ou
0: faire sauter c'est vraiment l'aboutissement du chemin parce qu'il faut quand même que je refasse du coup le début. Rassembler c'est comment les femmes se mettent ensemble à partir des mêmes dénonciations, à partir des mêmes projets féministes parce que c'est aussi positif, hein, c'est construire un monde ensemble, etc. Comment elles se mettent ensemble pour créer quelque chose ensemble, une littérature entre autres, un féminisme, etc. Ça, c'est la première partie. La seconde partie située, c'est bon, c'est une analyse plus théorique sur comment on se situe dans un monde et comment on s'engage en se situant, c'est-à-dire en se situant comme femme ou comme lesbienne, le cas échéant, comme en tout cas, où est-ce qu'on est, d'où on parle et comment on va lutter. Et la troisième partie, bah, du coup, c'est l'aboutissement de ce chemin, c'est faire sauter. Faire sauter quoi? Bah, faire sauter la langue. Et au Québec, bah, vous le savez particulièrement bien, puisque pour le coup, vous êtes vraiment les pionnières en la matière. Faire sauter la langue, comment on féminise, comment on déroge aux règles de l'orthographe de l'Académie française, comment on déroge aux règles de la littérature standard pour imposer d'autres représentations, d'autres langages, d'autres manières de lutter en littérature. D'autres formes aussi de lutte, hein, puisque c'est un faire sauter qui est un jeu de mots, parce que voilà, c'est un peu léger, des fois c'est faire sauter l'orthographe, mais parfois c'est faire sauter des choses très sérieusement. J'ai des autrices dans le corpus, Françoise Daubonne, qui font sauter avec des bombes. On est dans une période de lutte armée aussi, hein, le féminisme se pose ces questions, en tout cas très fortement. Au Québec, on est juste dans la suite de la Révolution tranquille, donc c'est quand même une vraie question. Donc faire sauter, c'est ça. Et après, pour répondre à ta deuxième question, presse universitaire de Lyon, presse universitaire de Laval. Moi, j'ai failli aussi faire ce livre aux presses universitaires de Montréal, tu vois. Mais finalement, bah, pour le hasard de comment ça s'est fait, ça a été aux presses universitaires de Lyon, dans la collection Christine Planté, qui est très importante dans les études littéraires de genre.
1: OK. Puis, entre autres, tu sais, j'ai lu là, certaines parties là, que tu m'as indiqué de lire. Le féminisme devrait pouvoir être plus visible. Je présume que c'était comme un peu ta ligne directrice.
0: C'était totalement ma ligne directrice au départ et c'est quelque chose qui a changé beaucoup à travers le temps. Alors là aussi, mon point de vue est très français, c'est-à-dire que là d'où j'ai écrit cette thèse, d'où je l'ai faite, les études féministes à l'université sont très très peu perçues, enfin très très très très absentes. Là pour le coup, il y a une énorme différence entre la France et le Québec. Et c'était aussi pour ça que c'était intéressant pour moi de travailler sur les deux pays, sur les deux contextes culturels et intellectuels d'une manière générale. Parce qu'effectivement, il fallait montrer que le féminisme avait une place historique qui est sans cesse déniée, mais qui est pourtant complètement historiquement pertinente. Et que voilà, tout mon travail dans ce livre consiste à dire, on ne peut pas parler des littératures politiques sans parler de la littérature féministe.
1: Qui est souvent pas tenu en compte.
0: Exactement, exactement. Elle est même, enfin, c'est ce que je montre dans l'introduction, mais elle est toujours niée, laissée de côté, elle est spectralisée, comme je dis.
1: Oui, il y avait même des places, tu disais, tu montrais là, que dans certains auteurs masculin, là, parce que ton livre, tu l'as quand même féminisé, qu'on pourrait dire, là. Tu utilises le pronom iel, tu mets les points es, mais il y a entre autres qu'il y en avait un moment donné qui disait, ben là, c'est trop long parler de toute la littérature féministe ou de tout le féminisme, donc on est mieux de pas en parler du tout pour que ça fasse l'objet
0: Exactement.
1: d'un autre ouvrage. Donc, c'était comme une manière élégante de l'écrire.

0: Exclure, mais c'est exclu quand même.
1: Exactement, bah, c'est exactement ce que j'appelle la spectralisation. C'est dire, ça existe, je sais que c'est important, mais c'est trop compliqué pour moi, je ne vais pas m'en soucier. Et du coup, d'un côté, c'est honnête. D'un côté, c'est honnête, parce que c'est vrai, c'est une histoire très spécifique qui mérite sa propre histoire. Mais d'un autre côté,
0: On fait pas l'effort d'en parler.
1: exactement, exactement.
0: On laisse à d'autres. Okay. J'ai lu aussi que 1975, là, qui est quand même dans ton époque de recherche, c'est une année où il y a eu une rencontre à Montréal, une sorte de colloque, la femme et l'écriture, dans le temps où on disait la femme au lieu de les femmes, là, où des écrivaines du Québec et de la France ont fait connaissance, entamé des collaborations, créé des liens. Quoiqu'après, il y avait certaines autrices qui t'avaient dit que c'était pas, ça existait pas vraiment tellement ces liens-là. Qu'est-ce qu'il y en est de ça?
1: Alors ouais, ça c'est quelque chose de très intéressant. Effectivement, elles se sont rencontrées bah, en masse, hein, Nicole Brossard, France Théoret, Lucky Persianik, je crois aussi à cette époque, en tout cas Madeleine Gagnon, ça c'est sûr, Hélène Cixous du côté de la France, Christiane Rochefort, elles se sont rencontrées dans cette rencontre à Montréal qui prenait, enfin voilà, le cadre c'était la journée l'année internationale des femmes de l'ONU 75.
0: Oui.
1: Elles se sont rencontrées. Mais ce que je trouve, c'est qu'il y a une différence entre la réalité du réseau à l'époque où elles ne se connaissent pas tant que ça, même si elles se connaissent, elles voyagent, elles se lisent, etc. Mais il y a une différence avec ce qui se passe dans les livres, parce que les livres féministes, eux, ils se citent énormément. Pour le coup, il y a une littérature franco-québécoise et vraiment réellement, réellement soudée, en fait, réellement solidaire, avec des autrices françaises qui citent des autrices québécoises, des autrices québécoises qui citent des autrices françaises, et
0: Elles
1: il y a
0: se
1: une
0: lisent
1: solidarité.
0: mutuellement.
1: Exactement, qu'on trouve dans les livres et qu'on trouve éventuellement un peu moins dans les relations amicales.
0: Bon, ben, Aurore, notre temps achève déjà, malheureusement. C'est la réalité d'une émission radio parfois. Comment tu voudrais que ton livre vive à partir de maintenant, rapidement, là? Ça va être quoi la vie de ce livre-là et de toi par rapport à ça?
1: Principalement, j'imagine qu'il intéressera beaucoup les étudiants, et c'est normal pour un livre de cette sorte, mais je serais la plus heureuse si il pouvait trouver un lectorat qui s'autorise à feuilleter, à lire des passages, à découvrir des noms, à piocher des noms d'autrices à relire. Pour moi, comme le but était de donner accès à une littérature mal connue, parce que mal intégrée à l'histoire de la littérature, je serais la plus heureuse si simplement le livre sert, ne serait-ce qu'à ça, à faire découvrir, faire lire.
0: Est-ce qu'il va y
1: Ces
0: avoir un lancement officiel au Québec ou
1: Pour le moment, c'est pas prévu, mais
0: OK.
1: j'en suis très heureuse, ouais.
0: Ben, merci beaucoup, Aurore Turbio, parce que là, dans le moment, je suis peut-être la seule qui a une copie de ce livre-là dans toute la province de Québec. Ben, merci d'avoir eu ce souci-là d'enrichir l'histoire littéraire des femmes, puis l'histoire du féminisme aussi, puis au plaisir de se recroiser.
1: Merci beaucoup et au plaisir.

qu'elles ont été pour le pouvoir. Elles racontent comment on les a brûlées sur des bûchers pour les empêcher à l'avenir de s'assembler. Elles ont dû commander aux tempêtes, faire sombrer des flottes, défaire des armées. Elles ont été maîtresses des poisons, des vents, des volontés. Elles ont dû à leur gré exercer leur pouvoir et transférer toutes sortes de personnalités dans de simples animaux. Des oies, des cochons, des oiseaux, des tortues. Elles ont pu commander à la vie et à la mort. Leur puissance conjuguée a menacé les hiérarchies, les systèmes de gouvernement, les autorités. Leur savoir a rivalisé avec succès avec le savoir officiel auquel elles n'ont pas eu accès. Il l'a mise au défi, il l'a prise en défaut, il l'a menacée. Il l'a fait paraître inefficace. Aucune police n'a été trop puissante pour les traquer. Aucune délation trop opportuniste, aucun supplice trop brutal. Aucune armée n'a paru trop disproportionnée en force pour s'attaquer à elles une par une et les détruire. Elles alors entonnent le chant célèbre qui commence par « Malgré tous les maux dont ils veulent m'accabler, je reste aussi ferme que le fourneau à trois pieds. » Elles disent qu'elles sautent comme de jeunes chevaux au bord de leur tasse. En frappant la terre, elles accélèrent leur mouvement. Elles agitent leurs cheveux comme les bacchantes qui aiment à faire bouger leurs tisses. Elles disent « Allons !» d'une main rapide, attachée avec un bandeau vos cheveux qui flottent et frappez la terre. Frappez-la comme une biche. Marquez en même temps le rythme nécessaire à la danse. Célébrez la belliqueuse Minerve, la guerrière, la plus courageuse des déesses. Commencez à danser, avancez d'un pied léger, bougez en rond, tenez-vous par la main et que chacune suive le rythme de la danse. Paraissez en avant avec légèreté.

0: C'est l'émission Mes amis de filles sur les ondes de CKIA FM 88,3. On vient d'entendre un groupe français qui s'appelle Draga, un groupe féministe, avec la voix de Anna Mouglalis, qui est une actrice française que je ne connais pas, mais voilà. Et
1: une activiste.
0: Activiste aussi, oui. Ils sont très féministes parce qu'ils ont décidé de faire un album de musique avec des textes de Monique Wittig, qui est une militante féministe très connue, morte depuis une vingtaine d'années, de son livre « Les guerrières ». Mais avec « guerrie », L-L-R-E-S, là, comme de « guérilla », mais « guerrière ». Et il y a une copie dans le réseau de la bibliothèque, mais je l'ai réservée déjà. Fait que voilà, c'est les livres de Monique Wittig sont quand même... Il y en a quelques-uns disponibles dans notre merveilleux réseau de bibliothèques. Alors, Rosalie, c'est à ton tour de nous parler d'une pièce de théâtre que tu as vue cette semaine.
2: Oui. Hier, je suis allée au théâtre Le Périscope. Puis j'aime toujours ça aller à ce théâtre-là. Ça sort de l'ordinaire. J'ai l'impression que c'est pas... Je sais jamais à quoi m'attendre quand je vais à ce théâtre-là. Est-ce qu'il va y avoir du dialogue? Est-ce que... Voilà. Toujours des surprises. Donc, hier, la pièce, elle s'appelait Arnaud pour Justine. Puis ça m'a intriguée. Dès que j'ai vu le nom, je me demandais qu'est-ce que c'était. Puis finalement, c'est une pièce de théâtre sur l'assistanat sexuel. Donc,
0: c'est ça.
2: Oui. T'en as entendu parler?
0: Ben oui, tu sais, puis on est-tu pour, on est-tu contre, hein?
2: Oui, voilà. Okay. Fait que c'était vraiment une pièce que ça l'ouvrait la discussion par rapport à ça. Mm-hmm. Puis que ça nous donnait des informations pour nous aider aussi à nous faire une tête sur le sujet. Mm-hmm. Puis j'aimais ça, puis que la pièce de théâtre, oui, elle avait une petite tendance dans sa position, là, sur comment qu'elle considérait que c'était, mais...
0: Une tendance pro ou contre?
2: Elle était plus pro. Oui. Puis, mais c'est ça, j'ai l'impression qu'à travers tout le dialogue qu'il y a eu, n'importe qui dans la salle se sentait bien, là, puis okay. Voilà. Donc,
0: oui, parce que c'est embêtant, hein? Oui. Ben, l'assistante, on pourrait l'expliquer, là, mais ce serait comme une manière de justifier des cas de prostitution. Oui. Tu sais, de dire cette personne. Fait que dans la pièce, je sais pas c'était quoi le problème d'Arnaud, là.
2: En fait, c'est Justine. Ah, elle avait une paralysie cérébrale. Ah, oui. Oui, puis Arnaud, c'était la personne, là, justement, qui était travailleur du sexe, là, si on peut dire. Mais c'est ça, la pièce est composée, je la trouvais intéressante. Elle avait comme trois dimensions. Donc, on avait la pièce de théâtre comme qu'on s'y attend. Mais il y avait aussi... Plus des moments que la pièce était mise sur pause. Puis là, on avait accès aux témoignages des comédiens puis des comédiennes sur qu'est-ce qu'ils pensaient de ça, sur des expériences qu'il y avait personnelles aussi. Puis la comédienne là, principale, Justine, elle vit avec une paralysie cérébrale. Fait que c'était intéressant de voir le point de vue d'une des personnes qui est concernée directement par cet enjeu-là. Donc, il y avait...
0: Tu veux dire que la comédienne elle-même vit la paralysie.
2: Exact. Okay. Oui. Puis, je ne le savais pas avant d'aller voir la pièce. Je me disais, ce serait intéressant justement que ce soit une personne qui vit réellement avec cet enjeu-là. Donc, j'étais vraiment contente de voir ça. Puis, sinon, ça, c'était justement, on avait accès aux témoignages des comédiens et des comédiennes. On avait la pièce plus théâtrale, mais il y avait aussi une chercheuse, là, une femme qui a fait une recherche sur le sujet avec l'UQAR, l'Université du Québec à Rimouski, puis a montré des résultats qu'il y a eu de cette recherche-là. Fait qu'on avait accès justement à des statistiques au vécu de ces personnes-là également. Fait que ça l'aidait justement à notre réflexion tout au long. Puis c'était quand même 2 heures de pièces de théâtre. Donc on vous dirait que nos réflexions sont allées dans tous les sens pendant la pièce. Là.
0: OK. Puis là, qu'est-ce qui justifiait ce besoin-là de Justine d'aller du côté de la prostitution, en fait, d'aller chercher un homme du côté de la prostitution?
2: Oui, exact. Mais comment ça a commencé, c'est justement Justine dans la quarantaine qui posait de plus en plus de questions sur la sexualité, autant à sa mère qu'aux préposés, aux bénéficiaires, du centre où est-ce qu'elle habite. Puis là, sa mère, elle a vu qu'elle avait peut-être un besoin que son corps, il soit pas juste un objet de soins, parce que justement, à 40 ans, à chaque fois que son corps est vu, c'est parce qu'elle prend son bain. À chaque fois que quelqu'un la touche, c'est pour soit un transfert de son lit à son fauteuil ou elle a pas tant de câlins ou des choses comme ça. Donc, c'est vraiment ça qui l'a poussée à aller vers... par plus l'assistanat sexuel. Donc, je trouvais ça beau de voir l'évolution aussi de la personnage là, à travers toute la pièce. Puis, on parlait aussi justement plus du niveau du travail du sexe et l'enjeu que c'est pas légal en ce moment au Canada d'acheter des services sexuels.
0: Ouais.
2: Voilà, donc on a vu justement une... Bien, pas le procès en tant que tel, mais on a vu quand il y a eu l'enquête de la personne... Oui, il y a eu l'enquête de la police suite à une plainte parce qu'il y avait des... la préposée aux bénéficiaires s'inquiétait pour Justine, en fait. Puis, c'était intéressant de voir aussi toute la dimension des personnes qui vivent avec un handicap qui sont parfois infantilisées. Puis, ce que j'ai trouvé intéressant aussi, c'est de montrer à quel point que... Il y a des personnes qui veulent juste être comprendre, fait que ça ne va pas déranger de répéter jusqu'à 10 fois là, avant d'être compris, au lieu que, comme les enquêtrices, ils font semblant de comprendre, puis ils font juste poser, passer à la prochaine question.
0: OK.
2: Fait que c'est ça. Puis pendant le... tout de suite après la partie là, de l'enquête, la pièce s'est mise sur pause, puis à ce moment-là, ils ont choisi 4 personnes dans la salle au hasard, puis il y avait des passe-droits. Fait que s'il y avait une personne en situation de handicap, elle avait un passe-droit, donc elle pouvait aller directement dans la discussion. Sinon, les personnes qui travaillaient dans la santé ou les services sociaux également avaient un accès privilégié. Puis ces 4 personnes-là, ensuite, ils devaient débattre sur le sujet dedans une autre pièce.
0: Ouf, mais il faut que ça te tente, là, si t'en pigé au hasard.
2: Exact.
0: Là,
2: ben, il disait qu'on avait le choix de dire non, mais j'étais avec mon ami à la première rangée, puis on avait vraiment peur qu'ils viennent nous voir. Finalement, ils ne sont pas venus nous voir, on était bien contentes. Mais c'est ça, pendant que ces 4 personnes-là sont dans une autre pièce, et ils vont enregistrer cette discussion-là, puis ils vont imprimer toutes les phrases qu'ils ont dit, puis ensuite, tous les comédiens qui étaient sur scène, ils vont les lire sur place. Ils ne l'ont jamais lu avant, fait qu'on a accès à leur première lecture là, de cette discussion-là, puis c'était intéressant de voir justement la vie des personnes qui étaient à travers la salle, vu que ces personnes-là sont choisies au hasard. C'est un peu comme comme un vrai jury là, qui est choisi au hasard.
0: OK. Enfin, c'est ça qui explique, tu disais, c'était comme en 3 parties.
2: Oui,
0: là,
2: exact, avec la partie.
0: Vous aviez aussi ce compte-rendu-là en même temps, là,
2: oui.
0: Tu sais, tout de suite après.
2: Exact.
0: Okay.
2: Fait que je trouvais ça intéressant. Puis, quand que je l'écoutais, je faisais beaucoup de liens aussi. On a beaucoup parlé là, dernièrement des relations, autant de l'amitié, des relations de couple. Puis ça me faisait penser justement à la liberté de choisir. Donc, la liberté de choisir quel type de relation qu'on va avoir, la liberté d'entretenir des relations proches et tout. Donc, c'est pour ça que je me suis dit que ça glisserait bien là, justement dans le cadre de notre émission.
0: La pièce de théâtre se déroule jusqu'à quand au Périscope?
2: Oui, donc il reste 3 représentations. Ça va être soit... j'ai de la misère avec les dates. On est le 13. Fait que,
0: on est mercredi le 13?
2: Oui, mercredi le 13. Donc, ça va être du 14 au 16.
0: Genre jeudi, vendredi, samedi.
2: Oui, exact. C'est les 3 dernières. Là. Je suis allée le voir d'un dernier moment. Mais ça fait 2 semaines environ que ça joue. Puis... au Périscope, les salles sont vraiment petites. Nous, la salle n'était pas pleine non plus, fait que c'était vraiment intime. Puis de la façon que ça se déroulait, on avait l'impression de former un petit groupe à la fin. Là. Donc, je pense que c'est pour ça qu'on se sentait autant à l'aise d'aborder un sujet qui est assez controversé. Mais vu que c'était plus... il y avait un lien de confiance là, qui s'est bâti dans la pièce.
0: Wow! Ben merci, oui. Rosalie.
2: Et ça me fait plaisir.
0: Tu nous as préparé une chanson aussi.
2: Oui. Ben, c'est une chanson que j'apprécie beaucoup. Je pense que je l'écoute toutes les semaines. C'est Ça va, ça va. C'est... Attendez, j'oublie toujours par contre.
0: Lou Adrienne, oui. Cassidy.
2: Toi aussi, tu l'aimes beaucoup, je pense.
0: Oui, oui. Ben, surtout cette chanson-là, puis c'est dans ses plus vieilles.
2: Oui,
0: là, fait
2: exact.
0: Que...
2: Oui, mais je l'ai choisie parce que, justement, c'est une chanson qui va se questionner sur autant l'amour, la famille, les attentes de la société, puis le poids que ça peut avoir sur nos épaules quand on ne correspond pas nécessairement aux normes. Donc, c'est pour ça que j'ai choisi cette chanson-là.
0: Puis la mélodie est belle.
2: Oui, elle fait du bien comme chanson.

0: Voilà, la chanson est déjà finie. C'était Lou-Adrienne Cassidy. Bonjour, Eve Sans Façon.
1: Allô, Mo.
0: C'est à ton tour. L'émission achève. Ben après, il va nous rester la chronique des activités qui s'en viennent. S'il nous reste encore 3 minutes, peut-être.
1: On va te garder 3 minutes, Rosalie, puis parce qu'il y a quand même quelques trucs qui s'en viennent.
0: T'as lu le livre de Camille Toffoli chez elle.
1: Oui, on les éditions Premier Ménage. Ouais.
0: On était supposé avoir une vraie entrevue avec elle, mais il y a des choses qui n'ont pas fonctionné. C'est peut-être ma faute.
1: On était en décalage horaire cette journée-là.
0: Oui, mais t'es quand même...
1: Ça arrive.
0: T'es quand même là pour nous parler du livre.
1: Et là, les éditions Premier Ménage m'ont quand même envoyé le livre. Je ne pouvais pas ne pas en parler. Je m'étais dit, puis le rendu à l'automne, peut-être qu'on aurait pu être dedans. Parce que, bon, le 1er juillet s'en vient, after all. Hein, on va tous virer fou cette journée-là, j'imagine.
0: Donc, c'est une question de logement chez elle. C'est pas un roman.
1: Non, voilà. C'est vraiment un essai. Puis dire aussi l'illustration d'Isabelle Caron. Vraiment des belles illustrations, d'ailleurs. Et Camille, en fait, c'est qu'elle-même, elle est organisatrice communautaire au Comité d'action des citoyennes et citoyennes Verdun.
0: Camille Toffoli, celle qui a écrit le livre.
1: Alors, elle a vraiment, dans le fond, dans le livre, différents témoignages de femmes. Puis c'est ça que je trouvais intéressant parce que j'ai quand même écrit ce sujet, j'ai quand même lu ce sujet. Mais on dirait que ce livre-là, j'avais envie de dire, enfin, on prend un aspect féministe du logement, à quel point ça peut impacter les femmes. Fait que c'est vraiment, donc, tous les petits chapitres, c'est tous des témoignages victimes d'un système raciste, sexiste et classiste. Alors, des témoignages qui montrent les mobilisations collectives aussi, quand même, qui ont le potentiel de transformer positivement la vie de celui qui vont prendre part. Mais c'est là qu'à quel point on se rend compte quand même le logement, puis là, présentement, on le sait, bien, présentement, ça fait quand même quelques années maintenant, mais le logement est tellement devenu une marchandise. Là, on parle même, puis là, c'est sûr que là, la loi 20, puis ces choses-là sont pas, évidemment, n'étaient pas encore au goût du jour quand elle a écrit le livre, c'est certain. Mais c'est là que tu te rends compte qu'à quel point le logement peut vraiment prioriser certaines classes d'individus. Et on s'entend que les femmes, souvent, on prend le bord assez vite. Je vais le dire comme ça.
0: Fait que ça doit parler de coop d'habitation.
1: Coop d'habitation, de logement social. Mm-hmm. Puis j'ai trouvé ça intéressant à un moment donné parce qu'elle disait que, entre autres, dans les coops, à quel point, puis là, moi, je suis tellement là-dedans, là, je regarde ma coop, c'est majoritairement des femmes qui s'impliquent dans les différents comités, puis qui fait ce mouvement. Puis c'est ce qui fait que les coops, ça se passe bien, c'est justement cette adhésion-là qu'on a entre les membres, entre les locataires, qui fait qu'on a un petit brunch Pascal ou peu importe ce qu'on organise, tu sais. Fait que je me dis, ah ouais, OK, c'est encore du travail bénévole, c'est encore... Mais donc, c'est tout ça aussi qu'elle va parler. Les autres témoignages, ben c'est ça, à un moment donné, il y a le témoignage de une qui est en contexte de violence conjugale, à quel point ça a été difficile. Oui, elle avait réussi à trouver un endroit pour la maison d'hébergement, mais c'était pas le secteur qu'elle connaissait, le quartier, avec la a fallu, puis elle avait des enfants. Donc là, c'est tout ça aussi que là, on se rend compte que, ouais, hein, on peut l'échapper solide. Là, à un moment donné, là, c'est où que tu te situes dans tout ça pour te trouver un logement. Puis elle racontait aussi en HLM à quel point il y a des HLM que ça va, puis il y en a d'autres que non. Il y en a un dans lequel elle était arrivée. Après, elle est allée en maison d'hébergement, c'était trouver un endroit. Puis on lui disait souvent, je dis, une fois qu'on va t'appeler pour le HLM, pour ton logement, tu l'acceptes, no matter what.
0: T'as
1: là.
0: Pas le choix.
1: T'as pas le choix, peu importe le quartier, peu importe.
0: Je sais pas si t'as encore de même, mais à un moment donné, ils te remettaient sur, tu sais, à la fin de la liste d'attente, il fallait que t'attendes encore un an ou deux.
1: Oui, c'est ça. Puis là, elle s'est retrouvée tellement dans une place pas d'allure. Et là, il y a même une fois qu'elle était rentrée, puis là, elle sortait justement d'une situation abusive, à quel point tu peux être encore plus avec tes traumas puis comme plus nerveuse. Et là, elle se retrouve, elle arrive chez elle une journée, puis il y avait des gars qui dînaient chez elle, sous sa table à manger. Elle fait comme, ouais, c'est ça.
0: HLM.
1: C'est comme, puis là, elle fait, OK, vous êtes qui, vous faites quoi? Puis là, ils ont fait, ben le conseil nous a dit qu'il n'y avait pas de problème, il y avait des travaux à faire dans un logement, puis il nous a dit qu'on pouvait rentrer peu importe le logement pour aller dîner, là. Fait, wow. C'est comme si les gens HLM avait pas de droit. C'est comme, hey, tu sais, t'es... Ouais. Fait que c'est wow. beaucoup ça aussi qu'elle va dépeindre.
0: C'est un corps rare quand même, là, extrême, là, mais c'est incroyable, ouais.
1: Mais c'est ça.
0: Ben oui.
1: Puis cette personne-là, justement, elle a fini par aller dans un autre HLM, tout ça, mais que ça s'est amélioré, mais c'est là qu'elle a embarqué justement dans des comités locataires pour justement faire comme, ben non, les gens des HLM, c'est ça, on est des personnes, on a des droits et tout ça. Puis l'autre chose aussi que je trouvais intéressant dans ce livre-là, c'est qu'à un moment donné, l'autrice, qui est Amélie Toffoli, a dit qu'elle se sent rabat-joie depuis qu'elle écrit sur les problèmes de logement vécus par les femmes. Et ce bout-là, je me suis dit, oh my gosh, c'est tellement moi, là. Moi aussi, je me reconnaissais là-dedans. Parce que je regarde juste à côté de chez moi, il y a beaucoup de logements qui se construisent. Mais là, je suis comme, OK, c'est parce que le 4,5, il est minuscule et il coûte pas loin de 2 000 $. Il n'y a rien d'inclus. C'est qui va aller s'entasser là-dedans? Puis il n'y a pas de terrain, là. Il les rentabilise. Fait qu'il n'y a aucun terrain, il n'y a rien, là. Fait que, mais là, c'est ça. Fait que là, elle parle de la féministe Killjoy. Ça, c'est son petit chapitre où ce qu'elle dit, justement, en raison de sa sensibilité puis de son sens critique, là, on se retrouve à dénoncer les oppressions ordinaires, là où les conventions sociales nous apprennent à avoir de l'harmonie puis de la normalité. Fait que, parce que quand on parle de logement, on a vraiment un rapport à l'intime, nécessairement. Donc, c'est encore plus difficile. Tu sais, ça va être plus facile... De se dire, ah, ben là, tu sais, tu vas pas à ton épicerie zéro déchet. Tu sais, c'est comme plus facile, ce niveau-là, que d'aller dans l'intime puis au niveau du logement. Puis, je vais terminer avec un petit bout, là. J'ai pas tout fini le livre, mais presque. Mais j'aimais ça quand elle disait un des derniers chapitres, ça s'appelle Habiter la crise. La lutte pour le logement social est-elle féministe? C'est la question qu'elle pose. Ces questions m'ont habité pendant l'essentiel de ce projet. Que ce soit en coop, les OBNL d'habitation et les HLM ne sont pas conçus spécialement pour les femmes, mais ils offrent une sécurité matérielle qui leur permet de faire des choix de vie avec plus de liberté. Puis il y a même un passage aussi où qu'elle parle de tous les abus aussi, des fois que des femmes vont vivre, que ce soit par le concierge ou un voisin, que ce soit psychologique ou sexuel. Tu sais, tu rentres chez vous un soir, puis là, tu as des fleurs que le concierge t'a laissées sur la table, puis là, tu fais... Fait que là, tu te sens pas en sécurité, là, chez vous, là. Il y a quelqu'un qui rentre.
0: Il y a quelqu'un qui a la clé, là.
1: Ouais, il y a quelqu'un qui a la clé de chez vous. Alors, c'est tous ces enjeux-là dans le livre de Camille Toffoli, chez elle, histoire de résistance au temps de la crise du logement. Alors, et ça donne le goût de continuer de militer. C'est aussi ça que je lui disais à Camille. Je dis, on lâche rien.
0: Ben oui. Puis d'habitude, les livres de Camille Toffoli sont disponibles dans notre réseau de bibliothèques.
1: Oui, absolument.
0: J'ai pas eu le temps de vérifier pour celui-là. Mais
1: non, mais je suis pas
0: inquiète. Parce que ça vient juste de sortir, là, presque.
1: L'automne. L'automne 2025, donc.
0: Quand même quelques mois.
1: Oui, c'est ça.
0: Ben là, surtout avec, tu sais, il y a quand même eu, je sais pas si on a le temps, là, mais tu sais, la manifestation des coops d'habitation contre le projet de loi. L'idée de la ministre là, d'aller rebrasser les coops parce que supposément, il y aurait des jeunes dans certaines coops qui auraient trop de revenus pour mériter de rester dans une coop.
1: Mais c'est quoi avoir trop de revenus?
0: Oui, c'est ça. Puis aussi, c'est que c'est... Ils disent parce que c'est subventionné, mais on a des logements subventionnés, mais les coops ne le sont pas. C'est
2: mais
0: pas
2: y en,
0: la...
2: Il y en a qui le sont, il y en a d'autres non.
0: Ouais, oui, mais c'est pas eux autres de venir décider pour nous qui vont être les membres, tu sais, un peu. Comme tu disais tantôt.
1: Oui, c'est là, ça prend de la participation, là.
0: Puis tu sais, c'est peut-être plus facile d'avoir de l'harmonie dans une coop parce qu'on s'implique, puis c'est moins gros des fois que certains HLM, là, mais
1: Voilà. C'est ça, ben, tu finis par connaître tes voisins, voisines. En tout cas, moi, c'est mon vécu en coop, là.
0: Ben merci, d'avoir lu le livre de Camille Toffoli pour nous. Tu as choisi une chanson aussi.
1: Oui, Mylène Farmer. C'est quoi déjà le titre? À cœur.
0: Que mon cœur lâche.
1: Oui, que mon cœur lâche. C'est une chanson que j'ai tellement écoutée quand j'étais ado, puis j'ai dit, tiens, je trouvais ça bien.

0: C'est le temps de la chronique des activités, mais juste avant, on aimerait ça quand même, Ève, que tu viennes nous dire là, que la loi de Gabi Renault vient de passer, là, fait que rapidement, c'est...
1: En fait, c'est une loi pour que les femmes puissent aller finalement à savoir qu'est-ce qu'il y en a avec les antécédents avec l'homme qu'elles fréquentent.
0: Si, mettons, ton chum a déjà été violent puis que la police est au courant, la police va pouvoir te le dire. Ouais. Tu disais qu'il avait mis des limitations à ça. En tout cas, on ne sait pas tous les détails.
1: Oui, c'est ça. Là, on ne sait pas encore tous les détails. Là, c'est vraiment... puis là, c'était en tout cas les témoignages aussi, justement, de la sœur de Gabi Renault, puis aussi l'ex. En tout cas, c'était vraiment émouvant, mais c'est ça. Puis là, la ministre Fréchette, c'est ça, comme... Bon, elle a dit OK. Fait que la loi, évidemment, tout le monde... peu importe l'opposition, tout le monde était pour au Parlement. Fait que ça, c'est parfait. Mais oui, c'était quand même... Yann Lafrenière, là, celui qui est le ministre de la Sécurité, il est allé dire qu'il y avait quand même des fois des choses confidentielles qu'on pourrait peut-être pas dévoiler. Alors, ça va être à suivre. Ah. Mais déjà, ça se base sur d'autres provinces canadiennes. En Angleterre, la loi Clark. Ouais. Alors, on va voir qu'est-ce qu'il y en est.
0: Oui, parce qu'autrement dit, si une femme téléphone à la police pour savoir, avez-vous un dossier sur mon chum, je croirais que c'est pas à cette étape-là qu'il va y avoir des secrets, là.
1: Eh non, j'espère que non. Parce que là, déjà, il y en a deux qui auraient pu être évités si on avait déjà eu cette loi-là.
0: Bien, à condition que les femmes prennent cet avertissement-là au sérieux, mais des fois, quand on est en amour, hein?
1: Ah non, c'est pas évident, là. On est comme une araignée qui roule sa toile, là.
0: Puis toi, tu disais que c'était une idée originelle de
1: Rouba Gazal avec Québec solidaire. D'ailleurs, c'était Québec solidaire, d'ailleurs, qui était avec les témoignages des femmes qui parlaient de la loi Gabi Renault, là, ce midi, là.
0: Ben voilà.
1: Oui,
0: on est
1: aller
0: à
1: faire
0: jour.
1: Du rattrapage.
0: On va aller avec la
1: chronique d'activité.
2: Ça va être une chronique assez rapide aujourd'hui. Donc, j'allais dire demain, mais le 14 mai, sur l'heure du midi, là, à partir...
0: Mais c'est demain.
2: Oui, c'est demain.
0: Jeudi, c'est jeudi, le 14 mai. Tu ne serais pas trompée.
2: Si, on nous écoute plus tard.
0: Ben, ils sont mieux de savoir que le demain est passé.
2: Oui, c'est ça. Il n'y aurait plus personne. Ça va être à 11h45, là, à la place du Ville. Puis, c'est pour souligner, il y a déjà eu 11 féminicides cette année. Donc, le regroupement des groupes de femmes de la région de la Capitale-Nationale, il organise à chacune... chacun des féminicides, là, un rassemblement le jeudi suivant. Puis là, étant donné qu'on est déjà rendu en 11, il va y avoir une chaîne humaine. Donc, on va partir là, de l'avenue Honoré-Mercier jusqu'au Parlement. Puis ça va être une chaîne humaine. Ensuite, il va y avoir des prises de parole. Donc, il y a cet événement-là.
0: Oui, puis d'ailleurs, le RGF là, qui organise le recoupement des groupes de femmes expliquait aussi pourquoi qu'eux autres sont rendus à compter 11 féminicides. Là, parce qu'il y en a un que c'est en situation de prostitution. C'est parce qu'il y en a qui comptent juste les féminicides dans les cas de violence conjugale. Mais là, elle, c'était pas une histoire de couple. Mais elle a effectivement été tuée parce qu'elle était une femme. C'est comme ça qu'il y en a qui comptent.
2: Oui, voilà. Sinon, il y a aussi le 30 mai prochain qu'il y a une grande manifestation qui arrive à Québec.
0: Un samedi?
2: Oui, un samedi durant la journée. Ça va être la riposte pro-choix qui va avoir à ce moment-là, étant donné que c'est la troisième année là, qu'il y a une manifestation pro-vie qui se tient à Québec. Donc, pour l'instant, là, à chacune de ces fois-là, il y a justement une riposte qu'on appelle donc une contre-manifestation où est-ce que plusieurs groupes féministes de la région, plusieurs femmes sont là aussi pour montrer qu'à Québec, on est pro-choix. Donc, c'est les deux événements principaux là, qu'il y aurait prochainement.
0: Le temps nous presse, malheureusement, pour une dernière émission de la saison. On est en alternance avec Première Langue qui seront là la semaine prochaine. Nous, on va revenir à l'automne.
2: Oui.
0: Merci, Rosalie, Ève, Sarah, de votre présence à l'émission et Aurore Turbio, qui, elle, est en France puis qui nous a parlé de son livre féministe France-Québec. Bonne semaine, tout le monde.
2: Bonne semaine.

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Bonsoir et bienvenue à Volonté Optimiste. Mon nom est David Johnson. On est en direct ce 13 mercredi le 13 mai 2026 au Carré Lépine, au cœur du centre-ville de Québec.

Parlons des nouvelles. Au moment des perturbations majeures au système de transport en commun à Québec, en vue des travaux du tramway, le RTC hausse ses tarifs d'environ 3%, la même augmentation de la semaine précédente à la salaire minimum. Donc voilà, c'est maintenant autour de plus de 100 $ par mois pour une passe mensuelle pour prendre l'autobus à Québec. Au lieu de baisser les tarifs, au lieu d'éliminer les tarifs, de rendre ça gratuit, au lieu de payer le monde pour prendre le transport collectif, ce qui ferait bien plus de sens pour des raisons de la mobilité, pour la raison de la santé publique, pour des raisons économiques. Les coûts à la société de prendre une voiture se chiffrent dans les milliers de dollars par mois, par véhicule, par utilisateur. C'est complètement fou d'imaginer, mais c'est ça. On dépense en moyenne pour une personne 10 000 $ par année, puis le public dépense par voiture au moins le double de ça. Donc, si le monde prend l'autobus, on sauve de l'argent. Si on paye le monde 4 pièces pour prendre le transport collectif, on serait gagnant. Mais bon. Ailleurs, pas trop loin dans la province, mais encore au Québec, à Québec, la première ministre Christine Fréchette lancera un appel d'intérêt, ce qu'on appelle un appel d'intérêt d'ici l'été, pour sonder l'intérêt du secteur privé pour financer le futur, l'éventuel, l'éphémère troisième lien. On se rappelle que l'engagement de la première ministre Fréchette était que le secteur privé devrait financer au moins la moitié de ce projet s'il aura lieu. Sinon, elle dit, pas d'argent privé, pas de pont. Donc, ça veut dire au moins la moitié de le dernier chiffre qu'on a vu, la dernière estimation des coûts du troisième lien sont de 11 milliards de dollars. OK, donc, quand on parle de chiffres comme ça, avant qu'on ait même le concept, c'est sûr que c'est bas. 11 milliards de dollars. Mais jouons un peu avec les chiffres. Je trouve ça intéressant de considérer ces chiffres. Donc, disons 11 milliards de dollars, le secteur privé va devoir investir minimalement 5,5 milliards. Et évidemment, le secteur privé embarque ce qu'on appelle dans un projet, ce qu'on appelle partenariat public-privé. C'est pour faire de l'argent. C'est pas... Quand le public, quand le payeur de taxes investit dans une infrastructure, c'est pas pour faire de l'argent. C'est parce que c'est un bien public qu'on décide, ou nos élus décident, est important pour la santé, la mobilité, l'éducation, peu importe. Donc, une école, un hôpital, normalement, ils font pas d'argent. Oui, il y a le secteur privé, entre guillemets, qui embarque, qui retire un profit de ces services de plus en plus. Mais le concept à l'origine, quand le public, quand le payeur de taxes développe une infrastructure, c'est pas pour faire de l'argent. Évidemment, le secteur privé, c'est pas le cas. Ils embarquent dans un projet pour faire du cash. Donc, si le secteur privé met autant d'argent, 5,5 milliards, c'est sûr qu'il y aura un péage. Ce qui est controversé, j'ai lu dernièrement que l'équipe Blaney, le maire de Lévis, est divisée sur cette idée. Il y en a qui ne veulent pas de péage, veulent que ce soit juste gratuit, entre guillemets, un service public où il n'y a pas de tarif à l'utilisation. Mais il y en a d'autres qui comprennent que si ça aura lieu, c'est comme Mme Fréchette a dit... Il faut qu'il y ait un investissement du privé. Bref, 5,5 milliards de dollars. Il y a environ 75 000 déplacements
entre les deux rives, rive sud, rive nord, à tous les jours à Québec. Un jour de la semaine, disons, un jour de travail. Si un troisième lien, prétendant que un tiers des déplacements vont se faire sur ce troisième lien. Et juste pour mettre un chiffre qui me semble raisonnable, $20 comme péage, comme tarif pour l'emprunter. Donc 25 000 déplacements par jour, $20 par jour, et aussi, il faut le dire, là, si c'est tarifié, le gouvernement va prendre sa part aussi, et c'est tout à fait normal. On ne peut pas attendre à ce que c'est juste le secteur privé qui prend le tarif. Enfin, on espère que ce ne serait pas le cas. Donc, OK, 25 000 déplacements par jour, disons $10 qui va à l'entreprise, au privé, la moitié du $20, 250 000 par jour. Dans une semaine, c'est 1,2 million. Disons une semaine de travail, 5 fois 250 000. Dans une année, c'est autour de 1,5 milliard par année.

J'ai échappé mes chiffres. Je m'excuse. Je vais revisiter ça plus tard. Mais juste pour imaginer l'argent, les montants d'argent, quand on parle des millions, quand on parle des milliards, c'est quoi? Comment est-ce qu'on comment est-ce qu'on peut visualiser ça? On peut faire un petit exercice que personnellement je trouve intéressant. Prenons 10 billets de 100 $ qui sortent de la monnaie, sont frais, sont crisp. L'épaisseur de ces 10 billets, 1000 $, est autour d'un millimètre. Donc, un millimètre, c'est 1000 $. Donc, dans un centimètre, t'as 10 000 $ dans un centimètre. 10 millimètres, 10 000 $. Alors, dans un mètre de billets de 100 $, on a 100 centimètres, 100 fois 10 000, un million de $. Un million de $ en billets de 100 $ mesure un mètre, donc la longueur d'un bras. Puis, 1 000 $ par millimètre, OK, c'est beaucoup d'argent. Un milliard de $, c'est 1000 mètres, c'est un kilomètre. Donc, c'est comme la distance entre comme Carré-Lépine et le parc Victoria. 1000 $ par millimètre entre ici, Studio Sequoia, et le parc Victoria. Bon. Puis, juste pour le fun, on peut aller un peu plus loin. On prend comme, disons, l'homme le plus riche au monde, Elon Musk. Je pense qu'il est rendu à... Il peut faire l'aller-retour Québec-Montréal avec les billets de 100 $. 1000 $ par millimètre. Et aussi, juste pour le fun, la dette des États-Unis. La dette des États-Unis est à environ 40 000 milliards de $. Donc, ce serait assez pour faire la circonférence de la planète Terre. 1000 $ par millimètre. Et est-ce que c'est imaginable? Je ne sais pas. La première passerelle sur l'autoroute Dufresne, Montmorency, pour relier le quartier Mézeray, Estimauville, et la baie de Beauport sera construite probablement cet été. Et l'appel d'offres sera lancé sous peu. L'objectif est que ce sera construit dans les plus brefs délais. Il y a d'autres passerelles à Québec qui semblent être en mauvais état pour les fans de baseball de Limoilou qui essaieront à traverser l'autoroute des Laurentiennes pour aller au Parc Victoria, au stade Canac. Ça va être difficile à pied. Les deux passerelles, l'un des deux va être démoli. La passerelle pour entre l'école... C'est quoi l'école des Berges et le Parc Victoria dans ce secteur? Puis un peu plus haut vers l'école Cardinal Roy. C'est également fermé pour une raison inconnue. Je comprends que ni la ville, ni le ministère des Transports qui gère l'autoroute va s'en occuper. Donc, apparemment, il y a des détours assez majeurs pour se rendre entre Limoilou et le parc et les écoles. Dans les prochains jours, il y aura un sommet entre la Chine et les États-Unis, entre leurs chefs d'État. Et une des questions à suivre durant ces discussions, ces entretiens, que je comprends auront lieu dans les prochains mois, au courant de l'année, est-ce que la Chine va
faire une entente pour acheter de l'énergie, acheter du pétrole des États-Unis. Parce que pour la Chine, qui est un importeur majeur du pétrole, c'est difficile en ce moment avec les guerres en Ukraine et les attaques constantes contre la Russie, spécifiquement contre leur capacité d'exportation pétrolière. Et aussi la guerre, la nouvelle guerre dans la région du Golfe Perse. Et du coup, pour la Chine, les États-Unis, qui est d'ailleurs le plus grand producteur de pétrole au monde, est une source relativement sûre, sécuritaire, pour acheter, pour combler ses besoins. Et c'est vrai que les États-Unis, c'est le plus grand producteur de pétrole au monde en ce moment. Je pense qu'ils produisent, c'est autour de 13 millions barils par jour, autour de 5 milliards par année. Et c'est nettement le plus grand producteur. Mais cette production de 5 milliards de barils par jour représente autour de 10% de leurs réserves connues. Donc, ce qu'ils savent, ils peuvent exploiter. Ils ont trouvé ça sous terre. Ils ont quantifié combien là. Chaque année, ils exploitent 10% de ses réserves. Donc, il y a comme deux voies par laquelle ça peut aller. Soit on continue à consommer du pétrole et les États-Unis en vendent leurs réserves. Puis après ça, comment est-ce qu'ils vont fournir leurs clients? Enfin, ça va venir des deux grandes ressources de pétrole dans l'hémisphère, dans le continent américain, l'Alberta et le Venezuela. Ce sont deux des... peut-être même les deux plus grandes réserves de pétrole au monde.

investissement dans les projets pétroliers, l'investissement privé. Donc voilà, le monde qui veut faire de l'argent. En fait, l'argent, oui, ok, évidemment, il y en a encore beaucoup, mais il y a deux fois plus aujourd'hui dans les énergies renouvelables. Particulièrement en Chine, dans certains pays européens aussi. Mais c'est devenu énorme. Et dans un pays comme la Chine et d'autres pays qui ont été qui subissent un embargo comme à Cuba, par exemple, il y a de plus en plus d'intérêt, une reconnaissance de l'importance de développer ces façons de produire de l'énergie de manière renouvelable. Donc, en fait, c'est un peu pour ça que au Canada, on a dans la mise à jour économique du gouvernement Carney, il y a deux semaines, le gouvernement a créé ce qu'on appelle un fonds souverain. Puis un fonds souverain, typiquement, c'est comme en Norvège, même en Alberta, c'est dans un pays qui est riche en ressources naturelles, qui fait beaucoup d'argent avec de la vente des ressources non renouvelables. Entièrement à leur crédit, ils décident de mettre à côté de l'argent. Souvent, on appelle ça le fonds des générations. Ici au Québec, on a ça aussi, mais c'est nettement plus grand dans des pays comme le Norvège. Mais au Canada, ce qu'on a fait, le 25 milliards de dollars, c'est essentiellement juste... On a pris cet argent, on a emprunté cet argent. Et ce fonds souverain va en fait servir à financer des projets pétroliers parce que le secteur privé est pas convaincu. C'est plus les meilleurs investissements. Ça prend en fait pour continuer à accélérer l'exploitation de ces ressources. Ça prend l'aide sociale, ça prend l'argent public pour le faire. Et donc, c'est ça, personnellement, je trouve ça intéressant à voir comment aux États-Unis, voilà, ils sont en train d'épuiser leurs ressources le plus rapidement que possible. Et ils sont devenus un pays producteur de choix, où on peut aller en toute sécurité avec les navires de cargaison, de pétrole, dans le golfe de ce qu'ils appellent maintenant le golfe de l'Amérique. Voilà, ça va continuer comme ça. Les guerres dans le golfe Perse en Ukraine vont pas se terminer bientôt. On n'a aucune idée, mais ça va durer de toute apparence encore longtemps. Mais est-ce que les États-Unis, est-ce que eux-mêmes, comment est-ce qu'ils voient ça? Est-ce qu'eux, ils voient ça comme on va épuiser nos ressources, puis ensuite nous-mêmes, on va investir massivement dans le développement des énergies renouvelables, qui sont déjà vues par les investisseurs comme bien plus intéressants? Et au fil du temps, avec l'épuisement des ressources aux États-Unis, ça va juste, aux États-Unis, devenir de plus en plus intéressant. Ou est-ce qu'ils vont essayer à contrôler l'Alberta, le Venezuela, les ressources de ces régions, pour voilà continuer à fournir leurs clients? Au Canada, il y a deux semaines, on a vu l'annonce de ce qu'on appelle la Banque de la Défense ou la Banque de la Guerre, dépendant de comment on veut
le concept.

voir que ça va être créé. C'est comme une institution de l'OTAN, de l'organisation de la North Atlantic Treaty Organization. Je m'excuse, comme je n'arrive pas à le dire en français. On sait de quoi on parle, l'organisation, l'alliance militaire qui regroupe la plupart des pays de l'Europe, les États-Unis et le Canada. Et voilà, cette banque de la guerre va financer l'armement des pays de l'OTAN. Anita Anand, qui est la ministre des Affaires étrangères du Canada, qui dit, selon elle, que l'OTAN est plus important aujourd'hui que jamais. Dans quel contexte, c'est pas clair, mais certainement en lien avec le conflit en Ukraine. Plus important que jamais, ça veut dire que c'est plus important que jamais de mettre à genoux, de défaire la Russie, qui est l'objectif depuis le début de l'OTAN. C'est pour ça que ça a été créé, c'est pour ça que ça existe encore. C'est ça, sa mobilisation actuelle, c'est tout tourné autour de cette guerre en Ukraine qui a comme objectif d'écraser la Russie. Mélanie Joly, la ministre de l'Industrie fédérale, note qu'on ne peut pas attendre à la paix. Alors, c'est juste normal qu'on essaie de doubler nos dépenses sur l'armement, sur la militarisation d'ici les années 30. Et on a déjà il y a au Canada, au Québec, un fleuron québécois de l'armement, de l'industrie militaire, General Dynamics, qui a des bureaux, des usines à Valleyfield, à même Saint-Augustin à côté. Il y a eu des investissements annoncés le mois passé de 1,4 milliard de dollars, notamment du gouvernement canadien, mais aussi du département de la guerre aux États-Unis. General Dynamics fabrique essentiellement les obus de 155 mm. Donc, c'est comme la munition de base qui est utilisée par les Israéliens à Gaza, utilisée par les Ukrainiens contre les tranchées, les tanks, les chars russes, utilisée par l'armée américaine partout dans le monde. 1,4 milliard, ils vont construire 12 nouveaux bâtiments à Valleyfield. Ils vont construire une nouvelle usine de production des obus à Le Gardeur. Robert Kagan, qui est un journaliste, écrivain, bien connu comme une des voix principales du néoconservatisme. C'était quasiment un architecte de la guerre en Irak en 2003. Un grand promoteur de le néoconservatisme fait référence à la philosophie, si on veut, ou l'idée politique qu'on devrait utiliser aux États-Unis. On devrait utiliser le pouvoir militaire pour dominer le monde. Et ce sont les néoconservateurs qui ont beaucoup de place au gouvernement. Ils ont gagné, si on veut. Leurs idées ont gagné aux États-Unis depuis les années 90. Et Robert Kagan, lui-même, très présent, très influent, il écrit dans le journal L'Atlantique que les États-Unis ont subi une défaite totale face à l'Iran. Et ça ne peut pas être réparé ni ignoré. C'est la nouvelle réalité. Mais, selon lui, il y a un seul espoir, et c'est une invasion terrestre de l'Iran.
Donc, il va falloir, si les États-Unis veulent atteindre leur objectif de détruire un autre adversaire dans certaines régionales, comme la Russie, c'est un adversaire régional en Europe essentiellement. L'Iran, c'est un adversaire au Moyen-Orient, dans l'ouest de l'Asie. Et s'ils arrivent, s'ils sont capables de le mettre à genoux, l'écraser, leur contrôle de la région va être facilité. Donc, c'est ça. Donc, on voit toute cette militarisation accélérée au Canada particulièrement. J'ai comme l'impression que c'est pas plus fort ici qu'ailleurs, mais c'est particulièrement fort ici, avec la Banque de la Guerre, cette institution financière qui va créer des emplois de 3000 personnes, c'est comme un genre de méga ferme. Puis il y a d'ailleurs un genre de concurrence entre plusieurs villes canadiennes qui va accueillir la Banque de la Guerre. Et apparemment, c'est Montréal qui mène. C'est Montréal qui est vu comme le meneur dans la course. Voilà, il y a certains atouts de Montréal, apparemment, qui le rendent relativement attrayant pour cette banque. Mais tout ça, ça peut accélérer vite. Le Canada en investit dans l'armement, pas parce qu'on est menacé. Il n'y a personne qui nous menace, sauf peut-être les États-Unis. C'est le seul pays imaginable qui peut envahir le Canada ou vouloir comme imposer sa volonté sur le Canada. Il n'y a rien d'autre. C'est même pas imaginable qu'un autre pays essaie d'attaquer, menacer militairement le Canada. Ça n'existe pas. Donc, pourquoi est-ce qu'on le fait? On le fait fort probablement. Enfin, d'abord, il y a un intérêt économique en s'entente. Toutes ces usines de General Dynamics, ça crée des emplois. La guerre, c'est très profitable. Mais il est possible qu'il y aura une guerre, que l'OTAN, dans le Canada, va être impliqué dans une guerre contre la Russie, contre l'Iran. Est-ce qu'une invasion terrestre de l'Iran va vraiment avoir lieu? Si oui, est-ce que le Canada va être coercé d'embarquer? Et si oui, OK, contre l'Iran, contre la Russie aussi, si il y a déjà apparemment, il y a des suspicions pour des gens qui suivent de plus près l'évolution de la guerre en Ukraine. Ça fait plus de 4 ans que la guerre est en cours, plus longtemps que la Première Guerre mondiale. Et depuis 4 ans, essentiellement, la Russie avance. Il conquérit petit à petit de plus en plus de terrain des Ukrainiens. Mais dans les dernières semaines, derniers mois, il y a eu à quelques endroits des avancées ukrainiennes contre les Russes. Et il y a des gens qui suspectent que il y a certains pays européens qui commencent comme des forces spécialisées, qui commencent à embarquer dans la guerre, qui se prépare à ça depuis des années, puis maintenant, ils commencent à embarquer. Si c'est le cas, et si ça devient comme quelque chose de connu, et connu par les médias, par les commentateurs, c'est pas juste, il y a une suspicion de ça, mais c'est un fait, c'est connu, ça veut dire que l'OTAN embarque en guerre contre la Russie. Ça veut dire que le Canada risque d'embarquer.
Et ça, ça peut aller vite. La conscription, ça fait à peine 100 ans qu'il y a eu, durant la Première Guerre mondiale, la conscription. Puis juste dernièrement, j'ai vu le monument sur la rue Saint-Vallier, juste pas loin de l'intersection avec la rue Saint-Joseph. C'était là où il y a eu les manifestants à Québec au printemps 1918. Ils ont été attaqués par la police. 4 morts. 4 gens étaient tués. Parce qu'on ne voulait pas être obligé, via la conscription, d'aller en guerre. Mais ça peut arriver à n'importe quel moment. C'est quelque chose qui avance rapidement, déjà, la militarisation, la croissance des conflits. Et à mon avis, ça vaut la peine de le considérer plus sérieusement. Si on est prêt à envoyer nos frères, nos fils en guerre.

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